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1: À 6h30 en temps universel, merci d'écouter RFI. L'actualité africaine avec vous, Édouard Dupénoit, et à la une de votre journal, ce calendrier diplomatique qui pose question.
2: Bientôt 4 ans qu'Ibrahim Traoré s'est emparé du pouvoir au Burkina Faso. Bientôt 4 ans qu'il accuse la France de tous les maux possibles. Pourquoi donc choisir cette fin juin 2026 pour couper définitivement les ponts diplomatiques? Le Burkina Faso et ses étudiants un peu désemparés, ils apprennent qu'il faudra désormais l'autorisation de leur ministère de tutelle pour aller étudier à l'étranger. Au Sénégal, la brigade de l'hygiène sévit contre des boulangeries traditionnelles mais clandestines. Elles ont beau proposer du pain aussi populaire que bon marché, les règles de propreté sont décidément remisées bien trop loin pour qu'elles puissent continuer à travailler. Promenade aux Comores, dans les médinas de l'archipel. Tout un aréopage de spécialistes vient d'y passer une semaine. L'idée serait, pourquoi pas, de les faire rentrer au patrimoine de l'UNESCO. Et puis bien sûr, le foot et le mondial. Qualification historique cette nuit de la République démocratique du Congo. Ça passe pour l'Algérie. Les échos de la Coupe, c'est à suivre dans 10 minutes.
1: Et donc d'abord cette question, pourquoi Ouagadougou a-t-elle choisi de couper les derniers ponts avec Paris?
2: On revient en effet sur cette annonce avant-hier soir de la junte burkinabé. Elle accuse Paris d'activisme incessant contre ses intérêts, d'impérialisme et de néocolonialisme. Des accusations qui ne sont pas nouvelles et que le régime d'Ibrahim Traoré a fait sienne dès sa prise de pouvoir il y a 4 ans. Pourquoi donc choisir maintenant pour rompre pour de bon les relations diplomatiques? Le journaliste et politologue Frédéric Lejal y voit surtout une question de contexte sécuritaire sous-régional.
3: On voit très bien que les trois pays de l'AE sont extrêmement fragilisés avec des attaques, notamment au Niger, encore récemment une deuxième attaque sur l'aéroport de Niamey. Il y a un blocus sur Bamako. Donc nous avons affaire à des autorités qui sont de plus en plus fébriles sur le terrain sécuritaire. Les menaces djihadistes sont persistantes, c'est-à-dire que au Burkina, les deux principaux groupes armés que sont le JNIM et l'État islamique au Sahel n'arrête pas de harceler les forces de sécurité, les volontaires pour la défense de la patrie, ces civils qui sont enrôlés pour défendre le Burkina Faso, défendre leur village, défendre leur terre contre les attaques djihadistes. Donc on voit qu'il y a une certaine frébrilité, et pour maintenir la cohésion populaire, pour maintenir la cohésion du peuple burkinabé, pour maintenir l'adhésion de la population, il est bien évident que les autorités ont impérativement besoin de montrer qu'elles font face à de prétendus complots, qu'elles réagissent et qu'elles ne restent pas sans solution.
2: Analyse de Frédéric Lejal, recueillie par Patient Ligodine. Le Burkina Faso, par ailleurs, qui entend encadrer plus strictement les jeunes qui partent étudier en dehors du pays. Désormais, avant d'aller suivre un cursus à l'étranger, il va falloir obtenir une autorisation du ministère de l'Enseignement supérieur. Les autorités de transition présentent cette mesure comme un moyen de s'assurer de la qualité des formations ou bien encore qu'elle soit conforme à la vision du gouvernement. Notre correspondant en Côte d'Ivoire, où vit une très importante diaspora burkinabé, est allé demander aux étudiants déjà sur place ce qu'ils pensent de cette mesure. C'est un reportage d'Abdoulaziz Diallo.
4: Le gouvernement burkinabé ne m'envoie pas. Je viens avec mes diplômes. Étant sur place, je décide de m'inscrire dans une université.
5: C'est ainsi que Michel est arrivé en Côte d'Ivoire après l'obtention de son bac pour poursuivre des études de communication entièrement financées par sa famille. Avec la nouvelle réglementation, un tel parcours nécessite désormais une autorisation préalable des autorités burkinabées. Une décision qui, selon lui, pourrait limiter la liberté de choix des étudiants.
4: S'il y a une formation qui ne va pas en droite ligne avec ce que le gouvernement attend. Clairement, ils vont refuser les autorisations.
5: Alors qu'il s'apprête à achever ses études en Côte d'Ivoire, Michel appréhende déjà son retour au Burkina Faso.
4: Cette loi-là, je ne pense pas qu'elle s'applique seulement à ceux-là qui ne sont pas encore diplômés. J'imagine un peu, quand je rentre, comment ça va se passer? Est-ce que je vais devoir être soumis à des examens de niveau pour voir un peu la qualité de la formation?
5: Cette autre étudiante burkinabé a souhaité garder l'anonymat si elle comprend la volonté des autorités de mieux encadrer les départs vers l'étranger. Elle estime que certaines dispositions doivent être clarifiées.
6: Même si tu finances toi-même tes propres études, tu dois forcément demander l'autorisation avant de quitter le territoire. C'est sur ce point qu'il y a un peu d'ambiguïté. Sinon, je pense que c'est vraiment nécessaire de savoir qui sort, la personne par faire quoi.
5: La Côte d'Ivoire, qui accueille l'une des plus importantes communautés burkinabées à l'étranger, est aussi l'une des principales destinations des étudiants burkinabés dans la sous-région. Abdelaziz Diallo, Abidjan. RFI.
1: 6h35 à Abidjan, une heure de plus à Tunis, la Tunisie, et la peine de première instance confirmée pour un célèbre journaliste.
2: Ziyad El Haney condamné en appel, donc à un an de prison ferme pour atteinte à autrui. Un journaliste bien connu sur la scène tunisienne qui avait critiqué le traitement de ses confrères par la justice de son pays, Ziyad El Haney, 62 ans, qui en plus avait déjà été condamné à 6 mois de prison avec sursis il y a 2 ans. Lilia Blaise, cette peine en appel ne surprend ni ses proches ni sa famille.
7: Au lendemain du verdict de la cour d'appel de Tunis, annoncé tard dans la nuit, la fille de Ziyad El Haney, Issahar, ne s'étonne pas de la confirmation de la sentence d'un an de prison en appel contre son père.
8: Concernant le verdict, nous sommes profondément révoltés, mais absolument pas surprises. Cette confirmation en appel n'est qu'une preuve de plus de l'acharnement judiciaire d'un pouvoir qui est prêt à tout pour faire taire les voiles.
7: Pour Oussama Bouajila, directeur du bureau Afrique du Nord de Reporters sans frontières, cette sentence s'inscrit dans la continuité de la répression des journalistes dans le pays.
9: Cette décision en appel envoie un message glaçant aux journalistes tunisiens. Critiquer le pouvoir a un prix. Reporters sans frontières exige l'abandon immédiat de toutes les poursuites contre Ziyad El Haney et la libération inconditionnelle de tous les journalistes emprisonnés en Tunisie.
7: Le 10 juin, en plus de cette affaire, un nouveau mandat de dépôt a été émis contre Ziyad El Haney et un ancien ministre de la Culture pour abus de pouvoir, alors que Ziyad El Haney était conseiller municipal après 2011. Un dossier qui montre que le journaliste risque d'avoir encore un autre procès à son encontre. Déjà journaliste et opposant politique avant la révolution, il garde un moral d'acier, selon sa fille.
8: Il est debout, combatif et inébranlable. Ses convictions sont intactes. Mais que ce soit clair, ni la chaleur, ni les cellules, ni cet acharnement ne le briseront. Le combat continue.
7: La famille espère peu d'un pourvoi en cassation et continue de réclamer sa libération. Lilia Blaise, Tunis, RFI.
2: Une trentaine de boulangeries traditionnelles fermées à Dakar. 29 établissements, précisément, à qui la brigade régionale de l'hygiène vient de faire baisser le rideau dans la capitale sénégalaise. Ces boulangeries clandestines étaient surtout connues pour leur pain tapalapa, artisanal, populaire, cuit au feu de bois, mais bien souvent en faisant fi de toute norme d'hygiène. Pauline Le Troquier, pourquoi ces contrôles maintenant et qu'en est-il ressorti?
10: À l'origine de l'intervention, des alertes citoyennes lancées sur les réseaux sociaux pour dénoncer des problèmes sanitaires dans ces boulangeries. Les défaillances confirmées par l'opération vont du manque d'aération à la présence de cafards et de rongeurs sur les sites inspectés. En principe, la loi interdit déjà ce type de structure informelle à Dakar, mais en pratique, elles étaient jusqu'alors tolérées, explique capitaine Idrissa Ndiaye, chef de la brigade régionale de l'hygiène de Dakar.
11: C'est des baguettes à 100 francs, vraiment à portée de tout le monde. Il y a une dimension culturelle, parce que le pain fait partie vraiment d'une denrée très prisée par les Sénégalais. Malheureusement, il y a de grands problèmes liés à l'hygiène. Nous, on est obligés d'intervenir en attendant que ces gens se conforment aux lois et règlements de ce pays.
10: De son côté, Amadou Gueye, président de la Fédération nationale des boulangers, plaide pour une tolérance zéro à l'égard de ces structures, libres selon lui d'exercer depuis trop longtemps.
12: C'est des boulangeries qui ne devaient même pas exister. Ils pétrisent à la main, parfois même au pied. Ce qui m'inquiète, c'est le pain qui est mal cuit, les maladies. C'est ça le combat qu'on doit mener.
10: Les contrôles vont se poursuivre ces prochaines semaines. Les autorités se disent également prêtes à accompagner ceux qui le veulent vers la formalisation de leur activité. Pauline Troquier, Dakar, RFI.
2: On se promène maintenant dans une demi-douzaine de médinas comoriennes, ces centres-villes historiques, ces dédales de rues qui s'organisent derrière de hautes murailles et dont l'archipel est peut-être en train de faire reconnaître les leurs comme les siennes comme patrimoine mondial de l'humanité. On n'y est pas encore, le comité de l'UNESCO se réunit dans 3 semaines. Mais en attendant, toute une mission, dont des organisations internationales, ont sillonné les îles ces dernières semaines, parce que même si ces médinas ne devaient pas finalement être retenus par l'UNESCO, l'idée serait tout de même de les valoriser et de les restaurer. Abdallah Mzembaba.
13: Reparti entre la Grande Comore et en juin, les 6 médinas candidates racontent plusieurs siècles d'histoire de l'archipel. Certaines remontent au 12e siècle. Elles se sont développées au fil des siècles pour devenir les centres du pouvoir, de la vie religieuse et des échanges commerciaux des sultanats qui ont gouverné les différentes îles de l'archipel jusqu'à la fin du 19e siècle. Derrière leurs ruelles étroites, leurs maisons en pierre, leurs mosquées et leurs anciens palais, elles demeurent aujourd'hui des quartiers vivants où résident encore de nombreuses familles. Ce patrimoine Guyane est toutefois fragilisée et nécessite d'importants travaux de préservation. Pendant une semaine, les experts d'Alif, de l'école de Chaillot et de l'Institut national du patrimoine, entre autres, évaluent les besoins, rencontrent les acteurs locaux et préparent les futurs projets de restauration. Pour Mohamed Bajrafil, ambassadeur des Comores auprès de l'UNESCO, je cite, « Nous sommes assis sur un trésor dont nous ne sommes pas forcément conscients de la valeur et de l'importance. » Fin de citation.

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0: Bonjour à toutes et à tous et bienvenue dans la Grasse Matinale, la troisième et dernière de cette édition 2026 de Concertina et de la radio éphémère Ici l'ombre qui suit toutes les rencontres du festival. On commence tout de suite avec le programme de ce dimanche. Alors, il y a eu déjà pas mal de choses qui se sont passées à 8h30 avec le réveil sportif, à 9h la fabrique, une table ronde aussi qui a eu lieu à 9h ce matin, deux tables rondes même ce matin. Et moi, je vais vous parler d'une exposition qui se déroulera à 11h, intitulée « Derrière les murs », où on a donné carte blanche à un ou une membre du CPT pour cette exposition. C'est le Comité pour la prévention de la torture, et ça se passe à la Halle. À 11h, il y aura un atelier « L'ombre coloniale ». Les puissances impériales ont imposé l'enfermement carcéral dans les territoires qu'elles contrôlaient pour réprimer et structurer les sociétés. L'héritage colonial continue de façonner les politiques et les inégalités de l'enfermement. Ce sera au Parc de la Baume, au Barnum Bio. Il y aura Robertson Edouard, Samuel Tracol, Odile Machi et Carole Berry. Donc ça se passe à 11h au Barnum Bio dans le Parc de la Baume. Ensuite, un autre atelier, parcours d'insertion, parcours utile. Toutes les personnes ne bénéficient pas d'un parcours d'insertion et leur sortie de prison, et c'est un passage qui peut être décisif. C'est un atelier avec Taylor Miranda Ney, Lou Anaya Isadora, et un footballeur de la balle aux prisonniers. Ça se passe au Parc de la Baume, au Barnum du Bas. Et encore un atelier, vous en avez beaucoup, il y aura l'embarras du choix, avec enfants prisonniers frappés avant d'entrer. L'enfant ne naît pas avec des cailloux dans les poches, le parcours de jeunes gens qui posent des problèmes à tout le monde. Et même parfois pire, c'est avec Estelle Royer, Mélanie Letter, Michel Tachon et Hélène Nogue Brunet. Ça se passe au Parc de la Baume et ce sera sous le chapiteau. Ensuite, vous pourrez retrouver Laurence Bolomet pour le grand entretien à 12h30 de Myrène Patamia. À 25 ans, insérée professionnellement et mère de deux enfants en bas âge, Myrène fait une première bouffée délirante qui justifie un internement en hôpital psychiatrique. Diagnostiquée bipolaire, elle exerce aujourd'hui le travail de père aidante en soins psychiatriques. Ça se passera au Parc de la Baume, sous le chapiteau. Et enfin, à 13h, après du coup le grand entretien, pour clôturer le festival de Concertina, on aura Stéphanie Lat Abdallah, présidente de cette édition, qui sera sous le chapiteau, là aussi, pour clôturer cette édition. On va maintenant faire un petit tour du côté du grand tableau vert que vous avez peut-être aperçu à l'accueil. C'est un tableau sur lequel les gens marquent là où ils ont besoin d'aller pour rentrer de Concertina et le jour dont ils ont besoin de rentrer, ainsi que leur numéro de téléphone pour les contacter. Ça leur permet de pouvoir faire du covoiturage et de rentrer chez eux. Donc si jamais vous êtes intéressé, il y a différentes destinations qui sont recherchées, notamment pour ce dimanche. Donc je vous invite à aller consulter ce tableau pour trouver des partenaires de voyage jusqu'à chez vous. Parmi les destinations, il peut y avoir Montélimar, Lyon, Saint-Étienne ou même Marseille. Donc si jamais vous allez dans une de ces destinations pour rentrer, n'hésitez pas à aller aider quelqu'un ou quelqu'une qui a besoin de rentrer lui aussi chez lui.
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0: Franz Velay de Radio Saint-Ferréol a suivi vendredi 26 juin matin la visite commentée de l'exposition alternative Cartographie, installée au Parc de la Baume à Diolfi dans le cadre du festival Concertina. En lien avec le thème choisi cette année par le festival, Terre, la visite était assurée par Alain Baraki, graphiste, et Elia Terrani, étudiant en cartographie. On écoute tout de suite son interview.
2: On y va ?
3: Bah ouais.
2: Bon, bah bonjour à tous. Et merci d'être là avec nous pour faire cette petite visite de la Terre à travers le regard de une série de cartographes tous aussi farfelus les uns que les autres et subversifs aussi. Donc on est donc Elia et Alain, voilà. Donc je me présente, je suis graphiste, donc je suis pas rentré dans la cartographie par la science, mais plus par la lecture des signes, l'usage des signes et la représentation des idées, la transmission des informations, de la communication et tout ça. Quand on a parlé de Terre, j'ai proposé le projet de faire une expo sur la cartographie, en sachant qu'on a beaucoup d'expos de cartographie, mais elles sont toutes un peu pareilles, elles sont souvent patrimoniales, elles sont souvent orientées vers l'imaginaire, comme celle qui est actuellement à la BNF, et que voilà, ça serait intéressant de rassembler, ce qui est assez rare, l'ensemble des pratiques de cartographie un peu alternatives. C'est pour ça qu'on a appelé aussi l'expo Alternative Cartographie. Voilà.
3: C'est ça. Moi, je m'appelle Elia et je suis étudiant, enfin géographe, cartographe, du coup.
2: On a fait un appel à tous les cartographes qu'on connaissait et la grande majorité a répondu avec enthousiasme à l'idée de se retrouver ensemble comme ça dans le périmètre de Concertina.
3: J'étais très content qu'on utilise leur carte. La cartographie, c'est pas juste un outil GPS ou un outil de PLU ou un outil, mais aussi un outil qui permet de visualiser des dynamiques et des enjeux très globaux et locaux. Et du coup, avec toutes les illustrations qu'on a réussi à obtenir de la part de toutes ces auteurs et autrices, on a essayé de les sélectionner pour créer 12 thèmes. À commencer par le premier qui est de ce côté de l'entrée.
4: Il va falloir y aller, il n'y a pas le choix.
2: Voilà, donc on n'a pas voulu s'étendre sur la théorie de la cartographie, la sémiologie en détail, mais quand même une petite carte pour dire que aujourd'hui quand même les trois quarts des cartes qu'on utilise sont des cartes qui datent du XVIe siècle. C'est le modèle de Mercator, un modèle qui date de presque la colonisation de l'Amérique et de l'Asie. C'est une vision du monde qui est eurocentrée, anthropocentrée, avec des déformations qui sont énormes, du style le Groenland est 14 fois plus gros qu'il est en réalité sur les cartes qu'on utilise couramment, et l'Afrique 14 fois plus petite. Il y a la projection spatiale, mais il y a aussi la projection, l'intention de l'auteur, et il n'y a pas de carte innocente. Hein. C'est toutes les cartes ont derrière un auteur, et il faut se méfier des cartes.
3: Voilà. Du coup, comme disait Alain, toutes les cartes, elles reflètent un point de vue. Toutes les cartes déforment soit les angles, soit les surfaces. Et du coup, on a cette carte principale qui essaye de représenter la Terre en sauvegardant le plus les angles et les formes. Du coup, là, c'est centré sur le pôle Nord. Et là, on est centré sur le pôle Sud avec la carte dépliante. Et on a toute une petite infographie sur qu'est-ce que ça déforme, qu'est-ce que ça ne déforme pas. Et enfin, on a décidé de présenter une carte un peu spéciale qui représente, selon ces auteurs, la Terre vue des poissons, qui met tous les territoires, nos territoires terrestres aux marges, évidemment, avec l'océan au centre, et qui s'étend sur toute la Terre. Et voilà. On va vite ? Eh bien, on peut pivoter.
2: On y va ? Donc là, Mondographie, c'est une sélection de cartographies faites par Philippe Rekasevics, donc un célèbre cartographe français qui vit en Norvège. C'est un des fondateurs du service de cartographie du monde diplomatique, ce qui il appelle cartographie radicale. Et là, on voit une cartographie qui est numérique et toutes les autres, elles sont au crayon. D'après ce qu'il raconte dans son bouquin, c'est que dans les années 90, tous les cartographes travaillaient sur un logiciel qui s'appelait Freehand, qui était un équivalent d'Illustrator vectoriel. Ça n'existait pas encore, les systèmes d'information géographique. Et Freehand s'est fait racheter par Adobe, qui avait le logiciel concurrent Illustrator. Et par réaction, ils se sont mis à faire au crayon les cartes. Et ils se sont rendus compte que c'était un outil super intéressant et sans doute beaucoup plus efficace pour rendre compte de certains phénomènes. Comme là, on voit en bas à droite l'itinéraire d'un t-shirt. qui a une espèce de folie qui est beaucoup plus parlante. Et les deux cartographies du centre, là, qui sont très intéressantes, c'est toute cette articulation entre enrichissement d'un côté, appauvrissement de l'autre. Et il raconte aussi que lui, il a été inspiré par Jean Tinguely.
3: Est-ce que tu peux décrire juste cette carte-là et faire le lien avec Jean Tinguely ?
2: Jean Tinguely, lui, il a fait les fameuses machines infernales qu'on voit à Beaubourg. C'est des énormes monstres mécaniques où il fait une espèce de métaphore de la société contemporaine.
3: Parce que là, ce qu'on voit, c'est comme des rouages. Il y a comme chaque point posé sur la carte est relié à d'autres par des traits.
2: Là, c'est des courants d'entraînement. Voilà, c'est-à-dire que l'enrichissement d'un côté amène l'appauvrissement de l'autre. Et c'est une série de cause à effet. Celui d'en haut aussi, c'est autour de la Chine. Une carte est une chose seule, mais plusieurs cartes, ça devient un scénario. Oui. Et on s'est amusé à deux, trois endroits à faire des scénarios. Ici, par exemple, on a sur la gauche, donc ce qui est la fabrication, la vente d'armes et l'utilisation des armes. Au milieu, donc ce système des flux financiers. Et à droite, la consommation touristique en haut et la fabrication des t-shirts en bas. Donc c'est un peu un effet d'écho.
3: Voilà. Après, on peut vous trouver en face dans le prochain triangle de panneaux.
4: Je pense pas.
3: Ah si, il y en a. Qu'est-ce que vous pensez du coup de cette expo ?
4: Mais elle dit qu'elle est super. Elle dit, moi je comprends rien aux cartes, mais je suis émerveillée par ce qu'il raconte.
5: Alors moi, j'ai une passion.
6: Très très intéressante cette nouvelle représentation du monde par les puissances, par les liens qui existent. Je trouve ça passionnant.
4: Ça c'est une représentation subjective. Moi je savais pas.
2: Bon, Gaïa. Gaïa, c'est le nom qu'a donné Bruno Latour à son projet d'analyse de l'exploitation des ressources. Alors là, on a deux cartes. Une qui vient donc de Terraforma, qui est un livre qui se concentre sur les empreintes aussi bien climatiques qu'humaines sur la croûte terrestre. Et ici, on a la carte des puissances d'agir, donc qui est en fait une synthèse de toutes les façons d'aborder les événements autour de la croûte terrestre. Cette carte et celle qu'on va voir derrière, c'est Alexandra Arène du bureau SOC qui accompagne Bruno Latour depuis le débarrage de ses expériences de démocratie et géographie.
3: C'est un objet graphique qu'on peut peut-être décrire aussi. C'est en noir et blanc, il y a des cercles concentriques.
7: Qu'est-ce qu'on voit scientifique, c'est un peu l'idée d'Alexandra Arène aussi, c'est de mettre en pratique à la fois tout ce qui est cartographie et géographie culturelle, donc les besoins des personnes qui vivent dans les territoires, etc., mais aussi les besoins du territoire en lui-même, en dehors de l'homme, etc.
3: Du vivant en général,
7: voilà. Le but de représenter le plus d'informations possibles et d'interactions entre les vivants qui habitent le territoire.
3: Quelle action produit quels effets ?
7: Exactement, ouais, c'est ça. C'est des liens entre les choses qui se passent sur le territoire, de façon matérielle. Et du coup, la mise en application un peu des concepts de territorialité de Bruno Latour et toute sa pensée, là, on a encore une carte de la même cartographe qui s'appelle Alexandra Arène et de son laboratoire SOC. Donc, c'est le laboratoire de doléances qu'elle l'a appelé. C'est une carte qu'elle a fait en collaboration avec les habitants et habitantes de Ris-Orangis dans le 91. Et en gros, l'objectif, c'est de représenter tous les besoins et pratiques de ce territoire par ses habitants et habitantes. Et de représenter toutes les informations et toutes les interactions possibles entre ses habitantes, mais aussi le vivant qui est là et toute la matérialité de la ville. Et donc c'est pour ça qu'on retrouve plein de représentations graphiques différentes.
2: Le rapport de la précision, du détail au schématique dans la cartographie, il y a un champ qui est tellement grand que c'est passionnant à explorer. Quoi.
3: C'est l'intérêt d'avoir des grands formats.
2: Ben là, pour le coup, on n'imaginait pas de montrer des cartes qui ne soient pas à l'échelle 1, à l'échelle dans laquelle l'usager consulte la carte. Parce que quand on déplie une carte, on l'a en grand, quoi. En écho à ces deux cartes qui paraissent très techno, mais qui parlent quand même beaucoup, beaucoup de l'humain, et là, on a une carte dont la démarche est complètement... Enfin, c'est la carte de la zone à défendre de Notre-Dame-des-Landes qui a été produite sur place par les militants et avec un groupe de graphistes qui multiple, c'est pas une seule personne qui l'a faite, c'est plusieurs, et on est là carrément dans le domaine du sensible, de l'expérience racontée. Ça fait aussi graphiquement un objet totalement différent. On est carrément dans l'icône, alors que derrière on était dans le signe pur, quoi.
5: Tu peux donner la différence entre icône et signe?
2: Bah, l'icône, c'est une représentation, une forme d'image qui représente la chose. Le signe, c'est un objet abstrait, comme par exemple l'alphabet. Et le symbole, c'est un objet qui, par usage, a une fonction de représentation. Le drapeau bleu bas-rouge, c'est le symbole de la France, par exemple. On descend?
7: Ouais.
2: Allez. Bon, alors là, c'est le clou de l'exposition, parce que c'est une création originale d'Elia qui s'est tapée de collecter le maximum de données sur l'enfermement dans le monde et en France, et qui en a fait la représentation graphique. Donc voilà, je vais le laisser expliquer. Voilà. Mais c'est une carte exclusive, inédite, pour Concertina.
7: C'est ça. Donc je vais revenir très, très rapidement sur chaque illustration. Donc on a d'abord une carte à l'échelle mondiale qui représente les pays et les régions du monde. Donc les pays avec un système de nuances de couleurs sur le taux d'incarcération de ces pays, donc pour se donner un peu une idée de comment on enferme, qui enferme le plus, etc. et les différences dans ça. Après, du coup, au niveau des régions, donc c'est les cercles que vous voyez qui ont une double représentation, à la fois sur leur taille, qui représente leur population, et sur l'épaisseur de ces derniers, du coup, qui représente là la population carcérale de ces régions. Après, à sa droite, du coup, la carte, elle est accompagnée par un graphique qui représente tous les mêmes pays, qui représente donc à la fois le taux d'incarcération et le taux d'occupation des établissements, donc la densité carcérale de moyenne de chaque pays. Et nous, la France, en rouge. Voilà. Et du coup, toute la partie inférieure, elle est plutôt consacrée à l'enfermement en France. Donc à droite, on a une carte avec tous les principaux lieux de privation de liberté en France, donc à la fois les prisons, les lieux de rétention administrative et les lieux d'hospitalisation sous contrainte, ceux qui sont listés officiellement par l'État, parce qu'il y en a beaucoup qui sont juste des petites unités dans des hôpitaux, et c'est comme dans tous les commissariats, il y a des lieux de privation de liberté, mais on peut pas les cartographier, quoi.
8: Moi, je trouve que c'est super le projet, mais il y a une question par rapport à la représentation des territoires ultramarins,
7: ouais,
8: qui dans les représentations de la France sont toujours présentés en isolation, comme s'ils existaient pour eux-mêmes, alors que si on prend par exemple la Guyane en fait n'existe que par rapport au territoire dans lequel elle s'inscrit, et on ne devrait pas la représenter isolée, on devrait la représenter comme elle est ici.
7: Je suis bien d'accord.
8: Le premier rapport de la Guyane, c'est pas avec la métropole, c'est avec le Suriname, avec le Brésil. La population carcérale en Guyane est en très grande partie composée d'orpailleurs garimperos qui viennent du Brésil. Quoi.
7: Ouais. Et oui. Bah, d'où on voit que dans tous les territoires, enfin dans beaucoup de territoires ultramarins, on a beaucoup de CRA et de LRA, donc des espaces de la rétention administrative où on enferme des étrangers et des étrangères.
2: Donc là, on est vraiment à la frontière de la géographie et de l'art. Bon, on a notre cher ami Guy Ernest Debord, donc qui a produit cette carte en 1957, là, le plan psychogéographique de Paris. Et là, ce qui est intéressant, c'est par rapport à la cartographie dont on peut parler aujourd'hui, c'est qu'en 57, Debord a déconstruit le plan de Paris. On n'en a pas parlé tout à l'heure, mais bon, la cartographie, c'est quand même la propriété du sol, hein. C'est le cadastre, c'est toutes ces choses-là, et où l'organisation administrative. Et donc, lui, il a découpé le plan de Paris en unités d'ambiance, comme il les appelle, c'est-à-dire des lieux où il a des affects particuliers. Donc, il appelle les gens à vivre la vraie vie, c'est-à-dire à exister au temps présent, dans un moment, avec des ambiances. Donc, ce plan, il est quand même assez... révolutionnaire. Il y a beaucoup de cartes qui se revendiquent de la contre-cartographie. On a dit, voilà, on a fait une contre-exposition parce que c'est exactement l'inverse du protocole autoritaire, colonialiste, qui est de toute la cartographie qui va jusqu'au 19e siècle, quoi.
3: Donc ce dernier panneau qu'on a nommé Résistance, il présente la cartographie dans plein de luttes et comme outil de résistance, d'alerte et de communication. Donc la grande carte qu'on voit, c'est la carte des JO de Paris de 2024, qui s'appelle la carte des saccages, qui a été faite par le collectif À la Criée et plein d'artistes et de cartographes et d'habitantes de la banlieue parisienne, mais aussi de plus loin, parce que cette carte, elle ne représente pas que la banlieue parisienne, même si on voit Paris, Aubervilliers, Saint-Denis, etc. On a les Alpes, on a Marseille avec le début de la flamme. Et donc cette carte, elle représente tout ce que les JO ont impliqué dans tous les territoires français où il y a eu des activités pendant cet événement. Tous les logements qui ont été créés pour les athlètes, qui ça fait 2 ans, plus personne n'habite dedans, personne ne veut y habiter, alors qu'il y a des gens qui dorment dehors à côté. Mais aussi tout le saccage qu'il y a eu de tous les lieux de vie qui étaient là-bas et qui, vu qu'il y avait les JO, tous les promoteurs se sont rués dessus et maintenant c'est que des loyers monstrueux et les gens qui y habitaient ne peuvent plus y habiter. Et sinon, après, du coup, à droite, on a décidé de consacrer cette partie à la cartographie en ligne, du coup, comme outil pour communiquer et alerter sur des sujets, sur plein de sujets. Donc, en bas à droite, on a une carte des caméras de vidéosurveillance à Paris, qui a été faite par un ami à moi et qui est en accès libre et qui permet notamment de se faire un itinéraire dans Paris. Donc, il y a un système de GPS, quoi. Et on dit, on va aller d'ici à ici, et il nous dit toutes les caméras qu'il y a sur notre chemin, combien il y en a, quels sont les types, etc., etc. Parce qu'évidemment, la préfecture, vu que c'est des obligations légales, sont obligées de dire en accès libre où sont les caméras, si elle le veut bien. Après, à gauche, on a une carte des victimes et des faits de violences policières en France, depuis les Gilets jaunes surtout, mais aussi avant. Après, on a une carte du collectif.
5: Est-ce que vous avez un coup de cœur sur toutes ces cartes?
9: Alors peut-être celle sur Gaïa, parce que je trouve qu'elle laisse une place incroyable à l'imaginaire. On peut s'en emparer et se mettre dedans et se dire et devenir acteur dedans, en fait, se dire ah oui, là je peux agir ou là je peux, et ça a telle conséquence. En fait, j'ai adoré celle-là. Après il y en a d'autres, il faut que je creuse parce que ça demande beaucoup de temps de se plonger dedans et la vivre, mais j'ai beaucoup aimé celle-là. Oui.
10: Un coup de cœur, oui, peut-être celle sur l'enfermement qui a été faite par Elia. Après, j'adore le concept parce que à la fois ça cumule plein de détails, plein de chiffres précis, et à la fois ça redonne une vision très large. Je trouve ça passionnant.
5: Vous êtes friand de cartes?
10: Non, pas du tout, je découvre. Non, vraiment, je suis intéressé maintenant, en fait. C'est-à-dire, je vais aller me plonger un peu plus là-dessus. Je découvre, super, je suis ému même.
11: Merci beaucoup. C'est des mois de travail, hein, tous les deux.
12: Oui, sûrement.
11: C'est magnifique.
0: Merci beaucoup à Franz Velay de Radio Saint-Ferréol pour avoir suivi l'exposition alternative cartographie. Parlons maintenant d'un journal que vous avez peut-être vu, ou en tout cas j'espère fortement, c'est la Concerti News. C'est un journal écrit à l'occasion de Concertina. Et on va voir ensemble ce que contient le troisième numéro de ce journal. Le journal commence avec un article sur l'association La Balle aux Prisonniers, décrivant tout ce qu'ils font et les différentes animations qu'ils ont proposées pendant Concertina. Vous trouverez à la page suivante 3 questions posées à Stéphanie Latt-Abdallah que vous avez pu écouter hier dans Happy Hour. Dans les questions posées, vous pourrez en savoir plus sur l'esprit avec lequel elle aborde le festival en tant que présidente de cette année. Vous pourrez aussi en savoir plus sur son retour d'un mois au Liban sur la situation actuelle des habitants et des habitantes. Elle revient aussi sur un terme qu'elle emploie, le terme « guerre futuricide » et ce qu'elle met derrière ce mot. Vous trouverez ensuite la chronique du vécu Coco qui permet de revenir sur des vécus, des parcours de vie. Notamment là, on pourra retrouver le parcours d'une personne diagnostiquée bipolaire qui travaille dans un hôpital psychiatrique en tant que père aidante, mais aussi un technicien son et lumière sur Concertina qui raconte son parcours. Et pour finir, il y a une partie que l'on pourrait qualifier un peu de faits divers appelés écho, avec plein de petits articles sur différentes choses. Par exemple, une 1,3 tonne de légumes. Dans leur cuisine, 1,3 tonne de légumes transitent pendant cette année. Les Amis de la Bête, association du Bugey spécialisée dans la restauration de groupes, a prévu de régaler environ 1400 convives. Carottes, oignons, navets, poivrons, courgettes, tout est bio et cultivé dans la Drôme. Chaleur oblige, la petite équipe a adapté les menus privilégiant les soupes froides et les salades aux repas chauds. C'est dans cette partie éco que vous pourrez trouver plusieurs choses, des changements d'horaire, des retours sur des expositions, des interviews, etc. Voilà, c'est fini pour la Concertine News. Mine de rien, en une feuille A4 pliée en deux, c'est impressionnant comme on arrive à mettre beaucoup de choses à l'intérieur.
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0: On continue avec l'interview de Maude Daillet, ancienne directrice de prison qui, après avoir travaillé 6 ans comme contrôleuse des lieux de privation et de liberté, a décidé de redevenir directrice de prison pour tenter de faire évoluer les choses sur le terrain. Une interview menée par Franz Vellet de Radio Saint-Férol, vendredi 26 juin au Parc de la Baume à Dulphy, toujours dans le cadre de Concertina, évidemment.
13: Bonjour, je m'appelle Maude Daillet. Je travaille actuellement au CGLPL, le contrôle général des lieux de privation de liberté, depuis 6 ans et demi. Et sinon, je suis directrice de prison, donc j'ai exercé ce métier avant. Et à partir du 1er septembre, je retourne en prison pour rejoindre l'équipe de direction de Nanterre. Le CGLPL, c'est une autorité administrative indépendante qui a pour vocation de vérifier si les droits fondamentaux des gens qui sont privés de liberté suite à une décision administrative ou judiciaire sont bien si leurs droits sont bien respectés. Donc la contrôleure générale, c'est Dominique Simoneau. Donc elle est nommée pour 6 ans par le président de la République. Son mandat n'est ni révocable, elle ne peut pas poursuivre son mandat ou en refaire un, ce qui garantit en fait son indépendance totale. Et il se trouve qu'en plus de cette garantie, c'est une femme très indépendante. Donc, voilà.
14: Qu'est-ce que vous y faisiez-vous ?
13: Alors, moi, je fais partie des contrôleurs permanents. On est 15 avec une équipe. Tous les mois, les 15 premiers jours du mois, on va dans un lieu ou plusieurs lieux de privation de liberté. C'est Dominique Simoneau et le secrétaire général qui choisissent. Où on va, avec combien de personnes, avec qui on y va. Et on contrôle donc en regardant l'ensemble des droits fondamentaux. Alors les droits fondamentaux, c'est très large. C'est à la fois est-ce qu'ils peuvent voir leur famille, dans quelles conditions, la nourriture, quelle est sa qualité, est-ce que on leur explique comment faire un recours. Enfin voilà, on balaye vraiment tout ce à quoi ils ont droit. On se partage les sujets. Et une fois rentrés, les 15 autres jours, on écrit le rapport, enfin, ou les rapports sur ces lieux de privation de liberté.
14: Et les lieux sont prévenus de votre visite ?
13: Non, depuis que c'est Dominique Simoneau, c'est tout le temps en inopiné. Donc, ils ne sont pas prévenus. Soit on fait ding-dong à la porte, soit on les appelle à 11h du matin en leur disant on va arriver à 14h, préparez-nous une réunion avec telle et telle personne pour ne pas perdre de temps, en fait. Mais c'est tout. Ça s'appelle quand même de l'inopiné, hein.
14: Et qu'est-ce que vous y avez observé ?
13: J'y ai observé que, suivant les institutions, les gens sont plus ou moins preneurs de ce que vont relever les contrôleurs. Et puis aussi, j'y ai vu plein de bonnes pratiques et plein de mauvaises pratiques.
14: C'est-à-dire quand vous dites qu'ils sont preneurs, vous avez un rôle d'observation, mais après vos observations, elles remontent où ? Est-ce que vous êtes là pour délivrer un conseil, une expertise, ou est-ce que ça peut avoir se transformer en sanctions? Comment ça se passe?
13: Non, en fait, on fait des recommandations. C'est-à-dire que on leur dit il faudrait faire telle chose sur la prise en charge des personnes, etc. Et ils sont pas obligés de le faire. Néanmoins, au bout de 3 ans, on va les réinterroger sur où est-ce qu'ils en sont. Mais moi, je crois, au-delà du rapport, je crois beaucoup aux discussions et aux échanges qu'on a sur place avec l'équipe de direction, avec les officiers, si c'est en prison, etc., pour faire bouger les choses en leur disant, bah, écoutez, vous nous dites ça, mais dans une autre prison, par exemple, il y a exactement le même nombre de détenus, pas plus de RH, et pourtant, ils mettent ça en place. Donc, peut-être renseignez-vous, il y a peut-être des moyens d'arriver à autre chose, quoi. Voilà.
14: Qu'est-ce qui vous a poussé à interrompre un temps votre mission de directrice de prison pour devenir, pour être détachée dans cet organisme?
13: En fait, je connaissais très bien le CGLPL, mais j'y avais jamais pensé particulièrement. Et puis, donc moi, j'ai changé de façon assez classique de poste tous les 3 à 4 ans. Voilà, c'est un peu le rythme dans l'administration pénitentiaire. Et j'ai été en établissement, j'ai été en direction interrégionale et j'ai été au ministère. Et à ce moment-là, j'étais sur un poste au ministère où il y avait eu une réorganisation. Donc, ça me plaisait pas trop. Et je me suis dit, bon, bah, je vais regarder ce qu'il y a comme postes qui vont sortir pour repartir en établissement. Et là, c'était en plein mois d'août. J'ai une amie qui m'a envoyé l'annonce du CGLPL, j'ai regardé, j'ai trouvé ça très intéressant. Je connaissais un tout petit peu quelqu'un qui bossait, je l'ai appelé, ça a duré 2 heures, et à la fin, je me suis dit que je postulais. Voilà.
14: Donc après, vous avez, j'imagine, découvert des choses que vous attendiez pas à trouver.
13: Mmh. Oui, bien sûr. Et aussi, enfin, et j'ai eu de la déception, par exemple, dans les gardes à vue, dans les geôles de garde à vue. C'est très souvent sale, etc. Et en fait, personne n'en a rien à faire. Alors, les flics, ils les gardent pas longtemps. Ils les gardent maxi 5 jours, et c'est très exceptionnel. C'est dans des affaires de terrorisme. Mais sinon, ils les gardent 24 ou 48 heures. Et donc, ils sont pas du tout dans la prise en charge. Et quand on leur dit, c'est pas normal qu'il y ait de la merde sur les murs, pour eux, c'est pas si grave, quoi. Et on voit bien qu'après... Il se passe pas grand chose avec nos recommandations. En plus, ils ont pas trop la main sur le budget. Donc voilà. Par exemple, alors que dans les hôpitaux psy, ils sont très avides de ce qu'on va leur dire. Ils mettent pendant qu'on y est, ils mettent déjà des choses en place. Enfin, la plupart du temps, hein. Mais c'est vraiment les hôpitaux psy.
14: Les hôpitaux psy, pourquoi vous y allez?
13: Parce que pour les soins sans consentement, qui sont donc des gens qui sont privés de liberté suite à une décision administrative ou judiciaire. Mais par contre. Pour vous donner un contre-exemple, on ne va pas dans les EHPAD, alors qu'il y a des gens qui parfois sont enfermés, mais parce que ce n'est pas suite à une décision administrative ou judiciaire. Voilà.
14: Donc là, vous avez décidé de finir cette mission
13: au
14: CGLPL. Pour redevenir directrice de prison, qu'est-ce qui vous a motivé à ça, et dans quel état d'esprit vous retournez là-bas, cette mission-là?
13: En fait, déjà, je suis jamais restée aussi longtemps sur un poste qu'au CGLPL, donc je suis vraiment restée 6 ans et demi, ce qui est déjà un temps certain. J'avais besoin, envie de me recolter à la réalité, c'est moi qui mets en place ou qui n'arrive pas à mettre en place telle ou telle chose. C'est ce que j'ai appelé remettre les mains dans le cambouis, quoi. Voilà. Quand on était étudiant, moi, il se trouve que j'ai pas été génépiste. Le génépi, donc, c'est des étudiants qui donnaient des cours en prison. Et j'ai beaucoup d'amis qui l'ont été. Et ils se sont dit, si on veut faire avancer les choses au niveau de l'administration pénitentiaire, il faut qu'on occupe des postes de pouvoir, donc qu'on passe le concours de directeur. Et c'est comme ça que notamment certains sont devenus directeurs pour gérer des prisons, mettre en place des programmes, prendre en charge les gens, etc.
14: Mais est-ce que vous y revenez avec un état d'esprit différent de celui que vous aviez quand vous êtes parti?
13: Bien sûr. Enfin, voilà, par exemple, hier, j'étais à Nanterre pour faire le point sur les dossiers qui me sont transférés, etc. Et y a plein de choses. Déjà, je sais que je voudrais que ce soit un peu différent, tout ça. Donc, on va voir quelle marge de manœuvre je vais avoir ou pas, tout ça.
14: Vous êtes directrice, mais ce que vous m'expliquez hors micro, c'est qu'il y a... très souvent plusieurs postes de direction pour chaque établissement.
13: Ouais, il y a toujours un chef d'établissement, un adjoint, qui est là notamment pour le remplacer quand il n'est pas là, et puis après plusieurs autres directeurs. Moi, je vais avoir la charge de toute la détention.
14: Et est-ce qu'il y a des choses que vous faisiez ou que vous acceptiez avant, quand vous étiez directrice, avant de travailler au CGLPN, et que vous ne feriez plus aujourd'hui, ou que vous ne verriez plus de la même manière, que vous ne toléreriez plus?
13: Par exemple, je pense que je sortirais quelqu'un du quartier disciplinaire plus facilement si je pense qu'il va mal. Peut-être que je le faisais moins avant parce que je me disais oui, peut-être que c'est du chantage, etc. Et s'il a agressé un personnel, comment les personnels vont le prendre, tout ça. Voilà. Maintenant, même s'il fait du chantage, je me dis que s'il est mal, il faut le sortir, quoi. Avant, je me posais pas trop de questions sur le fait que les agents pénitentiaires étaient très souvent présents lors des examens médicaux à l'hôpital, dans la pièce où ont lieu les examens. Voilà, ça, je veux regarder ça un peu de près, voir quand c'est nécessaire, quand c'est pas nécessaire, comment on peut aménager les choses, voilà. Mais tout ça, ça prend du temps parce que ça va dépendre aussi de mon chef d'établissement. Et puis, peut-être que sur certaines choses, j'aurai pas de marge. Peut-être que sur d'autres, je pourrai en avoir. Voilà, je vais apprendre tout ça. Pour moi, le chef d'établissement, c'est extrêmement important. En fait, c'est vraiment lui qui donne de là, et on peut mettre en place les meilleures procédures qu'on veut. Si il les habite pas, si il l'incarne pas, les choses, ça se fera pas correctement. Et c'est vrai que par moment, on se retrouve, on est souvent sur une prison de 600-700 détenus, même si on peut se retrouver à 1400 détenus, voilà, comme actuellement à 200% de taux d'occupation. Donc sur ces prisons, on est souvent quatre directeurs. Et ben, moi, j'ai connu des moments où j'étais, voilà, on s'entendait correctement, mais voilà, et d'autres moments où on était quatre à hyper bien s'entendre, à avoir la même vision de ce qu'on voulait faire de la détention. Et là, c'était le bonheur absolu, quoi. Donc c'est très agréable quand on est vraiment en phase au sein de l'équipe de direction, ouais, bien sûr.
14: Là, la marge de manœuvre, elle est plus conséquente, du coup.
13: Ouais, elle est plus conséquente, et puis même on a envie de mettre en place les mêmes choses, en fait. Donc c'est facile. C'est voilà, on dit à sa chef d'établissement, bah t'en penses quoi? Je ferais bien ça. Ouais, super, génial, on y va, et voilà, quoi. Y a pas de...
14: Et après, la limite, c'est, j'imagine, quand même le pouvoir politique au-dessus qui peut vous imposer certaines choses.
13: Ou... Ouais, bien sûr, il peut nous imposer certaines choses. Ben, là, le ministre de la Justice, là, par exemple, nous demande, avec les étrangers qui sont en situation irrégulière, de ne pas être favorable à des aménagements de peine, etc. En fait, ce qu'il souhaite, c'est qu'il soit juste reconduit à la frontière, quoi. Et donc, bah. Pour certains d'entre nous, c'est compliqué, voilà, d'être là-dedans. Pour moi, c'est très compliqué, ça, voilà.
14: En parallèle, il y a eu une explosion du nombre de détenus et donc de la surpopulation aussi.
13: Ouais. Oui, tout à fait, hein, puisque là, on a 62 000 places et on a 88 000 détenus, et on va arriver à 90 000 à la fin de l'été, ou enfin, de toute façon, avant Noël, c'est sûr. Et ça, c'est dramatique, parce que quand on a une surpopulation pareille, en fait, on peut plus travailler. Les détenus qu'on arrivait à prendre en charge avant, et ben, du coup, ils sont un peu noyés. Et en fait, il faut savoir que le nombre de personnel est calculé sur le nombre, l'effectif normal de la prison. On fait comme si la surpopulation, c'était quelque chose de temporaire. Sauf que là, ça a quand même l'air de bien s'installer. Et au CGLPL, par exemple, on travaille beaucoup sur le fait de dire mais faut arrêter d'incarcérer, faut faire de la régulation carcérale, c'est-à-dire que voilà, on dit que, je sais pas, à 120% on arrête, et il faut libérer quelqu'un pour pouvoir faire rentrer quelqu'un d'autre. Pour le moment, on est peu entendu.
14: Ben, merci beaucoup.
13: Et ben, de rien, c'était un plaisir.
0: Merci beaucoup à Maud Daillet d'avoir répondu aux questions de France 2 Radio Saint-Ferréol. Et c'est déjà bientôt la fin de cette grâce matinale. Enfin, pas vraiment. C'est surtout que moi, je vais laisser le micro pour vous permettre d'écouter les différentes interviews qui ont été réalisées pendant tout le long de Concertina. Les interviews, les reportages, etc. Et c'est le moment, là, jusqu'à midi et demi, jusqu'au grand entretien présenté par Laurence Bolomé. Vous pourrez écouter différentes interviews, différentes... différents reportages sur tout ce qui s'est passé pendant Concertina. On vous diffuse ça juste après. Merci beaucoup à Manon, à la technique, d'avoir assuré cette émission. Et merci à vous de nous avoir écoutés. À bientôt sur Ici l'Ombre et dans les différentes radios qui ont rediffusé cette émission en direct ou en différé.
15: On accueille maintenant dans les studios Céline Barré, médiatrice depuis 3 ans en justice restaurative ou réparatrice, c'est une nuance de taille sur laquelle on va revenir. Médiatrice donc pour l'association départementale d'aide aux victimes, Remède. Bonjour Céline.
16: Bonjour.
15: Et puis Lorraine qui est une victime qui a fait une demande de médiation pour des faits qui remontaient à 39 ans et qui a donc participé durant 1 an et demi à cette médiation assurée justement par Céline. Bonjour Lorraine.
17: Bonjour.
15: Et bienvenue.
17: Merci.
15: Alors vous avez accepté donc du coup de raconter comment ça s'est passé, cette médiation, et ce que ça t'a apporté, surtout Lorraine. Mais peut-être ce serait intéressant et utile pour les auditeurs, auditrices, de revenir sur ce que c'est que la justice alors restaurative ou réparatrice. Céline, en quoi ça consiste exactement?
16: Alors la justice restaurative, en tout cas, c'est le terme qui est employé en France, qui est notamment c'est le terme dans la loi. C'est Taubira qui, à peu près 10 ans, l'a inscrit dans la loi quand elle était ministre de la justice. C'est un espace de dialogue entre auteurs et victimes, ou victimes indirectes aussi, les personnes proches des victimes, pour pouvoir dialoguer de manière sécurisée avec une tierce personne pour revenir sur les faits, pour revenir sur les répercussions et les conséquences de ce qui s'est passé, et aussi penser à un lien peut-être à reconstruire ou à réparer.
15: C'est une démarche qui a à peu près 10 années, c'est ça ?
16: Oui, c'est ça. Ouais, c'est une démarche qui a 10 années, alors il faut se former pour faire de la justice restaurative. En tout cas, il y a l'Institut français de justice restaurative et l'ARCA, qui sont les deux structures qui forment à la justice restaurative. C'est surtout des personnes qui travaillent dans les centres pénitentiaires, les SPIP, la PJJ ou les associations d'aide aux victimes qui sont en premier lieu formés, mais qui ont souvent peu de temps aussi à allouer à la justice restaurative. Et en tout cas, dans la Drôme, c'est l'association Remède, donc qui est l'association départementale d'aide aux victimes du réseau France Victimes, qui mène des médiations. Donc nous, on est une petite équipe de 7-8 personnes, dont la majorité sont des bénévoles formés par l'Institut français de justice restaurative.
15: Alors peut-être que les auditeurs auditrices ont entendu parler ou vu le film qui est sorti en 2023, une fiction de Jeanne Herry, mais évidemment très documentée, qui s'appelle Je verrai toujours au visage, un film qui à l'époque était sorti à l'Éden, et c'est suite à le visionnage de ce film que Céline, tu t'es dit, ce sera mon prochain métier, c'est ce que tu m'expliquais juste avant l'émission.
16: C'est ça. Effectivement, quand j'ai vu ce film, je me suis dit c'est un outil génial et je me suis dit que ça allait être mon prochain métier. Et en fait, il y avait des bénévoles de Remède qui étaient là, donc j'ai appris qu'on pouvait faire la justice restaurative dans la Drôme. Et c'est comme ça que j'ai contacté Remède et que je suis devenue bénévole. Puis après, maintenant, je travaille pour eux. Alors à Remède, on fait surtout des médiations. Il y a différents types de médiations. Il y a les médiations directes, donc entre auteurs et victimes, où en fait on prépare les victimes et les auteurs à se rencontrer avec tout un travail de préparation, de scénarisation. C'est-à-dire on projette les deux personnes parallèlement, donc de manière confidentielle, dans la projection d'une rencontre. Alors c'est quand tu vas la revoir, la personne, qu'est-ce que ça va te faire ? Quelle émotion ça va te créer ? Si elle te dit ça, comment tu vas réagir ? Si elle relativise ce qui s'est passé, qu'est-ce que tu veux lui dire ? Et au fur et à mesure, on prépare, on scénarise tout, vraiment petit pas à petit pas, donc c'est très long, ça peut prendre au minimum 6 mois, et en général c'est plutôt un an et demi de préparation, parce qu'on est dans 2 temporalités, 2 personnes, et voilà, et on les accompagne petit à petit de manière confidentielle. Donc c'est parfois aussi un peu frustrant parce que les deux personnes ne savent pas ce qui se joue de l'autre côté. Pour l'autre personne, on a vraiment un enjeu de confidentialité, sinon ça biaise. On a une posture où on accompagne exactement de la même manière l'auteur que la victime, avec principe de non-jugement. On n'est pas la justice, hein. C'est vraiment un processus qui est parallèle à toute procédure judiciaire. Ça n'a pas d'impact sur la remise de peine, ça n'a pas d'impact sur quoi que ce soit dans le jugement. Donc c'est vraiment sur la libre adhésion des deux personnes. Les personnes peuvent arrêter à tout moment et on peut aussi ne pas aller jusqu'à la rencontre. La plupart du temps, on y va, mais petit à petit. Mais en tout cas, il y a des personnes qui ne se sentent pas en capacité de rencontrer l'autre. Et donc, il y a d'autres modalités, des échanges de lettres, des échanges de textos, des visios, enfin voilà, d'autres manières, tout se construit avec les deux personnes, quoi.
15: Ça, c'est la médiation directe.
16: Ouais.
15: C'est pas celle qui est la plus représentée dans le film dont je parlais, Je verrai toujours au visage. On voit plutôt des médiations indirectes, c'est-à-dire que les victimes rencontrent des auteurs de délits, de crimes, d'agressions et ou autres, qui ne sont pas celles qu'elles ont subies directement, mais la même type d'action, c'est ça?
16: Ouais, ça s'appelle des rencontres détenues ou condamnées victimes. Donc effectivement, c'est des groupes de parole avec des victimes, plusieurs auteurs, des médiateurs et des représentants de la communauté. Donc des personnes qui représentent la société qui est aussi là pour englober à la fois les victimes et les auteurs dans leur démarche. On n'en fait pas encore dans la Drôme, ça existe ailleurs, mais c'est un processus qui est très compliqué à mettre en place parce qu'il faut aussi accompagner individuellement chaque personne pour ensuite envisager des rencontres et être sûr que tout le monde est prêt dans cette démarche-là. Donc il y a ces rencontres-là. Vous avez aussi les rencontres indirectes, donc effectivement des auteurs et des victimes mais qui ne se connaissent pas. Mais ça peut être juste des duos. Enfin, pour pouvoir, par exemple, moi j'ai une personne qui a demandé à rencontrer des victimes d'agression sexuelle parce que cette personne avait commis cet acte-là et avait souhaité pouvoir dialoguer avec une personne pour comprendre les répercussions. Voilà, c'est ce type de situation.
15: Alors donc, on va rappeler quand même l'association pour laquelle tu travailles maintenant, qui s'appelle Remède, REMAID, donc c'est un acronyme. Je ne sais pas si c'est la peine de le détailler là, mais si jamais vous voulez, c'est autour de l'écoute et de la médiation, on va dire. Donc si vous voulez, auditeurs et auditrices, retrouver cette association, peut-être pourquoi pas devenir bénévole, ça s'appelle REMAID, donc Remède, et ça se trouve à Valence. Et il y a une grosse équipe bénévole à créer, donc on est une ville...
16: Tout à fait, oui. Ouais, on mène à peu près une trentaine de médiations en ce moment, donc ça fait 60 personnes quand même à accompagner. La particularité de la justice restaurative, tu parlais de la différence entre réparatrice et restaurative. La justice restaurative, elle est conditionnée à une démarche judiciaire, c'est-à-dire qu'il faut un dépôt de plainte, au moins un dépôt de plainte, pour pouvoir démarrer un processus de justice restaurative. Aussi parce que c'est un dispositif qui est gratuit, mais du coup on ferme la porte à de nombreuses victimes qui veulent pas ou ne peuvent pas porter plainte pour x ou y raison et qu'elles sont même pas justifiées vis-à-vis de nous. Mais en tout cas il y a un gros enjeu par rapport à ces victimes qui déposent pas plainte. Donc il y a d'autres structures type La Valise qui est basée à Toulouse, qui eux parlent de justice réparatrice pour créer un peu aussi une différence entre la justice restaurative liée à un dépôt de plainte et qui peuvent aussi accompagner des victimes

0: Et c'est peut-être déjà ça dont tu peux nous parler. C'est qu'est-ce qui t'a conduit à aller vers cette médiation depuis les faits, comment tu as vécu toute cette période là de 39 ans finalement?
1: Alors 39 ans de ça paraît curieux, mais c'est 39 ans d'enfermement en ce qui me concerne, en ce qui concerne notre famille, parce que il y a 39 ans, on a reçu un choc, vraiment un trauma à l'annonce du décès de ma sœur. Il y a eu jugement, etc. Mais on s'est retrouvés sans mots, en fait, M-O-T-S. Alors les mots M-A-U-X, ils étaient nombreux, puisque en l'espace de 4 ans, ma marraine, mon père et ma mère ont pratiquement disparu. Enfin, pratiquement, ma mère a mis plus de temps, mais ils sont morts du fait du choc. Et puis on a continué la vie. Moi, il y a 39 ans, j'ai reçu l'annonce du décès de ma sœur. J'étais enceinte de 9 mois. Du coup, j'avais la vie à l'intérieur. Ça m'a sauvée. J'avais une famille très, très liée, un mari très, très gentil. Il y avait un entourage qui était correct, mais il n'y avait pas de mots. On n'a pas pu parler. Et 39 ans sont passés. Alors, je vous passe les psys, les problèmes intestinaux, etc. Et puis moi également, tout d'un coup, ma fille m'a emmené voir un film qui s'appelait « Je verrai toujours vos visages ». Incroyable. Je l'ai vu une première fois, ça m'a fait un choc extrêmement positif, c'est-à-dire que je me suis dit tout d'un coup, mais même dans tout mon corps, je me suis dit « Waouh, une porte peut s'ouvrir ». Je ne savais pas pourquoi, mais une porte peut s'ouvrir. Et puis, je l'ai vu une deuxième fois au Luxe à Valence. Et là, il y avait Remède qui expliquait. Et là, l'aventure a commencé. C'est-à-dire, j'ai osé, à la fin du film, quand il n'y avait plus personne, j'ai osé m'approcher d'Edouard en question. Je lui ai demandé si même après 39 ans, on pouvait faire quelque chose, parce que j'avais vraiment besoin.
0: Edouard qui était donc coordinateur de l'association
1: à cette époque-là. Tout à fait, oui. Et il m'a dit oui, bien sûr, il m'a donné la carte de visite. Là, j'ai éclaté en sanglots, je me suis dit, oula, ça va être dur. Et j'ai mis du temps avant de téléphoner à Remède, à Edouard, précisément. Je crois que j'ai essayé plusieurs fois, mais j'ai tourné autour de mon téléphone, et puis j'y suis arrivée. Et là, les mots ont commencé à avoir de la valeur. Il y a eu de la bienveillance, il y a eu du temps. La notion du temps est pas la même, en fait.
0: C'est à ce moment-là, du coup, que tu as travaillé avec Céline, tu as rencontré Céline.
1: Alors, au début, c'était que Edouard, et puis après, Céline est arrivée, et puis après, Edouard est parti, et Céline est venue. Il y a beaucoup d'espoir quand on contacte la justice. Alors, moi, je dis réparatrice, parce que restauratrice, ça me dérangeait un petit peu, mais réparatrice, oui, il y a une réparation.
0: Et pourquoi ça te dérangeait?
1: Parce que restaurer quelque chose, moi j'étais restauratrice de patrimoine écrit, et restaurer quelque chose, c'est se remettre dans la même situation, essayer d'être à l'identique, au pastiche. J'avais pas du tout envie de revenir en arrière, j'avais envie de voir de l'avant. Parce que depuis le début, les mots ayant été muselés complètement après le procès, j'avais rien entendu, j'avais vu la personne qui avait acté le décès de ma sœur, mais il y avait quelque chose qui manquait, vraiment il y avait un manque. Il n'y avait pas de communication. Alors, peut-être que tout de suite, je n'aurais pas pu, mais le premier mot, la première phrase qui m'est venue quand j'ai appris que ma sœur avait été tuée, c'est, on me dit, quelqu'un a tué ta sœur. D'abord, c'est extrêmement violent, cette annonce-là. Et j'ai tout de suite répondu, je m'en souviens très bien, j'ai tout de suite répondu, mais où est la personne? Où est-ce qu'elle est? Évidemment, je ne pouvais pas communiquer avec elle. Et j'avais cette envie de dire, mais il faut que je la voie. Pourquoi? Il s'est passé quoi? Pourquoi? La justice ne m'a pas apporté. Les 3 jours de procès ne m'ont pas apporté de réponse.
0: On peut préciser qu'à l'époque, évidemment, une démarche comme proposée aujourd'hui par l'association Remède n'existait absolument pas.
1: Ça n'existait pas et c'est dramatique que ça n'existe pas, en fait. Parce qu'on a besoin, les deux familles, les deux, que ce soit les deux familles ont besoin de se lier dans la détresse, dans la douleur, dans ce trauma. Il y a besoin de paroles. Moi, j'en suis convaincue. Et Remède apporte ça. La justice réparatrice apporte la parole.

0: déclenche la parole. Elle est gelée. Elle est complètement congelée, la parole.
1: Tu dis les deux familles parce qu'il y a un trauma aussi dans la famille de l'agresseur, en l'occurrence, qui est
0: mais l'agresseur, la famille, oui, certainement. Oui, et l'agresseur aussi est choqué. On a un trauma des deux côtés. Moi, je pars du principe que l'homme est bon par nature. Alors, Rousseau l'a dit aussi, mais sous une autre forme. Moi, je pense que la part intacte de l'humain, elle existe. Un nouveau-né qui arrive, il est pas là en train d'arracher le téton de sa mère pour lui dire, dis donc, t'as 5 minutes de retard. Il est ouvert. Et je crois que cette partie-là, c'est la part intacte. Et tout individu, quel qu'il soit, alors c'est dur, hein, si on attaque un de mes enfants, ce qui a déjà eu lieu, il faut respirer avant de dire, ok, je veux rencontrer cette personne. Mais c'est indispensable, je pense.
1: Et pour revenir sur cette médiation et sur les faits, est-ce que c'est quelque chose que tu aurais pu faire à l'époque?
0: Alors,
1: pourquoi avoir attendu 39 ans? Qu'est-ce qui a déclenché? Bon, il y a le film qui a déclenché finalement.
0: Le film a déclenché. Je savais pas que ça pouvait exister. Je cherchais comment. J'avais demandé à l'avocat de la partie opposée qu'est-ce que je pouvais faire pour contacter la personne. Mmh. Et on m'avait répondu que c'était interdit.
1: D'accord.
0: Interdit. Bon. Mais vraiment, c'est une porte blindée, hein, après l'acte. C'est une porte blindée. C'est pas bon. C'est pas bon psychologiquement pour tout le monde.
1: Et alors concrètement, comment ça s'est passé? Et quelles sont les étapes d'une médiation comme celle-ci? Céline, peut-être, tu veux rebondir sur ce qu'on a entendu du témoignage de Lorraine?
2: Oui, bah les étapes, en tout cas, c'est donc un temps aussi où on explique à la personne qui fait la démarche de justice restaurative. Parce que voilà, les différentes étapes, ce que ça va impliquer, l'enjeu de la temporalité, parce que c'est vraiment sur un temps long, aussi expliquer à la personne que l'autre en face peut aussi dire non, que ce soit pour une rencontre ou pour rentrer dans la mesure, et qu'il va falloir aussi se préparer à ça. Et après, il y a tout un temps de préparation, d'écrire la demande.
0: Ah oui.
2: Que nous, on va aller porter en tant que médiateur, médiatrice, enfin, ou animateur, animatrice en justice restaurative, qu'on va aller porter à l'autre personne. Et l'idée, c'est que c'est vraiment une demande écrite pour que nous, on ne déforme pas, on ne va pas arriver en disant, bon alors, un tel a dit que, ça c'est, en fait, nous on ne reformule pas, on ne suggère rien, c'est vraiment un espace, alors parfois ça crée de l'incompréhension de, mais aidez-nous, on y va ensemble, et en fait, nous, on a vraiment une posture de, c'est votre chemin, et on n'a pas à influencer s'il faut aller à droite ou à gauche, quoi. Donc
1: à la fin, chaque entretien mené, ouais, avec la personne, que ce soit la victime ou l'auteur de l'acte, finit par un écrit.
2: Alors, pas à chaque fois, mais en tout cas, la personne qui fait une demande de justice restaurative, il faut qu'elle l'écrive, et nous, on va aller porter cette demande à l'autre personne. Et d'accord. Là, dans la situation de Lorraine, on a mis du temps, oui, à écrire cette lettre-là, et une fois que Lorraine était prête, était OK avec les mots, avec nous a remis ces mots, et nous, enfin, et moi, en l'occurrence, j'ai pris contact avec l'autre personne. Je lui ai envoyé un courrier d'abord pour la prévenir que j'allais l'appeler, parce que aussi ça crée une onde de choc, hein, aussi pour l'autre personne. Oui. Parce que là, c'était 39 ans aussi pour l'autre personne qui n'en avait pas reparlé, qui avait eu un processus aussi de prison, enfin voilà, donc de honte, de culpabilité.
1: Et qui donc, était évidemment sorti de prison depuis longtemps.
2: Oui, qui était sorti de prison.
1: Qui menait une vie sans doute depuis.
2: Oui. Et donc, une personne l'appelle et lui dit bonjour, justice restaurative, proposition de médiation avec la sœur de la personne, voilà. Et donc, ça a été très difficile aussi pour l'autre personne d'ouvrir cette porte. Ça a été un long processus. Moi, je parle d'apprivoisement, enfin vraiment, parce que il faut. L'idée, c'est pas d'aller convaincre l'autre de rentrer dans ce processus-là, mais de voilà laisser cette porte ouverte, et quand la personne elle est prête, et ben elle rentre petit à petit. Et ça a marché en
0: tout
2: cas.
0: Oui.
2: Ça a marché.
1: Alors ça a marché, c'est-à-dire qu'est-ce qui s'est passé, Lorraine?
0: Alors c'est pas facile à exprimer avec des mots, mais ça a marché. Le lien a pu se faire. Alors, je n'ai pas pu rencontrer la personne parce que, et je comprends, c'est très très dur pour elle, mais les mots ont été partagés. Moi, j'ai demandé à poser des questions. L'autorisation de son côté a été très belle. C'est une autorisation Alors, je vais pas dire pleine de tendresse, mais on a senti réciproquement quelque chose qui s'est tissé entre nous. Je mets de côté l'amour que j'ai pour ma sœur, qui ne sera jamais abîmée. C'est un autre plan. On arrive là dans un autre plan, une autre sphère de communication. C'est dans le désir d'aller vers l'autre. Je pense que nos mots partagés nous ont permis de nous rencontrer, même si physiquement ça n'a pas pu se faire pour l'instant. Peut-être qu'un jour. Rien n'est coupé, rien n'est arrêté. C'est pas facile à expliquer, mais il y a eu une sorte de fluide. Il y a des larmes, il y a des angoisses, parce que moi-même j'ai refait des cauchemars. Mais c'est pas du même ordre qu'avant. C'est un partage qui se fait en fait. Ah, vraiment.
1: Et vous avez le sentiment, tu as le sentiment, Lorraine, que c'était quelque chose qui donc toi t'as fait avancer.
0: Oui, alors ça m'a fait avancer parce que c'était un peu sclérosé. L'histoire était sclérosée dans notre famille. Mes quatre enfants, même les petits enfants qui n'osaient pas poser des questions. Et là maintenant, je peux leur répondre clairement. Leur raconter, leur parler d'une personne qui comme tout le monde, on peut tous péter un câble à un moment donné. Bon, c'est pas la peine d'aller jusqu'au bout, mais les circonstances font que ça arrive, ça peut arriver pour chacun. Donc c'est j'apprends là mes petits enfants le fait que quand il y a quelque chose qui va pas, faut parler, faut partager. Et c'est ce qui s'est passé avec cette personne.
1: Céline ?
2: Ouais, et ce qui s'est passé dans votre démarche à vous, c'est que vous vous êtes échangé des lettres pendant plusieurs mois. Enfin, donc moi j'avais ce rôle avec Edouard quand il était encore là de porter la lettre, les questions oui. Que toi t'avais posées par écrit. Donc nous voilà, on allait porter la voix de Lorraine et les questions de Lorraine à l'autre personne. C'était des questions très directes, hein, où nous on avait aussi un peu d'appréhension pour la sécurité de l'autre personne, de savoir est-ce qu'on allait recréer du trauma aussi chez elle. Et vu que nous notre posture c'est d'accompagner, enfin de sécuriser les deux personnes, il y avait quand même un enjeu. Et en fait ça a permis aussi pour cette personne de libérer sa propre parole. Et là c'était expliquer ce qui s'était passé, l'acte, la situation, mais pas face à un juge, pas face à une cour, mais face à la sœur de la victime. Et voilà, elle exprimait que ça faisait 39 ans qu'elle n'en avait pas parlé, quoi. Et que c'était la première fois de sa vie qu'elle pouvait donner son point de vue sur ce qu'elle avait vécu et ce qu'elle estimait aussi avoir une situation injuste. Elle n'a jamais excusé son acte, elle n'a jamais justifié son acte, mais en tout cas, elle a pu enfin exprimer le contexte dans lequel ça s'est passé. Et je pense que ça, pour les auteurs, parce qu'on voilà, il y a toute une un avis où les auteurs faut qu'ils ferment leur gueule, mais en fait non, les auteurs faut aussi qu'ils parlent oui. Parce que ça permet aux victimes ou aux proches des victimes de comprendre ce qui s'est passé. Ça veut pas dire qu'on va les pardonner. Il y a très peu de réflexion autour du pardon dans la justice restaurative. On vient s'expliquer et l'intermédiaire c'est pas la justice, une cour d'assises, un tribunal, des juges, c'est les deux personnes qui sont liées par la même histoire et qui ont besoin parfois de se repositionner, notamment pour les violences sexuelles, les victimes ont besoin aussi de se repositionner par rapport à leurs auteurs, mais voilà, d'avoir un espace de dialogue. Et il y en a tellement peu. Les victimes, quand elles sortent de procès, ce que tu disais, enfin, oui. Il y a tellement une frustration, une incompréhension. Enfin, c'est technique. Et puis il y a peu de place pour les victimes. Et là, cet endroit-là, c'est un espace où la victime peut s'exprimer, l'auteur peut entendre, l'auteur peut aussi pouvoir s'exprimer s'il a des choses à dire, et en général il y a beaucoup de choses à dire, oui. et la victime est souvent prête aussi à entendre ce qui se passe, enfin voilà.
1: Donc, prête, oui. Grâce à ce processus que vous mettez en place, ouais. Aussi,
0: ouais, ouais. Oui, parce que pendant des années il y a des images, et ces images là souvent elles sont transformées, elles sont créées, elles sont des non-dits qui se sont transformés en images d'horreur, et celles-ci j'en voulais plus, je voulais les vraies. D'où certaines questions un peu difficiles à entendre, mais elle m'avait autorisé à dire pose la question, pose toutes les questions que tu veux. Et déjà là, il y a presque de la tendresse qui s'installe dans la relation humaine. Voilà, il y a un lien.
1: Merci beaucoup Lorraine et Céline d'être venues témoigner de cette médiation en justice restaurative et on peut dire réparatrice, en tout cas dans ton cas.
0: Oui.
1: Et ben voilà, donc si vous voulez vous rapprocher de l'association Remaid, R-E-M-A-I-D, c'est possible, ici même à Cré et à Valence.

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0: Bonjour, nous voici sur Radio Ici l'Ombre, la radio éphémère sur le site du Festival Concertina. Je suis Lydia, bénévole pour la radio au Festival Concertina et en collaboration avec Tiffen, également bénévole. On vous propose un reportage sur l'atelier Fabrique de la mémoire d'un lieu qui a eu lieu samedi après-midi dans le cadre du Festival Concertina. Je suis donc en compagnie de Marie Parent. Bonjour Marie.
1: Bonjour.
0: Qui est comédienne et metteuse en scène, et en compagnie de Christophe Le Chevillier. Bonjour Christophe.
2: Bonjour.
0: Également comédien et improvisateur. Vous faites tous les deux partie et êtes créateur et créatrice de la compagnie de la morsure. Et est-ce que vous pouvez donc présenter en quelques mots la compagnie de la morsure et vos projets actuels ?
2: Alors la morsure, c'est une compagnie de théâtre qui a été créée en 2016, donc qui fête ses 10 ans. Et c'est une compagnie qui a la particularité en fait d'utiliser l'improvisation dans un cadre qu'on dit dramaturgique, c'est-à-dire dans une sorte de canevas ou de synopsis. Et à l'intérieur de ça, la parole reste libre et improvisée en permanence. En gros, c'est ça la morsure.
0: D'accord, merci. Et le projet actuel, vous avez co-dirigé un projet recherche-histoire-création sur la prison Jacques Cartier avec deux docteurs en histoire. Et donc la prison Jacques Cartier est une ancienne maison d'arrêt reconvertie en lieu culturel et citoyen. Et en quoi consiste ce projet en collaboration donc avec les historiennes et vous-même la compagnie La Morsure?
1: Alors en quoi consiste le projet? C'est un projet de recherche entre, comme vous venez de le dire, théâtre et histoire, qui a débuté il y a 2 ans et qui a donné lieu à une forme spectaculaire qui s'appelle L'essence de la porte, histoire de la prison Jacques Cartier. Donc c'est en même temps, l'idée c'était de chercher à l'endroit de l'histoire et à l'endroit du théâtre et de donner une forme qui venait aller chercher on va dire le souvenir qui permettait de mettre en scène le souvenir joué et performé par des non-acteurs, des non-actrices, on peut appeler ainsi, en tout cas des gens qui avaient vécu, qui avaient été acteurs et actrices de la maison d'arrêt Jacques Cartier à différentes périodes de leur vie. Donc dans cette troupe qu'on a constituée, il y avait d'anciens détenus, d'anciens surveillants, des travailleuses sociales, des voisins, des voisines, des enfants de détenus, des bénévoles, et donc on a cherché à mettre en place des dispositifs, des protocoles dans une démarche participative de théâtre et d'histoire pour récolter une matière qui faisait, qui recréait, qui donnait à voir l'histoire, les histoires de cette maison d'arrêt.
0: Et comment se fait-il que vous soyez au Festival de Concertina, justement ?
2: Ben, c'est le projet qui nous emmène là. C'est vrai que de travailler sur les enfermements... Déjà, la compagnie, elle travaille depuis ses débuts sur ces enfermements, sur des enfermements aussi. C'est-à-dire qu'on a travaillé aussi sur les empêchements féminins, sur les différentes dominations, sur les oppressions, les oppresseurs. Donc, c'est quelque chose qui est déjà présent dans notre travail, de donner la parole aussi à des personnes qui sont oppressées, on va dire. Des personnes âgées qui commencent le théâtre avec nous, des personnes en souffrance psychique, etc. Donc déjà, ce travail sur l'enfermement, il était présent depuis plusieurs années. Et là, bah, c'est vrai que ce projet de recherche autour de la prison Jacques Cartier et de la reconstruction de ses mémoires par des voix citoyennes et d'anciens détenus, anciens surveillants, etc., bah, ça nous emmène aussi à essayer de transmettre. On est dans une nouvelle phase du projet, c'est de transmettre et de faire vivre le processus de recherche autour du souvenir et des enfermements qu'on peut tous ressentir. Donc l'atelier qu'on a fait ici, la fabrique, elle n'était pas seulement raconter l'histoire de la prison Jacques Cartier, c'était davantage raconter
1: la façon dont on attrape l'histoire en fait, et dont on fait jouer communément des gens qui en un sens ont des enjeux antagonistes voire irréconciliables, et comment on rassemble ces personnes-là qui parlent chacun de leur savoir situé, de leur point de vue et de leurs compétences différentes, comment on les rassemble dans un travail de troupe et comment ensemble on fabrique de l'histoire.
2: Là, ce qui était assez surprenant, c'est la capacité de chaque participante et participant pendant cet atelier à se reprocher dans sa propre histoire, la mettre en forme, la donner à voir, la partager, et en même temps, toujours dans ces notions de transposer, de pouvoir se projeter dans les histoires des autres. Donc le théâtre, c'est ça à la base, mais quand on peut se rendre compte qu'au bout d'une demi-heure d'atelier, on arrive à avoir une qualité d'intimité partagée entre des participants, parce que c'est quelque chose d'universel, les souvenirs, tout le monde en a. Après, trouver les moyens de les mettre en forme, ça c'est notre travail à nous, c'est de donner des moyens très simples, de mettre en forme, de donner à voir son intériorité, ses souvenirs, et en même temps de pouvoir les cadrer et dans un langage qui soit quand même théâtral.
0: Et est-ce que vous connaissiez le festival Concertina avant de venir ici?
1: Non, on n'en avait jamais entendu parler. C'est une riche découverte. C'était vraiment important pour nous de venir avec, et pas juste les historiennes, Et les artistes, en fait. On avait très envie que ça soit participatif jusqu'au bout. Mais c'est vrai que moi, je ne le connaissais pas, mais c'est pourtant bien intéressant, mais j'en avais jamais entendu parler. Toi non plus, Christophe?
2: Ouais, non, moi non plus. C'est vraiment les historiennes qui rêvaient de venir ici et qui nous ont parlé, présenté. Et on a fait une demande, justement. Et sur l'intervention, ça nous paraissait vraiment essentiel de proposer une fabrique. Parce que l'idée, c'était quand même de traverser le process par le corps, par la capacité de transmission d'émotions via le corps et de souvenirs. Donc c'était vraiment important de ne pas avoir juste une table ronde, mais de pouvoir partager une expérience.
1: La personne qui nous héberge là m'a dit, quand vous m'avez parlé du projet jeudi soir, j'ai l'impression que je prenais pas du tout la mesure, il y a plein de choses qui me sont passées au-dessus en fait, et là le fait de pratiquer, d'être dans mon propre éprouvé du corps, ma propre histoire, même si on n'est pas cherché, on a fait des petites choses sur l'enfermement chez les participants, mais on a surtout expliquer, exposer nos process, nos dispositifs, nos protocoles en faisant pratiquer les gens. Et c'est quand même, le théâtre, ça se raconte peut-être, mais surtout ça se vit, ça se joue, ça s'éprouve. Et nous, on sait qu'on est très concernés, interrogés, questionnés par la place du spectateur et de la spectatrice. C'est une question qui nous a toujours habité. Où est-ce qu'on se place, dans quoi le théâtre nous déplace, que ça soit dans un dispositif frontal ou immersif? Faut se rappeler que le mot théâtre, ça vient de l'endroit d'où on voit. C'est le théâtre, en grec, c'est le gradin. C'est l'endroit d'où on perçoit les choses. Et donc, nous, quand Christophe parlait depuis longtemps, on s'interroge sur les enfermements symboliques, les dominations symboliques. On s'est toujours aussi intéressé à dans quelle mesure on va bouleverser, on va provoquer le public, pas juste pour le choquer, mais plutôt pour le faire se déplacer. Et donc si les acteurs, on leur demande de se déplacer, bah nous en tant que chercheurs, artistes, on doit se déplacer nous-mêmes dans nos dispositifs, et le public doit sortir peut-être avec plus de questions que de réponses. Ça, c'est un peu la formule, mais ça reste très important pour nous. De là, il y a eu des questions qu'on a trouvées très pertinentes, qui sont pas ah bah ça y est, on a tout compris. En fait, c'est au-delà de l'histoire qui nous intéresse évidemment, c'est les questions que ça vient poser sur les enjeux purs aussi importants de l'histoire de la prison.
0: Donc, si je comprends bien, vous avez un spectacle qui s'appelle Le sens des portes. Non.
2: L'essence de la porte.
0: L'essence de la porte.
1: Histoire en fait, de la prison Jacques Cartier avec un H majuscule et un S majuscule à la fin d'histoire, pour dire qu'il y a la grande histoire, les petites histoires, et c'est ça qui, pour nous, fait histoire. On ne peut pas, comme disent les chercheuses qui le décrivaient tout à l'heure, on ne peut pas juste décider de l'histoire par le haut et par l'extérieur, en fait. C'est par l'intérieur, avec quand même des procédés rationnels, scientifiques, des méthodes, etc. On ne peut pas non plus dire n'importe quoi et partir de rien. On ne peut pas tout relativiser, mais on vient faire se frotter ces multiples irréconciliabilités.
2: On a un endroit aussi des droits culturels et de l'émancipation du spectateur et même du citoyen, puisque là, on leur donne aussi les moyens, pas seulement de dire, de raconter, mais de mettre en forme, de porter haut la voix. On les forme à la prise de parole aussi. Donc c'est comment défendre sa propre parole, son propre point de vue sur scène, devant des spectateurs, et d'être garant de son propre propos. Donc nous, on ne réécrit pas le texte que eux délivrent dans les répétitions. Ce sont eux qui réécrivent au présent à chaque fois qu'ils jouent leur propre texte et qui le disent haut et fort.
1: Donc comme on aime à dire, c'est toujours pareil et toujours différent.
0: Très belle formulation. Et donc dans ce projet, c'était notamment avec des anciens détenus. Mais est-ce que selon vous, le théâtre ou plus largement l'art a sa place en prison directement?
1: Que répondre à cette question? Évidemment, c'est même une urgence de maintenir les fonds, les moyens pour que les gens puissent pratiquer, parce que on voit bien que, alors bon, ça c'est notre croyance, notre décision peut-être en un sens, notre volonté. On sait bien que l'endroit du symbolique, l'endroit de rééprouver les choses d'une autre façon que de les vivre sans filtre, sans voile de pudeur, sans décalage, bah, ça permet aux gens d'être des personnes, de se redonner. Ça leur permet pas d'être des personnes, ça leur permet de réaliser que ce sont des sujets et pas des objets qui ont été manipulés par des déterminismes qu'on pourrait imaginer. Nous, c'est donc il faut que le théâtre puisse être pratiqué. Christophe parlait des droits culturels tout à l'heure. C'est un droit humain, donc pour n'importe qui et pour tous et toutes, quoi.
2: Et on voit aussi que les démarches, en tout cas que le populisme, les décisions populistes actuelles de décider d'enlever la pratique, les pratiques, les ateliers de pratique théâtrale en prison, par exemple, entre autres, hein, tout ce qui est considéré comme un moment de loisir, entre guillemets, je fais pas le geste des doigts parce que c'est à la radio, mais malgré tout, il y a quand même un endroit qui est assez scandaleux de décider que l'expression n'est pas un droit fondamental et que c'est encore aussi renvoyer une image de la prison qui est de faire croire aux gens que c'est un endroit de vacances et qu'en fait on leur paye des ateliers juste pour se distraire. En fait, c'est une nécessité aussi, on en parlait, j'ai entendu ça aussi pendant les tables rondes, de régulation aussi. C'est un endroit aussi où s'il n'y a pas d'espace d'expression dans ces endroits-là, l'expression elle se renferme sur soi. Et il y a une explosion qui va arriver. Donc, de pas avoir d'espace pour dire qui on est, que ce soit art plastique, que ce soit par le théâtre, l'écriture, de décider arbitrairement que c'est un privilège alors que c'est un droit, c'est assez scandaleux.
0: Et vous avez déjà pensé ou déjà donné des ateliers de théâtre dans des prisons ou d'autres lieux d'enfermement?
1: Oui, dans des prisons, dans des centres de détention, dans des ITEP, dans des IME, auprès de personnes souffrant d'Alzheimer. Et d'ailleurs, on venait travailler la question du souvenir, de ce qu'on a vécu, d'être constitué de ses propres souvenirs. Donc c'était un vrai défi, et y compris éthique, c'est-à-dire est-ce qu'on a le droit de mettre sur scène des gens qui ne vont pas forcément se rappeler exactement de ce qu'ils ont pu dire, etc. Donc on a travaillé cette question-là. On est constitué de nos propres souvenirs. Les souvenirs, c'est pas juste une petite boîte quelque part, c'est ça nous constitue, quoi. Donc bien sûr, les lieux d'enfermement, on les fréquente beaucoup, et on trouve qu'il y a beaucoup de sens de mettre du théâtre à l'intérieur de ces lieux-là.
2: Oui, il n'y a pas qu'en prison justement que la parole est nécessaire, l'expression est indispensable. C'est vrai que dans les EHPAD, voilà, c'est quand même un espace où on a senti la nécessité, même pour des personnes atteintes d'Alzheimer, de se raconter et de replonger paradoxalement dans des souvenirs et de les partager avec des spectateurs.
1: La question d'un théâtre politique, souvent on dit est-ce que le théâtre est politique ou pas, mais en fait nous on trouve que là une forme de justice sociale, c'est de mettre les gens, de pas juste accompagner les publics dits en difficulté dans les salles de spectacle, mais c'est de les mettre sur scène en offrant des œuvres évidemment exigeantes, travaillées, complexes, etc. À nouveau, on n'est pas populiste de notre côté, ouais, en disant voilà, tout le monde, tu mets n'importe qui sur scène et ça fonctionne. C'est qu'on travaille dans des questions exigeantes, dans des envies exigeantes, mais c'est ça, c'est de remettre le monde, enfin de tenter une espèce de petit reverse, quoi, nous quand on pratique, quand on est là-bas, on a l'impression que le monde se remet un peu à l'endroit, en fait. C'est comme si d'un coup les choses, il y avait un chaos qui reprenait une forme, quoi.
0: Ok, très intéressant, parce que ma dernière question en plus, c'est savoir si le théâtre ou l'art vous procure un sentiment de liberté ou au contraire est-ce que vous vous sentez parfois enfermé. Donc là vous parliez de remettre le chaos dans l'ordre. Est-ce qu'il y a ce sentiment aussi d'enfermement ou au contraire de liberté totale dans la pratique de l'art ?
2: En fait, aujourd'hui, ça revient un petit peu aussi à ce qu'on disait sur le fait de décider de réduire les droits des détenus, par exemple, en prison, en supprimant les ateliers. On voit bien qu'il y a quand même des attaques idéologiques frontales actuellement contre le monde de la culture, où le fait de rendre l'accès à la création contemporaine en particulier et à certains auteurs complètement très difficile par des coupes budgétaires monstrueuses, par de la censure qui arrive sur certains lieux, auprès de certains auteurs. On a vu dans l'actualité qu'il y a des pièces qui sont interdites, il y a des mairies qui refusent des programmations, il y a des lieux qui ferment parce qu'ils n'ont plus les subventions. Donc le lieu de l'enfermement, la création pure, propre, c'est un lieu d'émancipation. Par contre, la diffusion, aujourd'hui, elle est très menacée. Et le partage et l'émancipation des citoyens, elle est aussi menacée par l'opinion.
1: Oui, et puis, par contre, si, on peut se sentir très enfermé au théâtre. C'est-à-dire que le théâtre peut être aussi une oppression qui redit aux gens comment il faut penser. Quelqu'un m'a dit, d'ailleurs, qui a fréquenté de près, et quelqu'un qui fréquente vraiment le milieu universitaire récemment, moi, quand je vais dans certaines scènes nationales, alors que c'est quelqu'un d'extrêmement cultivé, etc., dit les choses, quand les œuvres sont inspirées de livres qu'elle a lus quand elle était enfant, qui pour elle la lecture c'était un vecteur d'émancipation très très important, elle se réfugiait dans les livres parce que c'était l'endroit où elle se sentait libre justement. Elle disait mais j'ai l'impression de voir dans les spectacles, je retrouve pas le livre que j'ai lu, c'est pas le même objet. Donc c'est pas un point de vue juste sur c'est mal adapté, c'est d'un coup il y a aussi une certaine bourgeoisie du théâtre qui veut reproduire ce qu'il faut penser, ce qu'il faut croire, ce qu'il faut comprendre. Et donc nous on essaye de penser le théâtre, je suis pas du tout sûre qu'on y arrive, mais en tout cas on essaye, on tend vers ça. Le théâtre doit être un acte d'émancipation qui réouvre les choses plutôt qu'il vienne réenfermer les gens dans vous n'avez pas ça, vous ne savez pas ça, vous ne comprenez pas ça. Mais ça ne veut pas dire qu'on est sur des œuvres simplistes. C'est justement permettre aux gens d'aborder une énorme complexité en prenant le spectateur pas comme une masse informe, mais comme
2: un individu,
1: enfin l'accumulation d'individus propres, quoi.
0: Cela se passe notamment grâce à l'outil de travail qui est l'improvisation théâtrale, de ne pas s'enfermer dans des textes.
1: Voilà, c'est une des ambitions, potentiellement. Ça ne veut pas dire qu'avec l'improvisation, on est plus libre, mais en tout cas, nous, on peut prendre ce pari de dire qu'il y a quelque chose de la liberté et de la contrainte, et la liberté, elle se fait dans la contrainte. Donc c'est pour ça que nous, l'improvisation, on pense que l'improvisation pure n'existe pas, c'est-à-dire pour ça aussi qu'on a décidé que notre compagnie allait travailler sur de l'improvisation dans un cadre dramaturgique établi, pour se faire se frotter les choses, et c'est de là, potentiellement, il y a une liberté qui peut s'engager.
0: Eh bien, merci beaucoup pour cet entretien, pour toutes ces réponses. Est-ce que vous aurez quelque chose à ajouter? Tout va bien.
3: Eh bien, merci encore.
2: Ce sera le mot de la fin, désolé.
0: Merci également, chers auditeurs, pour votre écoute et nous vous souhaitons une excellente journée et une bonne suite d'écoute sur Radio Ici L'Ombre, radio éphémère dans le cadre du Festival Concertina. Au revoir et à bientôt.

0: l'impression que tout votre entourage est contre vous, par exemple.
1: Oui, alors en fait, c'était plus large que j'avais l'impression de vivre dans un complot. Il y avait des caméras chez moi, il y avait la télé qui me parlait, les magazines qui me persécutaient, j'entendais même, j'avais des hallucinations auditives, voilà, j'étais dans la terreur complète.
0: Et c'est venu d'un coup ?
1: Alors, aujourd'hui je peux dire non, mais moi ça m'est tombé dessus à cette époque comme une bombe sur la tête.
0: Ça veut dire qu'il y avait des signes précurseurs mais que vous n'avez pas capturé, oui. Et votre entourage non plus finalement ?
1: Non.
0: Et c'est seulement à votre quatrième hospitalisation qu'on vous donne un diagnostic ?
1: Tout à fait.
0: Vous pouvez nous en parler ?
1: Oui, bien sûr. Ma quatrième hospitalisation, ça a été à ma demande, et surtout à la demande de mon ex-mari, qui me reconnaissait plus, depuis un moment, hein. Mais j'alternais entre les phases où je suis bipolaire. Donc, du coup, j'ai reçu ce diagnostic à ma quatrième hospitalisation. Je faisais des hauts et des bas, très, très importants.
0: Avec des hauts très hauts et des bas très bas, très j'imagine. Bas.
1: Hein. Voilà, ouais. C'est ça. Du coup, c'est ma psychiatre qui me suivait en CMP qui m'a dit un jour, en m'engueulant un petit peu, elle était énervée, je lui disais, mais qu'est-ce que j'ai ? Et elle me dit, mais bon sang, vous êtes bipolaire. Ah bon. Et moi, ça m'a beaucoup rassurée, ça mettait des mots sur les mots.
0: Alors j'allais dire, hein, le fait d'avoir un diagnostic fait que finalement c'est une maladie qui a un mot, ce n'est pas juste de la folie. J'imagine qu'à un moment donné, on se dit, mais je suis complètement dingue.
1: Alors, moi j'ai longtemps cru que j'étais complètement folle en fait. Je me suis auto-stigmatisée avec une désestime de moi-même qui était très très très très importante.
0: On parle d'hospitalisation sous contrainte.
1: Oui.
0: Vous êtes un peu dans un intermédiaire. Donc la dernière, c'est vous qui choisissez, mais les trois premières, comment ça se passe ?
1: Ça a été la demande d'un tiers parce que je n'avais plus mon discernement, je faisais des délires. Et puis ma troisième hospitalisation, c'était pour une dépression très sévère. Donc ça a été à la demande d'un tiers. Je n'ai jamais été contrainte physiquement. J'ai été enfermée dans une chambre, je n'ai jamais été contrainte mécanique.
0: Parlez-nous quand même de cette chambre fermée.
1: C'est terrible parce qu'on est dans une terreur, enfermée dans sa terreur. C'est assez impressionnant. Et en même temps, on vous enferme, vous avez l'impression d'être complètement incompris dans votre délire, quoi.
0: On imagine bien que c'est pour vous protéger de vous-même.
1: Oui, oui, oui, oui. Ça m'a vraiment mis en sécurité parce que je pouvais faire n'importe quoi à tout moment. J'avais perdu tout discernement.
0: Tous les repères. En même temps, c'est pour votre bien, mais ça, vous le savez qu'après, finalement, vous pouvez le dire aujourd'hui. Bien sûr, j'ai été hospitalisée pour mon bien, mais sur le moment, c'est peut-être un peu plus compliqué.
1: Sur le moment, c'est compliqué. Et puis, il y a des bribes quand même de souvenirs flous.
0: Ce diagnostic de bipolaire qu'on vous annonce sur une petite rage quand même, comme vous l'avez dit, votre psy qui vous dit, mais enfin c'est normal, vous êtes bipolaire, mais vous le saviez pas avant. Pourquoi on vous l'a pas dit avant ? Parce qu'elle a l'air de le savoir si elle vous le dit sur ce ton.
1: Pourquoi on me l'a pas dit avant ? Je saurais pas le dire. Je pense que à ce moment-là, on disait pas trop les diagnostics. Moi, je vous parle d'il y a 20 ans.
0: Les années 2000, hein, à peu
1: des
0: près.
1: Des années 2000, 2000 jusqu'à 2005. Je pense que avant, on voulait peut-être pas, peut-être on voulait me protéger, peut-être, mais on disait pas les diagnostics, on diagnostiquait pas comme ça.
0: En même temps, diagnostic dit, alors comme vous le disiez, ça met des mots sur les mots MAEX, mais ça permet aussi une médication plus claire. Peut-être que vous l'avez prise, cette médication, avec plus de bonne volonté.
1: Tout à fait. Avant mon diagnostic, mon diagnostic a été le point de départ d'une acceptation peut-être d'un médicament. Ça n'a pas été le déclic. Il y a eu un laps de temps, un chemin à faire. Mais ça a été le début d'une acceptation de prendre un médicament, chose que je n'avais pas fait jusque-là.
0: Alors, on va parler tout à l'heure du futur, de l'après cette période, mais j'aimerais encore qu'on parle de la famille. Mm-hmm. Parce que vous l'avez dit, vous aviez deux enfants à la première hospitalisation. À 28 ans, vous en avez un troisième.
1: Tout à fait.
0: Qu'est-ce qui se passe quand on est hospitalisé, qu'on lâche ses enfants un peu? Comment est-ce qu'on se sent?
1: Ça a été terrible pour moi, ça a rajouté une désestime de moi-même en tant que maman, parce qu'on crée des ruptures avec ses enfants. Ça a été vraiment terrible, cette culpabilité en fait.
0: C'est pas les accompagner.
1: Voilà, c'est ça.
0: Ils étaient pitchounets. Hein,
1: ils étaient pitchounets, ils avaient pas plus de 10 ans en fait, la première.
0: Puisqu'on parle de famille.
1: Sur la dernière hospitalisation. Ouais.
0: Puisqu'on parle de famille, j'imagine que la famille a beaucoup aidé, mais est-ce qu'elle pour s'occuper des enfants, mais est-ce qu'elle comprenait? Parce qu'on comprend peut-être une maladie physique, psychique, c'est plus compliqué.
1: Non, oui, tout à fait, tout à fait. Il y a eu beaucoup de déni, mais non, en fait, Myrène, tu n'es pas folle. Voilà, il se passe d'autres choses. Oui, beaucoup de déni dans la compréhension de la part de certains membres de ma famille. Oui.
0: Mais est-ce qu'on vous disait, par exemple, mais bouge-toi un peu, sors, va marcher dehors, ça te fera du bien, enfin, ce genre de conseils un peu inutiles.
1: Ça oui. Ah ouais. Ça oui, bien sûr.
0: Des conseils inutiles.
1: Mais viens marcher en pleine dépression. Ben, viens marcher. Pourquoi tu ne veux pas marcher? Mais en fait, je pouvais pas, tout simplement.
0: Avez-vous l'impression, vous parlez des années 2000, qu'en 2026, l'accompagnement psychiatrique a un peu évolué?
1: Il y a des choses qui ont évolué. Je vois peut-être un petit peu chez PEPS, par exemple, les interventions aux premiers épisodes psychotiques qui aident les jeunes, en fait. En 2026, il y a l'émergence des premiers secours en santé mentale. Il y a un vrai courant qui n'est pas installé partout, mais il y a un vrai courant. Il y a la père aidance qui émerge. Voilà, moi, je suis optimiste quant à l'évolution, même s'il y a énormément de choses à faire encore.
0: Alors, vous avez nommé la père aidance, on va en parler. Vous étiez finalement, j'imagine, pendant cette période, complètement tournée sur vous-même,
1: oui,
0: pour essayer de vous en sortir. Et soudain, avec la père aidance, vous êtes tournée vers les autres. Quel a été le déclic? Après, on va peut-être définir la père aidance. Mais comment a été le déclic de je sors de moi pour aller vers les autres?
1: Le déclic, ça a été, vous savez, moi j'ai toujours voulu, j'ai pas fait les études que j'aurais voulu faire, j'ai pas fait forcément les métiers que j'aurais voulu faire, et moi j'étais beaucoup tournée vers l'autre et l'aider. Et en réalité, je m'intéressais beaucoup quand j'étais stable à finalement ce qui se passait au Québec. Sur la notion de rétablissement, sur l'émergence de la père aidance là-bas. Et puis quand ça a émergé un petit peu en France, j'ai dit mais c'est ça que je veux faire, parce que je veux qu'on déstigmatise les troubles psychiques vraiment, et même les troubles neurodéveloppementaux. Et je veux porter l'espoir, je veux dire mais voilà, on peut traverser l'enfer, mais on peut aller vers la lumière.
0: La père aidance, donc père PAIR, c'est l'accompagnement par quelqu'un qui vit la même chose ou qui a vécu la même chose, de personnes qui ont un trouble, en l'occurrence psychique pour ce qui vous concerne.
1: C'est ça, en se servant de son savoir expérientiel.
0: Alors, ça m'amène quand même une idée. Je me dis, mais est-ce que de ressasser avec les personnes que vous accompagnez, c'est pas perturbant pour vous? Est-ce que vous risquez pas de retomber dans votre histoire?
1: Non. Alors, je pense que il y a un recul assez assez fait sur ma propre histoire. Et d'accompagner l'autre, c'est juste enrichissant, en fait.
0: Vous vous enfermez pas, vous ouvrez la porte aux autres,
1: c'est
0: en fait.
1: C'est ça. Mmh.
0: Vous avez participé à des groupes de parole aussi, c'est bien juste?
1: Quand j'étais malade.
0: Avant d'être
1: malade,
0: pérédante, ouais, quand vous étiez malade.
1: Je suis toujours malade, hein, je tiens à le préciser. Oui, j'ai intégré un groupe d'entraide mutuelle qui s'appelle Iceberg. J'y suis restée un an et demi, ça a été un tremplin énorme. Quant à la déstigmatisation de moi-même, hein, ce sentiment de honte, ce sentiment de n'être qu'une folle, en fait. Mm-hmm. Rencontrer d'autres personnes qui ont la même pathologie m'a beaucoup aidée.
0: Avec une difficulté à vous exprimer dans ce groupe, si je me souviens bien ce que vous m'avez dit quand on a préparé.
1: Oui,
0: vous
1: bien
0: avez
1: sûr.
0: Mis du temps à vous exprimer.
1: Bien sûr. Je ne suis pas la même personne que j'étais il y a 20 ans, 15 ans, 17 ans. Ouais.
0: Et ça, évidemment, votre parcours vous aide à faire parler peut-être les autres, c'est-à-dire à les amener vers quelque chose d'un peu plus...
1: La pérédance libère beaucoup la parole des personnes, voilà, de nos pères, en fait.
0: Et que disent les professionnels, les psychiatres qui peuvent accompagner ces mêmes personnes que tout d'un coup un non-professionnel? On rappelle quand même que vous avez un diplôme en pérédance, vous êtes une professionnelle.
1: Voilà.
0: Mais j'imagine le corps médical. Qu'est-ce qu'il dit de votre intervention? Est-ce que c'est une concurrence? Est-ce que c'est un apport supplémentaire?
1: C'est un apport supplémentaire, c'est un plus, c'est complètement un complément, voilà. Des psychiatres, et puis c'est un autre regard aussi, et c'est important.
0: Et comment est-ce qu'on fait la moyenne, la distance pour dire, ben, je m'appuie sur mon savoir et mon expérience pour dire à l'autre, t'es pas tout seul, et ne quand même pas imposer sa propre histoire à l'autre, parce que tout problème psychiatrique est différent, toute vie est différente.
1: Oui, il faut faire... comment on fait? Eh ben, du coup... il faut se servir, il faut être très à l'écoute, très à l'écoute, très très à l'écoute.
0: Dites-moi un peu plus.
1: Eh ben, en fait, je pense que comment on fait pour accompagner ces personnes? Soit on est en écho pertinent avec leur histoire.
0: Peut-être que ça m'amène une autre question. J'ai l'impression que si vous avez votre vécu qui aide l'autre à comprendre le sien, vous êtes comme un miroir. Mais est-ce que parfois ils n'ont pas envie de miroir finalement?
1: Oui.
0: Et est-ce que vous n'avez pas eu envie de miroir?
1: Oui. Ce qui est intéressant avec le miroir de la pérédance, c'est que la personne peut se sentir complètement comprise. Et ça, c'est important. Par contre, il faut faire attention à ne pas se confondre avec la souffrance de l'autre.
0: Et à comprendre qu'elle peut être différente de la nôtre.
1: Exactement, parce que chacun a son histoire, chacun a son parcours. Et ça, c'est très important de le respecter.
0: Ce qui demande, j'imagine, puisque vous le disiez, je suis encore malade, mais vous êtes sous médicaments,
1: oui,
0: vous êtes stabilisée. Mais ça demande un travail incroyable entre le « je » et l'autre, entre « j'utilise ce que je suis, mais je ne l'utilise pas trop ». Enfin, j'imagine que c'est assez complexe. Qu'est-ce que vous avez appris peut-être dans vos cours qui ont amené au diplôme pour justement trouver cette distance?
1: Ce qui m'a permis dans mes cours de faire cette distance, c'est, je crois que c'est de se mettre un cadre en tant que père aidant. Se mettre des limites, on touche beaucoup à l'intime de soi, on touche beaucoup à l'intime de l'autre, et se mettre un cadre, c'est vraiment essentiel. Mmh.
0: La paire aidant, ce qui est intéressant, c'est que c'est un travail individuel. J'imagine qu'on ne parle pas du tout de la même manière à l'un ou à l'autre. Donc, ça vous demande une gymnastique mentale, je dirais, d'être adapté, de réagir ou pas réagir, de dire des choses plus ou moins fortes ou plus ou moins douces en fonction de la personne.
1: Tout à fait.
0: Après un rendez-vous, vous êtes explosé, exténué.
1: Non, ça va.
0: Non, c'est vrai. Ouais.
1: Ce qu'il y a, c'est que il faut vraiment aussi transmettre l'espoir. Mais cet espoir ne peut pas être donné. Vous voyez. Regarde moi. On n'est pas des modèles. On est juste un exemple de rétablissement parmi tous les rétablissements.

0: aider la personne sur son parcours, elle va peut-être éviter l'internement psychiatrique ?
1: Ça peut être préventif et ça peut être, moi je dirais que c'est nécessaire en fait.
0: Que ce soit avant ou que ce soit après.
1: Ouais.
0: Ouais, ouais. Votre parcours hospitalier, vous en parlez avec les personnes ?
1: Oui, bien sûr. Bien sûr, ça dépend des personnes. Mmh. Quand c'est nécessaire, en fait, quand c'est pertinent, quand voilà.
0: Votre
1: c'est un échange aussi, la père aidance.
0: Vous avez l'impression de vous être retrouvée dans ce métier. Vous disiez au début, j'aurais voulu faire des études dans le social, on va dire, ou dans le regard sur l'autre. Vous avez l'impression de vous être retrouvée vous-même dans ce métier, de
1: Mais
0: faire
1: tout
0: ce que
1: à fait. Je retrouve une place que j'ai cherchée longtemps dans la société, dans la vie. Oui, bien sûr, je retrouve une place complètement.
0: La gestion de compte, c'était pas votre place.
1: Non.
0: On a parlé de vos enfants tout à l'heure, de la rupture, de la difficulté, de la culpabilité. Comment vont-ils aujourd'hui ?
1: Ils vont très bien.
0: Donc ils ont une vingtaine d'années, hein,
1: ouais,
0: en gros.
1: Ouais, ouais. 22, 24 et 27 ans. Ils vont très bien, avec leurs hauts et leurs bas, bien sûr, comme tout un chacun.
0: Bien sûr.
1: Et j'ai beaucoup de chance de les avoir. Déjà petits, c'était une ressource fondamentale. Et du coup, aujourd'hui aussi.
0: C'était une ressource qui présente, c'est-à-dire ils venaient vous voir, ou vous étiez, comme vous étiez à l'isolement dans une chambre, j'imagine qu'il y avait des moments où vous ne pouviez pas les voir. Comment vous avez affronté le fait qu'ils entrent aussi en psychiatrie ?
1: Eh bien, quand j'ai eu le droit, du coup, ils ont pu venir me voir à l'hôpital.
0: Et ça, c'est difficile.
1: Et ça nécessite beaucoup d'explications.
0: Pour les enfants.
1: Pour les enfants, pardon.
0: Qui étaient tout petits, on le rappelle, il y a 25 ans.
1: Donc oui.
0: Même à celui de 2 ans, vous arrivez à expliquer, maman est malade, elle est à l'hôpital. Mmh. Enfin, comment ça se passe ? Parce que vous êtes la personne qui doit les rassurer et vous êtes celle qui a en faiblesse, en guillemets.
1: Au moment de l'hôpital, c'est pas moi qui les rassurais, hein. Très concrètement, c'est plutôt mon entourage.
0: Ouais, vous n'étiez pas en mesure de le
1: non.
0: faire. Ouais, tout à fait. Vous l'avez évoqué, hein, votre message, mais vous aviez. Non, je vais quand même rester. Excusez-moi avant votre message final, mais je vais quand même rester sur les enfants. Une de vos filles travaille dans le domaine finalement, enfin ou en tout cas a été impactée positivement par votre parcours pour ce qu'elle fait maintenant. Vous pouvez nous en dire deux mots.
1: Mais tout à fait. Mes enfants aujourd'hui sont très fiers de leur maman par rapport au métier que je fais. Et surtout, Lorraine, ma plus grande, qui a été une aidante. Mais mes autres enfants aussi, parce que, vous savez, tout le côté affectif, l'amour, ça aide. Lorraine a été encore plus aidante et elle a passé ses premiers secours en santé mentale et est devenue dans son entreprise, alors je sais pas comment on dit, mais référente en santé mentale dans son entreprise.
0: Ce qui est rassurant, c'est aussi de savoir qu'il y a des entreprises qui ont des référents en santé mentale.
1: Mais ça, oui, c'est tout à fait super.
0: Ouais. Vous avez le sentiment, parce que vous dites avec beaucoup d'émotion, qu'ils sont fiers de leur maman.
1: Oui.
0: Vous avez le sentiment qu'ils n'étaient pas fiers ou qu'ils avaient peur d'en parler quand vous étiez en hôpital ou que...
1: Non, mais souvent quand maman était triste ou maman était en colère démesurée, forcément, ils étaient inquiets.
0: Mmh. Vous l'avez évoqué tout à l'heure, j'aimerais qu'on parle de ce message. Vous voulez déstigmatiser la maladie mentale, ça veut dire quoi ?
1: Ça veut dire faire tomber les préjugés, ça veut dire donner de la connaissance voilà, sur tous les troubles psychiques, pas uniquement bipolaires. Hein. Moi, je parle de la schizophrénie, je parle des troubles borderline, je parle de tous les troubles psychiques. C'est vraiment donner de la connaissance.
0: Donner de la connaissance pour éviter les peurs ?
1: Oui, c'est ça.
0: Parce qu'on peut imaginer qu'on peut avoir peur face à quelqu'un qui fait une décompensation maniaque, comme vous l'avez dit.
1: Oui.
0: Et on peut être inquiet ou pas savoir quoi faire ou avoir peur pour soi-même.
1: Bien sûr.
0: Et comment vous le faites, ce message ? Comment vous le transmettez ? Parce qu'on a bien vu que vous travaillez avec les personnes souffrantes, mais le message de

0: de stigmatisation ou l'envoi de connaissances dans la population, on va dire, comment vous le faites ?
1: Eh bien, il faut intervenir en amont. Dans les écoles, là, moi personnellement, je le fais pas, mais il faut vraiment qu'on intervienne en amont, dès le plus jeune âge.
0: On ose raconter la maladie mentale en école.
1: Voilà, qu'on ose la raconter, ouais, mm-hmm. et qu'on dise des choses justes.
0: Comme quoi, quel serait le message, les mots vrais?
1: Voilà, un schizophrène n'est pas forcément une personne qui souffre de schizophrénie, n'est pas forcément dangereux pour les autres. Il est avant tout dangereux pour lui-même. Voyez, qu'un bipolaire n'est pas un lunatique. Voilà, qu'une personne qui souffre d'un trouble bipolaire, a un dérèglement de l'humeur, en fait.
0: C'est terrible, parce que quand vous liez bipolaire à lunatique, on a vraiment l'impression d'une incompréhension totale. Il y a des gens qui disent que vous êtes lunatique.
1: Oui, bien sûr.
0: La santé mentale des enfants, on a le sentiment, alors on l'a beaucoup dit depuis le Covid, mais peut-être qu'il y a d'autres raisons, on a le sentiment d'en parler de plus en plus. Vous avez le sentiment, vous, qu'elle est réellement plus difficile, la santé mentale, puisque vous intervenez aussi dans les écoles,
1: oui.
0: Pas vous-même, mais les instituts. Ouais.
1: Oui.
0: Et ouais. Qu'est-ce qu'on en fait, ça ?
1: Pas réellement
0: grand-chose.
1: Mm.
0: Malheureusement. Mm. Vous pourriez être père aidante pour un enfant ou pour un tout jeune ?
1: Je ne sais pas, je ne me suis jamais posé la question pour un tout jeune enfant. Peut-être, oui.
0: Vous verriez, votre expérience de maman, dans ce cas, pourrait fonctionner.
1: Oui.
0: Puisque vous vous appuyez sur votre expérience.
1: Oui, peut-être.
0: On vous réinvite l'année prochaine pour en savoir plus sur est-ce que vous êtes intéressé aux enfants. Qu'est-ce que vous auriez envie de dire aux gens qui nous écoutent sur les ondes des radios et aux personnes qui sont ici sous ce chapiteau ?
1: Ce que j'ai envie de dire, c'est que c'est pas parce qu'on touche la folie, qu'on vit la folie, qu'on est des êtres différents, et que vraiment on peut s'en sortir, avec un accompagnement, et puis surtout un travail sur soi que peu de gens font, voilà.
0: Travail, je fais une petite parenthèse, mais travail psychique, mais aussi
1: oui.
0: Physique. Vous m'avez dit que vous avez entamé après la quatrième hospitalisation vous avez travaillé sur votre hygiène physique, sport, nourriture, etc.
1: Oui, alors surtout la psychothérapie m'a aidée avec la sophrologie. Au niveau du sport, je suis pas très sportive.
0: Vous me l'avez dit pourtant.
1: Hein. Oui. Hygiène de vie, je pensais au sommeil beaucoup. Mm-hmm. Sommeil beaucoup, l'alimentation aussi, évidemment. Et
0: sommeil qui est un des problèmes qu'on peut avoir dans la décompensation maniaque, par exemple. Et aujourd'hui, vous arrivez à stabiliser votre sommeil.
1: Voilà.
0: Ce qui vous donne la meilleure force pour vous occuper des autres. Mm-hmm. Merci en tout cas de nous avoir parlé de cette alternative ou ce complément, je dirais plutôt. À l'hôpital psychiatrique quand on parle de maladie mentale. Merci de nous avoir aussi enlevé certains préjugés grâce à votre témoignage. Je voulais aussi remercier la technique qui nous accompagne ici, Morgan, Quentin, Manon, Djibrine, Emilien et tous les autres qui sont autour de la table, là, qui ne sont pas là aujourd'hui mais qui ont accompagné ces 3 jours. Merci beaucoup. Le temps passe très vite. Hein.
1: Merci,
0: je suis désolée.
1: Merci, Laurent.
0: Myrène Patania,
1: merci à tous.
0: Merci.

0: Il y en aura pour très longtemps.
1: En plein débrief du carrot cake. De... Ouais, je suis actuellement en direct. Pour dire que c'est. Non, mais c'est fait exprès. On est en plein débrief de carrot cake qu'on va manger juste après. C'est le moment ou jamais. Est-ce que vous voulez faire un petit mot pour dire au revoir?
2: Eh ben, merci à toutes et à tous. On va mettre fin à cette, je sais pas combien de édition d'Ici l'ombre. Ça doit être la sixième ou la, ouais, sixième, je crois bien. On se retrouve peut-être l'année prochaine pour la prochaine édition de Concertina. Qui sait, on vous tient au courant. Un grand merci à toutes les radios qui ont participé à Ici l'ombre qui l'a rendu possible. Merci à Quentin qui a fait plein de techniques. Merci à Manon qui l'a soutenu sur la technique. Merci à Cécilia qui nous vient de Radio Béton, on le redit, qui a fait plein d'interviews. Et c'était super intéressant. Merci beaucoup, Cécilia. Mais merci à Laurence que vous venez d'entendre dans les grands entretiens et qui revient nous faire un petit coucou là sur la fermeture. Merci à Baptiste de Radio Diwa qui était là, qui a fait plein d'enregistrements, plein de petits reportages. Merci également à Franz de Radio Saint-Ferréol qui a participé à Ici l'ombre. Et merci aux autres radios qui ont rediffusé ou qui vont rediffuser les contenus. Donc on a Radio Desboutières, Radio BLV. Voilà. Et puis on rappelle que merci à Radio DC parce que c'est nous et voilà, merci à nous. Super. Est-ce que Cécilia, tu veux dire un petit mot? Ouais.
3: Tiens. Pourquoi pas.
4: Ben merci à toutes les radios de nous avoir si bien accueillis comme l'année dernière. Hein. L'année dernière, je venais en étudiante. Cette année, je m'y connais un peu plus, mais ça fait plaisir de voir autant de gens passionnés par la radio. Des invités aussi très très cool qu'on remercie. Hein, toutes les personnes qui sont passées par la radio pour faire vivre Ici l'ombre et parler un petit peu de leur projet, de leur parcours et échanger sur tout ça. Et ben on les remercie également. Hein. Merci techniciens, techniciennes. Merci à tout le monde qui a participé.
2: Trop bien. Et ben sur ces belles paroles de Cécilia, on vous dit peut-être à l'année prochaine. Et en attendant, n'hésitez pas à vous rendre sur le site des rencontres Concertina si vous voulez réécouter les podcasts d'hiver ou sur la page de Radio d'ici dans les événements, on les fera également apparaître. Et ben on met fin à la radio. Merci pour votre écoute et à bientôt.

0: Oui. Et à quel moment, toi, du coup, tu as compris qu'il y a quelque chose qui était en train de changer dans ta vie?
1: C'était il y a 6 ans. C'était en période de Covid, mais j'avais attribué ça à une grosse fatigue, du stress. Je ne m'attendais pas du tout à ça, quoi. 47 ans, j'allais me faire opérer du dos, donc j'étais fatigué, inquiet, et puis j'avais quelques tremblements qui me prenaient à l'intérieur, comme quelqu'un qui ressent du stress avant
0: une opération,
1: un examen, quelque chose d'important dans sa vie, et puis voilà, l'opération achevée, la période de rétablissement passée. Il me restait ce petit tremblement et puis cet index gauche qui s'est mis à s'agiter sans raison, qui m'ont fait me poser des questions et puis une succession de petites déconvenues physiques m'ont amené à consulter.
0: D'accord. Et qu'est-ce qui est selon toi le plus difficile en fait au début du diagnostic? Est-ce que ce sont les symptômes? Est-ce que c'est le regard des autres? Est-ce que c'est l'incertitude?
1: Quand le diagnostic tombe, le plus difficile, c'est de comprendre ce qui se passe. Et l'expérience associative auprès d'autres personnes malades m'a amené à bien comprendre que effectivement, on reçoit le diagnostic et on n'entend pas, en fait. On comprend pas, on n'est pas prêt à ça à 47 ans d'entendre que on a une maladie neurodégénérative. Parkinson, pour moi, c'était vraiment quelque chose d'inattendu. Alors, et puis, vraiment attribué, voilà, pour moi, dans mon esprit, comme dans l'esprit de beaucoup de monde, c'était une maladie de vieux, quoi.
0: Une maladie qu'on attribue à l'âge. Est-ce que tu pourrais nous parler de ton parcours maintenant, donc ton parcours professionnel?
1: Oui. Alors, je suis policier encore pour quelques temps. Maintenant, moi, je suis sur la touche. J'étais sapeur-pompier volontaire. En pleine bourre, comme on dit. Débordé par le travail, passionné, investi. J'étais pompier la nuit, les week-ends. Et petit à petit, s'est installée dans ma vie une fatigue que j'ai attribuée au départ à une nouvelle affectation dans une brigade spécialisée qui demandait plus de temps, plus de disponibilité. Et je voyais mon champ de possibilités se restreindre. Je montais moins de gardes, je pouvais en prendre de moins en moins. Je prenais ce qu'on appelle chez les pompiers volontaires des disponibilités professionnelles, c'est-à-dire la permission de ne plus poser de garde parce qu'on a une recrue d'activité, on n'est pas disponible et on n'est pas en état d'assurer des gardes. Et la pêche ne venait pas, je ne comprenais pas pourquoi. Et puis, voilà, dans ma vie professionnelle, se sont accumulées des petites alertes que j'ai mis

0: de côté, qu'on, voilà, qui, prises indépendantes les unes par rapport aux autres, n'ont aucun sens, médicalement parlant, et qui, une fois le diagnostic tombé, les premiers examens arrivés, dire « Ah bah oui, là c'est, je comprends mieux pourquoi je bloque de temps en temps dans des escaliers sans raison, pourquoi j'oublie, pourquoi je téléphone à quelqu'un et je raccroche tout de suite parce que je refais le numéro, j'ai perdu le fil. » Bon, on peut se dire qu'avec la fatigue, bon, 47 ans, on approche de la cinquantaine, on peut avoir un peu de moments qui flanchent, quoi. Mais quand ça arrive brutalement comme ça dans la vie, c'est curieux, mais tous les médecins sont toujours très rassurants, c'est la méthode Coué, si je vais bien, tout va bien. Des dépressions, alors dépression non constatée médicalement, mais bien ressentie, c'est-à-dire voilà, une grosse période de moins bien moral qu'on ne sait pas expliquer, parce qu'on se dit, y a pas de raison, tout va bien dans ma vie, je comprends pas pourquoi, j'ai pas d'envie, ça matche pas. Donc voilà, ça c'est des choses qui, dans le parcours professionnel, m'ont assez interrogé, et puis que j'ai laissé de côté, parce que voilà, il n'y avait pas de réponse, ni de besoin de consulter quelqu'un spécialement, quoi.
1: D'accord. Et qu'est-ce que, pour toi, la maladie a changé dans une journée ordinaire et dans les gestes, par exemple, que les autres ne remarquent même pas?
0: La maladie, c'est quand, à partir du moment où j'ai eu le diagnostic et puis que ça a commencé à vraiment s'accumuler, je me souviens de moments assez difficiles où j'ai eu des mixtions impérieuses, c'est-à-dire des vieux urgente, envie de pisser, qu'on n'explique pas, parce qu'on ne boit pas plus de café que d'habitude, on ne boit pas plus de thé que d'habitude. On se retrouve à devoir prendre un change, parce que bah, des fois, pouf, off, hein, c'est surprise. Ce que j'explique dans mon livre, puis honteux, j'ai été acheter des couches, et je me rappelle la première fois, j'ai dit que c'était pour mon père. Une fois que ça rentre dans le tableau clinique, on se dit, ben voilà, je comprends mieux. Au niveau du boulot, ça a été aussi, voilà, ces moments où ben, les tremblements, on a du mal à les cacher. Quand vous êtes en investigation, comme moi j'étais enquêteur, donc les gens vous regardent un petit peu, se disent, oh là là, lui, il tremble. Donc on essaye de masquer ça, mais on ne peut pas s'empêcher de penser que les gens vont se dire, oh, c'est encore un alcoolo. Ou quelqu'un qui en manque. J'ai le souvenir de camarades malades qui m'avaient dit s'être fait embarquer eux parce qu'ils marchaient dans la rue de manière bizarre. On aurait dit quelqu'un en état d'ivresse et que les policiers qui l'interpellaient n'étaient pas du tout d'accord.
1: Ça, c'est dur. Hein.
0: Donc, c'est des choses que voilà, on a du mal à expliquer. Et puis, c'est trop compliqué à parce qu'à ce moment-là, on dirait, j'ai Parkinson, bon, voilà, mais non, vous n'avez pas l'âge pour l'avoir, quoi.
1: Mais pourtant, enfin, je veux dire, dans tous les cas, tu as évoqué par exemple l'alcoolisme, les tremblements, etc. Je veux dire, dans un cas comme dans l'autre, c'est une maladie, on n'en est pas responsable de ça, en fait, on n'est pas...
0: Ah, mais les gens s'en foutent. Je crois qu'en fait, l'alcoolo, c'est toujours de sa faute s'il picole. Dans mon bouquin, j'évoque les femmes battues, parce que c'était une grosse partie de ma carrière. Les dossiers de violence conjugale, et combien de fois j'ai entendu des gens nous dire mais oh, elle nous fait chier celle-là, de quoi elle se plaint, ou t'as vu comment elle a été habillée, c'est pas étonnant qu'elle se soit fait agresser. C'est toujours la faute de la victime, en fait. L'alcoolisme, bah oui, c'est une maladie, ouais, on s'en sort pas comme ça, bah oui, non, mais personne ne l'a forcé à boire. Non, effectivement, personne ne l'a forcé à boire, mais il faudrait peut-être aller voir au-delà, quoi. Parce que quand on a une maladie, entre guillemets, noble, ben, si on peut dire qu'il y a des maladies nobles, ah oui, mais ça c'est grave, oui, ça c'est sérieux, hein. Là, il a attrapé ça, le pauvre. Ben, il suffit de transposer, en fait. Mais si ça se voit pas, si c'est, voilà, c'est de l'abus, c'est de la toxicomanie, c'est de la faute de la personne. On se rend pas compte que, oui, voilà, quelqu'un qui est pris par des démons et qui essaye de se soigner comme il peut, il trouve un refuge dans l'alcool, dont dont on, je sais pas si on peut trop en parler sur les antennes, mais les lobbies nous fourrent à la télé tous les jours, dans quel que soit le film ou la série qu'on regarde, t'as toujours John et Peter qui vont se péter une bière au comptoir ou boire un bon petit coup après le travail. Je veux dire, ça c'est on regarde pas ça. Alors on a lutté contre le tabagisme, on dit ah il a un cancer du poumon, il avait qu'à pas fumer. Ben ouais, mais pendant des années, on a expliqué aux gens que fumer, c'est la classe, quoi. Donc, bon, voilà. Alors, c'est vrai que dans le Parkinson, il dit, bon, là, t'as Parkinson, voilà, mon pauvre et tout. Bah oui, bon, j'ai pas fait exprès de l'attraper, mais par contre, bah voilà, j'ai mangé peut-être un peu trop bio, peut-être un peu trop de légumes, un peu trop de choses comme ça. J'ai respiré dans des villes peut-être trop polluées. J'ai peut-être eu un métier trop stressant et être mal détecté. Je sais pas, mais est-ce que je l'ai fait exprès?
1: Ça, après tout,
0: il manquerait plus que ça.
1: Je pense qu'on n'est jamais responsable dans le cas de l'alcoolisme et encore plus pour la maladie de Parkinson. On n'est pas responsable de ça, quoi. On n'est pas. Ça, peut-être qu'effectivement, comme tu dis, l'entourage peut-être un peu moins, mais les gens qui nous connaissent moins ont peut-être plus du mal à comprendre que, en fait, une maladie, elle est pas honteuse. En fait, on est là, comme tu dis, en victime. On cherche à s'en sortir, en fait, et ce dont on a besoin, c'est d'un regard bienveillant, en fait, dans ces moments-là.
0: De l'écoute, de la bienveillance, de la compréhension minimum. Alors, j'aime de la compréhension, pas de la pitié. Souvent, quand on a des gens qui décrivent les personnes victimes d'addiction, on dira, ça, c'est pas bien. Parce que on n'a pas envie de l'attraper. Alors, je vous rassure, Parkinson, ça s'attrape pas comme ça. Mais souvent, on nous parle d'Alzheimer. Ah oui, c'est grave, Alzheimer. Pourquoi ? Parce que je pense qu'au fond, les gens, ils ont peur de disparaître. Et Alzheimer, c'est une maladie terrible qui efface la mémoire, mais qui nous efface complètement, qui efface la personnalité. Alors que dans Parkinson, on a des troubles cognitifs, on a de la démence, on a des pertes de mémoire. Mais on n'oublie rien. On est encore présent. Et puis, de toute façon, bon, voilà, t'as un traitement maintenant, ça va aller.
1: Ouais. Ouais, y a pas de remède miracle. Hein,
0: alors, ça, on n'en guérit pas. On soigne les symptômes. Et voilà, moi, on me l'a balancé au boulot. On me dit, oh, c'est bon, maintenant, t'as un traitement, ça va aller. Même si j'ai eu des collègues super bienveillants et je les remercie encore aujourd'hui. Mais voilà, c'est arrivé. C'est arrivé. Et par des personnes dont je ne m'attendais pas du tout à ce qu'on. À ce qu'elle me balance ça, quoi. Non, ça va pas aller. La maladie de Parkinson, c'est une maladie qui enferme petit à petit. C'est une maladie qui amoindrit, qui fait mal. Dans certains cas, et dans mon cas, j'ai hérité de ça. C'est une maladie qui vous met dans des situations improbables. Et il n'y a pas de traitement à ce jour. On n'en guérit pas. Donc, non, ça va pas aller mieux. On a une campagne avec une association qui s'appelle France Parkinson, une campagne choc cette année où on voit une dame marcher dans un couloir et s'engluer petit à petit. Sa démarche devient hésitante, elle finit par chuter, tomber et s'enfermer dans une membrane qui l'aspire et qui la place sous vide comme une vulgaire escalope. Et voilà, c'est une maladie qui nous enferme dans notre corps. Mais les gens ne le voient pas, ça, parce que la plupart des malades se cachent. Et vivent ça, soit parce qu'ils sont trop vieux dans leur EHPAD, isolés de leur famille, abandonnés, soit dans leur famille, mais souvent j'appelle ça, dans le bouquin, j'appelle ça les gens qu'on ne voit pas ou qu'on n'a pas envie de voir, une espèce d'armée des ombres, de personnes fantômes qui évitent le regard des autres, qui évitent de s'exposer, parce que de voir quelqu'un de désarticulé comme victime de dyskinésie, parce que trop ou mal dosé, ça fait peur, ça peut faire peur aux enfants. Bon, voilà, c'est pas évident de se montrer comme ça quand on est en crise. Et puis, on n'a pas envie de se voir diminuer parfois. Moi, c'est quelque chose qui m'a beaucoup impacté, c'est l'image que je me renvoie. Pas que je renvoie aux autres, mais l'image que j'ai de moi, en fait, c'est vrai que quand on est dans le job, mais policier, pompier, voilà, on a une certaine image du sauveur, de la personne qui va pouvoir intervenir, qui va pouvoir venir en aide. Et puis là, on se retrouve un beau jour à se croiser dans la glace, à marcher avec une canne, et puis à se dire, merde, t'as vu, regarde à quoi tu ressembles à rien, quoi. Et c'est violent, c'est violent, c'est on peut lutter de toute notre énergie, cette maladie, elle gagne quand même. Elle a mis à terre un des plus grands boxeurs de tous les temps, Mohamed Ali. Qu'est-ce que je vais réussir, moi, qui suis un petit bonhomme à côté? Mais ça n'empêche pas de se battre. Il faut tenir, on est en vie, il faut en profiter.
1: Oui, comme tu dis, ne serait-ce que pour l'image aussi qu'on se renvoie dans le miroir, c'est-à-dire qu'on se voit perdre ses capacités, mais en même temps, on peut pas ne rien faire contre ça, quoi. J'imagine que on doit essayer toutes ses forces quand même de garder, de s'accrocher à des choses qu'on peut faire encore,
0: Il faut trouver des chemins de motivation. Il faut trouver des leviers qui vont pouvoir nous donner envie de continuer. Moi, j'ai ma famille, mes enfants, mes petits-enfants. J'ai le souvenir d'une amie aidante qui disait que c'était une succession de deuils permanents, cette maladie. En fait, on perd régulièrement des petits morceaux de nous. Elle était l'épouse d'un homme diagnostiqué de la maladie pour maladie professionnelle, c'est-à-dire que en tant que cultivateur, il avait utilisé des engrais et des pesticides qu'on lui garantissait bons. Et puis, en fait, finalement, il a chopé la maladie de Parkinson. Et on ne meurt pas de Parkinson. Hein. Ce n'est pas une maladie mortelle, mais on meurt avec. Donc, ça provoque des chutes, ça provoque des troubles de la déglutition et des situations tragiques parfois. Et vivre avec, c'est compliqué. C'est quelqu'un qui va... il va rentrer dans notre couple, c'est un ménage à trois. Il faut lui laisser sa place parce que de toute façon il va la prendre. Et il faut s'armer de beaucoup de force, beaucoup de patience et trouver vraiment ce qui va nous permettre de nous dire bon, je continue.
1: D'accord. Et j'aimerais revenir sur ton rapport aux autres. Du coup, qu'est-ce que les proches comprennent bien et comprennent moins bien par rapport à la maladie? Tu disais qu'il y avait une partie de l'entourage, du coup, qui refusait peut-être parfois de voir un peu ce qui se passait à un niveau personnel. Mais toi, vraiment, dans tes proches immédiats, qu'est-ce qui est plus facile à comprendre et moins facile à comprendre?
0: Après quelques années. À fréquenter des malades au sein d'associations différentes, je me rends compte de la chance que j'ai. Je suis entouré de personnes qui sont bienveillantes, attentives, patientes, à l'écoute, et je tâche de les épargner du mieux possible. Mais c'est pas toujours évident, et ils sont là. Ils sont pas là dans la... C'est pas des infirmiers, c'est pas des aides-soignants, c'est juste ma femme, mes enfants. Ils ont pas changé leur personnalité pour autant.
1: Mais ils t'entourent.
0: Et je me sens entouré de gens vraiment bienveillants. J'ai de la chance. J'entends des camarades tellement concernés par l'abandon. Il y a des situations de divorce parce que... je me tire, voilà. Il y a des situations très très difficiles et il faut savoir se poser la question où je pars, où je reste. J'ai au cours de mon parcours de malade choisi de faire une étude qui concernait la place du malade aux côtés de ses aidants, et j'avais interviewé pas mal d'aidants dans le cadre de cette étude, et beaucoup d'entre eux m'avaient dit: on se pose la question dès le départ, où on part, où on reste. Et ça m'avait interpellé. Je me suis dit, qu'est-ce que je ferais moi si ma compagne aujourd'hui était victime de cette maladie ou d'une autre maladie gravissime qui va de toute façon m'amener à devoir l'aider en permanence, au final se retrouver avec quelqu'un qui va manquer d'autonomie, qui va ne plus pouvoir se mouvoir seul, qui va... être complètement à côté de la plaque, puisque le parkinsonien bien souvent fait n'importe quoi, et ça fait partie des symptômes. Alors c'est pas tous, mais on le sait, il y a des personnes touchées par la maladie qui sont dans l'entêtement, qui font n'importe quoi. Moi, j'ai le souvenir d'une amie qui me disait: mais tu te rends compte, ce week-end j'ai encore trouvé en haut d'un arbre en train de tailler les branches, à son âge, quoi. Il fait n'importe quoi, il se rend pas compte du danger. Ben non, il se rend pas compte du danger parce que c'est symptomatique aussi. On a des pertes de voilà, de repères. Et puis on a des élans de par la médication qui nous plonge dans des délires qui sont pas entendables. Donc qu'est-ce que je ferais moi si ça lui arrivait? Ben ouais, voilà, c'est le choix de rester. C'est, alors on dit toujours pour le meilleur et pour le pire, mais voilà, moi j'ai vu bon nombre de malades se retrouver seuls dans des situations d'abandon et puis qui assument seuls cette maladie parce que leur compagne ou leur compagnon ont décidé que bah, c'était trop et puis que c'était peut-être l'occasion de solder quelque chose qui allait pas, peut-être qui était peut-être un peu bancal. Et puis il faut dire que cette maladie, elle est très envahissante.
1: D'accord. Et pour toi, qu'est-ce qu'on ne devrait jamais dire à quelqu'un qui est atteint de Parkinson?
0: Je sais pas, mais je connais plein de situations où des collègues malades m'ont rapporté. Je me souviens de Pat qui m'expliquait que dans son boulot, il disait ah ben t'as encore des jours de congé parce qu'il avait des heures à prendre ou des maladies parce que
1: pour des horaires aménagés
0: voilà pour ses soins, et énervé il avait posé un écriteau à son travail en disant échange jour de maladie contre maladie de Parkinson quoi. Qu'est-ce qu'on ne peut pas dire, je sais pas ce qu'il faut surtout pas dire à un malade de Parkinson.
1: Remettre en question en fait les symptômes et ce que cause en fait la maladie, c'est ça?
0: Je pense qu'en fait les gens peuvent pas se rendre compte tant qu'on n'est pas dedans, on peut pas se rendre compte. Mais ce qu'il faut surtout pas demander à un malade de Parkinson, un tiers de ces malades, c'est surtout de nous servir un soda.
1: Pourquoi?
0: Je vous laisse imaginer. D'accord. C'est bien secoué en général. Mais ouais. Tout le monde ne tremble pas, voilà. Par exemple, ce symptôme du tremblement, c'est le fantasme de tout le monde, mais il faut savoir qu'il n'y a qu'un tiers des parkinsoniens qui tremblent et les autres ne tremblent pas.
1: D'accord. Et à l'inverse, qu'est-ce qui peut vraiment aider de la part de l'entourage? Ou de la part des... Tu évoquais les collègues de travail. Quelles sont les choses qui font du bien à entendre?
0: Les choses qui font du bien, c'est la présence. Moi, c'est la présence de mes camarades qui m'a permis de me sortir d'une phase dépressive assez importante. Cette bienveillance, pas de la pitié, c'est pas de la pitié, c'est de la présence. Voilà, tout simplement, les gens sont là. On s'engage que ce soit dans un défi sportif, que ce soit dans un boulot, dans un job. Bon ben, ils sont là, ils mettent la main à la pâte, ils viennent, ne serait-ce que boire un café, passer, prendre des nouvelles. On a toujours la possibilité de faire ça pour quelqu'un qui nous entoure, qui est touché par ça. Je pense que c'est une simple solidarité, mais sans... Voilà, on n'attend pas qu'on nous traite différemment. Mmh. On entend pas mal de personnes qui sont victimes de handicap nous dire on ne veut pas être considéré comme les autres. On a vu le succès qu'a eu un petit truc en plus grâce à ce comédien Artus. C'est formidable ce qu'il a fait. C'est-à-dire que si on veut se foutre de la gueule d'un parkinsonien, on peut se foutre de sa gueule, mais à partir du moment où on accepte que dans l'autre sens ça marche,
1: oui. C'est rire avec les gens, pas rire contre eux en fait.
0: Ouais, voilà. Ouais. C'est tant que c'est bienveillant, tant que c'est fait en bonne intelligence, ça marche quoi.
1: D'accord. Alors du coup, on va parler maintenant de ton livre, parce que toutes ces questions qu'on a abordées ensemble, c'était également pour parler de ton livre et un peu de son contenu. Il s'appelle Parkinson, aidant augmenté, et tu nous disais qu'il était sorti il y a 3 semaines. Alors, ma première question, c'est pourquoi ce titre, aidant augmenté? Je t'avoue que ça a suscité pas mal de questions.
0: Il faut le lire. La réponse est dans le livre. Mm-hmm. C'est vrai que c'est demain. Oh là là, c'est que c'est n'importe quoi ton titre. Je comprends pas et tout. T'es pas aidant.
1: Bah, par ton travail.
0: Oui, un petit peu. Alors ouais. Bon, le quatrième de couverture l'explique rapidement. J'explique que voilà, j'étais pompier, policier. J'étais aidant un peu de tous les côtés. Et puis. J'avais l'insolence du gars qui se croyait en forme et puis je me fais ramasser par cette maladie qui me cueille un beau jour, si on peut appeler ça un beau jour. Voilà, donc aidant, augmenté, ben, Le livre expliquera le degré de l'augmentation, comment ça se passe. Mais augmenter, pour moi, c'est l'inverse de diminuer.
1: Mmh. C'est-à-dire que ça t'a apporté quand même quelque chose dans ta conscience de toi-même, dans ta conscience du monde dans...
0: C'est une expérience que je n'attendais pas. Mmh. Et ça m'a poussé sur un chemin que je ne pensais pas emprunter. Je me voyais pas du tout malade chronique. C'est un truc, de toute façon, qui peut, qui peut se dire « Oh tiens, demain, je me taperai bien ça, quoi. » Non, on ne peut pas l'anticiper, on peut y penser, ça n'arrive qu'aux autres. En tant que pompier, je ramassais les gens chez eux, je voyais les pharmacies disposées sur les tables du salon chez les gens chez qui on intervenait. Je me disais « Oh là là, j'ai de la chance, putain, je pète la forme, moi. » Puis bam, ça me prend comme ça, en pleine tête, et quand je sors de la pharmacie, une fois ça m'est arrivé de sortir de la pharmacie avec mon pochon mensuel, donc c'est assez conséquent ce qu'on prend comme médicament, et de croiser les collègues de l'ambulance, l'équipe dans laquelle j'étais avant, passer sur la même place où se trouve cette pharmacie, et me dire ça va Franck, ça va super. Et puis voilà, la vie, elle peut basculer du jour au lendemain. On peut avoir un accident, on peut se retrouver en situation difficile. C'est vrai que, en regardant les autres personnes, quand on est dans les centres de rééducation, on peut toujours se comparer. On m'a dit, chacun est légitime dans sa douleur. Et c'est quelque chose qui m'a marqué, et c'est tout à fait vrai, en fait. On a le droit de se plaindre, c'est pas parce qu'on a un petit bobo qu'il est moins grave que les autres, c'est juste qu'à un moment il y a une proportion, il y a une justesse dans les propos à avoir, on peut relativiser, on peut aller se comparer et puis se dire je peux encore servir à aider quoi. Je peux encore servir à faire quelque chose, je vais faire quelque chose de ce qui m'est arrivé. Dans mon parcours, ouais, j'ai commencé à écrire au bout de 2 ans de maladie, j'ai mis ça de côté, et puis on m'a secoué à un moment, c'est mon orthophoniste qui m'a dit « Mais monsieur Razo, ce que vous avez à dire, ça peut intéresser d'autres personnes, quoi. Donc vous devriez écrire.
1: Voilà. » Donc c'est ça, j'allais te poser justement la question, c'est qu'est-ce qui t'a donné l'envie d'écrire ce livre ? Alors j'imagine qu'il y a eu le petit coup de motivation de ton orthophoniste, mais tu l'avais commencé avant ça, donc qu'est-ce qui t'a lancé en fait l'envie d'apporter, l'envie de... De partager.
0: C'était déjà une prise de notes parce que je voulais comprendre des formations peut-être professionnelles, je voulais enquêter sur ce qui m'arrivait. Donc je notais les choses, des moments, des instants, des réflexions, des sensations. Et puis après j'ai mis ça de côté, je me suis dit putain, il y a tellement de gens qui écrivent des choses, tous les blogs, tous les machins, mais qu'est-ce que t'en as à cirer, qui ça pourrait intéresser de ce que t'as à raconter, n'embête pas les gens avec ce qui t'arrive. Et puis quand mon orthophoniste m'a dit ça serait pas mal d'écrire, et puis je me suis dit bah ouais, après tout pourquoi pas. Allons-y, mettons-nous au boulot. Je me suis mis au boulot, et puis 3 mois après, j'ai sorti ça. En plus, il y a pas grand-chose des premières notes que j'ai utilisées qui sont dedans aujourd'hui. Mmh. Et c'est assez intéressant. C'est la première fois que j'écris un bouquin. C'était un travail très enrichissant, moi j'aime bien dessiner, donc voilà, on peut retoucher ces phrases, leur redonner un sens, changer une virgule, montrer à quelqu'un, lui lire, la lire soi-même. C'est vraiment une matière, c'est comme de la glaise, c'est comme quand on fait de la sculpture, voilà, on peut toucher, retoucher cette matière. Je pensais pas que les mots, on pouvait jouer autant avec.
1: Modeler comme ça vraiment son propos. Ouais.
0: Vraiment. Mmh. Donc je me suis amusé et j'ai adoré. Alors après, c'est une première expérience, donc j'ai pris des lecteurs, des victimes, entre guillemets, parce que ce que j'ai écrit en premier, je crois que le bouquin, c'est ma 24e version du livre.
1: Preuve que tu as bien touché la matière, du coup, et travaillé. travailler la glaise.
0: Je demande énormément pardon à mon épouse à qui j'ai fait lire les 24 versions. Elle n'en pouvait plus à la fin. Tu me diras quand tu auras vraiment fini. Et c'est vrai que des fois, là, je leur lis, je dis... Ah,
1: j'aurais bien changé ça. Je
0: changerais encore bien ça. Et bon, voilà, je me suis lancé dans une aventure en plus d'auto-édition. Mm-hmm. Donc, c'est complètement... parce que mon histoire... Qu'est-ce qu'elle va intéresser? Envoyer ça à un éditeur, attendre 6 mois, 1 an, j'ai pas la patience et puis j'ai pas le temps. Je sais pas, donc je suis pas sponsorisé, j'ai fait ça tout seul avec mon ordinateur. J'ai même pas de logiciel de mise en page, j'ai fait tout ça. C'est comment dire? Comment on dit? C'est
1: artisanal?
0: Ah, c'est de l'artisanat brut. C'est de l'artisanat brut. Voilà, mais voilà, il y a un outil sympa qui permet de faire ça aujourd'hui. Bon, et puis, on commande, c'est édité, et puis on le reçoit, et terminé. Mm-hmm. Moi, je suis assez content de la vie que ça prend maintenant. Je découvre ce que c'est que d'avoir fait un livre et qui commence à faire sa vie. Il y a des gens qui me font du retour, qui percutent sur tel ou tel passage, je ne pensais pas du tout, mais. Et ça, voilà, il vit sa vie maintenant. Il est hop, c'est parti.
1: C'est pas parce que c'est un objet achevé que l'aventure est achevée, du coup, parce que comme tu dis, il y a les retours, il y a quelque chose quand même que ce livre nourrit à travers les échanges que tu peux avoir avec les lecteurs.
0: Ouais, ça fait, alors ça flatte toujours un peu l'ego, hein, carrément. Même on se dit, oh, super, j'ai pondu un livre, t'as vu. C'est n'importe quoi, mais ça fait plaisir en fait que. Ça puisse servir, que des gens se disent ah ouais, je pensais pas que c'était autant compliqué cette maladie à vivre. Des gens qui me connaissent, qui me disent là on t'a découvert un peu plus, mais vraiment on pensait pas que voilà c'était aussi difficile. Il y a une petite mise à nu dans ce livre complète où voilà il faut se livrer à un moment et je pense que je m'attendais pas à sortir ça. C'est venu comme ça.
1: Ça t'a semblé naturel, quoi.
0: Naturellement. Mmh.
1: Et du coup, pour le contenu vraiment concret de ce livre, c'est-à-dire, je vais pas dire la table des matières, mais un petit peu les différents points que t'as abordés, et est-ce que c'est une aventure, comment dire, est-ce que t'as fait des chapitres, est-ce que c'est quelque chose où tu pars plus sur le témoignage et il n'y a pas forcément de structure dans le sens chapitre, sous-titre, etc.
0: Alors, je remercie infiniment mes quelques relecteurs qui m'avaient fait des remarques en me disant c'est un peu pénible ton livre, on comprend pas.
1: D'accord.
0: Donc, je me suis dit pourquoi ils comprennent pas? Parce que pour moi c'est évident. Donc, si pour moi c'est évident, il faudra peut-être que je l'explique. J'ai découvert ce que c'était un avant-propos. Mm-hmm. Donc, j'ai pondu un avant-propos en expliquant clairement ne vous attendez pas à un livre ordonné, une biographie linéaire. C'est vraiment tout le contraire. C'est comme de la peinture, c'est des tableaux, c'est comme une galerie en fait. Dans une galerie, on se promène, on regarde des tableaux à droite, à gauche. Donc voilà, c'est le tableau 1 qui va correspondre au chapitre 1. Alors, j'ai pas pu changer dans ce logiciel chapitre, tableau. Puis, comme je suis toujours impatient, c'est sorti vite, donc j'ai voulu faire ça. Mais si j'avais pu les renommer tableau 1, tableau 2, tableau 3, voilà, je l'aurais fait comme ça.
1: Donc du coup, en fait, dans ces tableaux, c'est des souvenirs bien précis que tu partages.
0: C'est des souvenirs, c'est des craintes, des peurs, c'est de moi, ouais, ça me permet aussi de donner mon avis sur plein de choses qui sont importantes à porter, à transmettre.
1: Oui.
0: Et à dire à mes enfants, c'est pas quelque chose qu'on peut dire facilement, donc mes filles m'ont dit qu'elles avaient adoré, qu'elles avaient... Il y a fait une des filles qui m'a dit qu'elle pleurait plusieurs fois parce que...
1: D'accord. Elle s'imaginait pas.
0: Elle s'imaginait pas tout seul. Il y a un rappel et puis... C'est vrai, quand nos parents sont malades, on entend toujours... en tant qu'enfant, on assiste à des tranches de vie de nos parents. Pareil, voilà, on est là pas tout le temps. Quoi. On sait pas ce qu'ils ressentent à l'intérieur. Donc voilà, j'y ai mis mon ressenti.
1: D'accord. Et... Par rapport donc à son contenu, à sa, tu dirais que tu l'as écrit ce livre plus pour témoigner, transmettre. Tu l'as employé ce mot donc transmettre aussi ton expérience, te soulager, aider d'autres personnes, un petit peu de tout ça.
0: Ouais, moi je pense que c'est tout le monde en prend pour son grade là-dedans, parce que je pense que ça peut servir aux médecins déjà pour qu'ils apprennent à écouter. Et d'ailleurs, la préface, j'ai demandé à un camarade, qui est le professeur David Charrier, qui est anesthésiste réanimateur au CHU de Saint-Étienne, et dont j'ai eu la chance, comme beaucoup de sapeurs-pompiers de la Loire, de faire connaissance lors des visites médicales d'aptitude, parce que comme il a beaucoup de temps libre, à côté de son métier, il est aussi médecin-pompier, et c'est un homme formidable, d'une modestie, d'une gentillesse. Et pendant 10 ans, il a été là pour toutes les visites médicales d'aptitude, et puis voilà, c'est lui qui aura mis le coup de tampon rouge inapte sur mon dossier médical, et qui ensuite m'aura endormi dans toutes mes aventures parkinsoniennes et mes problèmes de dos. Je lui ai demandé spontanément s'il accepterait de préfacer le livre, et avant de l'avoir lu, il m'a répondu oui. Donc j'étais essoufflé, parce que faudra peut-être que tu le lises avant. Et en tant que médecin, voilà, il m'a vraiment surpris dans cette préface que je n'attendais pas et je n'espérais pas du tout médical. Je voulais simplement qu'il pose ces mots qu'il avait su trouver à chaque réveil ou dans les réveils difficiles pour m'annoncer des mauvaises nouvelles quand les opérations avaient foiré. Et voilà, il explique que quand on lit ce livre, on peut renverser un peu la posture médecin-soignant, soignant-médecin, soigné-soignant. Et
1: toi, ça te paraît important, ça, maintenant?
0: Moi, ça me paraît important, parce qu'il y a tellement de malades qui m'ont dit, ben voilà, moi, mon médecin, il m'a annoncé le diagnostic. C'est comme ça, entre la poire et le fromage, quoi.
1: Un peu brutal.
0: C'est brutal, c'est pas compris. Alors que si on s'en réfère dans un pays comme le nôtre, où tout est bien fait, tout est bien écrit, tout est bien magique, la Haute Autorité de Santé préconise dans ses recommandations que pour l'annonce d'un diagnostic d'une maladie de Parkinson qui n'est pas mortelle, on a le temps, on n'est pas pressé, et que l'aspect psychologique est quand même assez important à prendre en compte. Donc on doit attendre que la personne soit accompagnée, qu'elle soit... Peut-être qu'on dispose d'une infirmière ou d'une psychologue pour pouvoir reprendre après la personne, pour pouvoir la débriefer, ou qu'on ait quelqu'un vers qui l'orienter tout de suite. Et bon nombre de personnes me disent, mais moi, jamais de la vie. Moi, on m'a dit, voilà, vous avez la maladie de Parkinson. On s'était amusé avec des camarades de l'association des Parkinsoniens de la Loire à faire un petit film de bref, sous le ton de bref. Voilà, c'est tellement bref, un diagnostic de Parkinson. Cette maladie, elle est diagnostiquée, c'est un simple examen clinique. Alors les neurologues sont des fins cliniciens, c'est des bons observateurs, ils sont excellents. Souvent, quand on discute avec eux dans des séances d'éducation thérapeutique, ils disent, on vous voit rentrer dans le cabinet, c'est bon, on a déjà notre diagnostic, on sait à peu près pourquoi vous venez, on vous regarde, on fait les examens complémentaires parce qu'on doit les faire, mais notre diagnostic, il est déjà posé quand vous posez votre cul sur la chaise, quoi. Il faut trois, ce qu'on appelle la triade, mais cette triade, une dyade suffit, c'est les tremblements, un ralentissement dans l'exécution des gestes, et une rigidité musculaire. C'est-à-dire que si vous avez deux de ces trois symptômes, bah vous êtes bon pour le Parkinson, quoi. Et c'est très frustrant aujourd'hui, à l'époque où on nous fait des scanners en trois dimensions, enfin des trucs en couleur, de se dire, bon ben voilà, ça prend 5 minutes à l'examen clinique et paf.
1: Il n'y a pas de chance, de se tromper de diagnostic, c'est-à-dire ça peut pas, ces signes-là, englober d'autres maladies qui seraient plus dures à détecter ou,
0: Alors si, ça, alors je ne suis pas médecin, donc ça, je ne vais pas non plus disserter trop sur le côté... diagnostic, mais oui, il y a des ce qu'on appelle les syndromes parkinsoniens qui peuvent être apparentés à d'autres maladies, qui peuvent indiquer d'autres pathologies qui sont de la même famille, de la neurodégénérative.
1: D'accord. Je reviens sur ton livre, du coup, et je voudrais te demander, est-ce qu'il y a des choses que tu n'aurais pas pu dire à l'oral, mais que le livre t'a permis de formuler ?
0: Oui.
1: Oui.
0: Mais encore. Oui, il y a beaucoup de choses. Déjà, des remerciements à des personnes qui sont loin et que j'aurais voulu qu'elles soient encore proches. des remerciements à des personnes qui sont parties et que j'aurais voulu, à qui j'aurais voulu pouvoir donner ce livre à feuilleter. Il y a des choses aussi. Ouais, j'aurais voulu pouvoir dire tout ça, expliquer cette maladie et montrer ce que j'en ai fait à mon père. C'est, il y a des moments comme ça où on a des choses à dire et puis la vie en décide autrement. On peut pas les dire. C'est aussi une manière de d'indiquer aux gens que il faut, si on a des choses à se dire, il faut pas perdre de temps, parce que la vie, comme on dit souvent, on a tous la même maladie sexuellement transmissible, elle s'appelle la vie, et parfois elle est beaucoup plus courte que ce qu'on croit, où elle prend vite un autre chemin, et si on a des gens à qui on tient, si on a des choses à se dire, il ne faut pas hésiter à se dire, si on a de l'affection, si on a de l'entente, et si on se comprend, c'est dit et ça sort, et parfois ça suffit à éviter des mois de thérapie.
1: Et en refermant le livre, qu'est-ce que tu voudrais que le lecteur emporte avec lui ?
0: Que c'est pas simple. C'est pas simple d'être malade aujourd'hui, que ce soit de Parkinson ou d'autres choses. Et que... moi, ça se finit sur des pages de remerciements. Alors, j'ai mis tout le monde... J'espère que je n'ai pas oublié grand monde. C'est une aventure collective. Quand on a quelqu'un dans notre entourage qui est victime d'une maladie chronique, comme celle-ci, ça impacte énormément de monde dans toutes les sphères. Je peux comprendre qu'il y ait des gens qui s'éloignent parce que c'est trop dur à encaisser, c'est trop dur à affronter. Peut-être que ça les renvoie à d'autres difficultés. Moi, j'ai aucun problème avec ça. Je suis content qu'il y ait des gens qui restent, qui soient là, qui soient présents. Ça offre tellement de choses, des perspectives nouvelles. En fermant ce livre, je pense que les gens se disent, peut-être que je peux faire quelque chose aussi. Ouais. Parce que cette maladie m'a amené à pondre ce bouquin, et puis moi c'était je gagne rien en plus là-dessus, je reverse tout à la recherche, donc c'est juste un moment de partage.
1: D'accord. Écoute, il nous reste encore quelques minutes et j'aimerais bien aborder avec toi les associations contre la maladie, puisque tu en as évoqué deux. France Parkinson, c'est ça ?
0: Oui.
1: Et l'association qui se situe dans la Loire aussi ?
0: Oui, la GPL, l'association groupant les parkinsoniens de la Loire.
1: Alors, est-ce que tu peux nous dire quelle est leur raison d'être, en fait, à ces associations ?
0: Alors, je ne vais pas reprendre les textes de chacun. Alors, la GPL, elle a été créée il y a 30 ans par un camarade malade qui s'appelait Georges Sauvigné. Il était atteint très jeune par la maladie, et puis il a décidé de fonder cette association pour s'occuper des personnes malades et des gens qui les accompagnent, leur offrir des distractions, des loisirs, essayer de les sortir, pas qu'ils restent seuls. Ça fonctionne très bien, c'est une bulle d'air dans la vie de plein de malades, et je suis toujours impliqué dans cette association. Mais je me suis rapproché maintenant de France Parkinson, et pour avoir une dimension une autre dimension d'approche vis-à-vis de cette maladie, pour essayer de rassembler un peu plus de gens autour de ça, et pour vraiment contribuer à quelque chose de plus grand qui va toucher la recherche, qui va toucher les institutions, qui va avoir plus de poids, où on peut s'engager vraiment pour informer de façon presque militante sur cette maladie, pour organiser des réunions où effectivement, quand on est une petite association locale, on a du mal à faire bouger les institutions, alors que quand on est membre et qu'on représente une association nationale, on a un peu plus de poids sur les

0: plus de stress, un sommeil qui se dégrade.
1: Les conditions, ouais, le stress est particulièrement délétère dans cette maladie. Ça fait flamber les symptômes.
0: Et donc, du coup, si j'ai bien compris, ces associations, elles ne s'adressent pas seulement aux malades, mais aussi à leurs proches, en fait, pour leur apprendre vraiment à prendre conscience de ce que c'est la maladie pour quelqu'un qui est proche d'eux.
1: Bah, comme je disais tout à l'heure, c'est un ménage à trois. Il y a le malade qui porte la maladie, et puis il y a la personne qui vit avec, qui supporte les deux. L'espérance de vie des gens qui sont ce qu'on appelle les aidants dans les malades chroniques, elle est diminuée dans le temps, parce que c'est épuisant, il y a des gens qui s'épuisent à la tâche. Alors dans les débuts de la maladie, des gens comme moi sont pas compliqués à prendre en charge. Mais avec le temps, les difficultés physiques qui vont s'ajouter au vieillissement, on vieillit tous les deux, tous deux à la même allure, mais le parkinsonien prend plus de vitesse sur son vieillissement et devient un poids pour l'autre. Donc ça offre aussi un espace de dialogue, un espace où l'aidant peut trouver d'autres personnes comme lui dans sa même situation, partager ses ressentis, tout simplement s'exprimer sur des groupes de parole. Et ça, c'est important qu'il y ait des endroits où on puisse déposer quelque chose auprès de personnes qui nous ressemblent et qui comprennent, qui on n'a pas besoin d'expliquer ce que c'est que la maladie.
0: D'accord. Et selon toi, qu'est-ce que ces associations apportent qu'on ne trouve pas forcément ailleurs? Tu disais donc une écoute, le fait qu'on puisse partager avec des personnes malades également. Mais qu'est-ce que ça apporte de plus par rapport au parcours médical, par exemple, où tu dis que parfois c'est difficile d'avoir en face de soi quelqu'un qui se montre un peu psychologue?
1: Le médecin, il est là pour faire son job, et puis une fois qu'il a fini, c'est terminé, quoi. On a une médecine de l'acte en France, on n'a plus une médecine de la personne. On a un timing qui est serré, 15 minutes. Quand vous arrivez, vous voyez votre nom, l'heure de votre rendez-vous, puis vous pouvez vous amuser à regarder l'heure du rendez-vous suivant. C'est que vous avez 15 minutes dans la boutique, pas 20, pas 30. Alors certains médecins vont pouvoir dépasser parce que des situations, ceci, cela. Mais globalement, on a tous 15 minutes à passer. Là, ça fait combien de temps qu'on parle ?
0: Ça va faire 50 minutes.
1: Et on n'a pas l'impression... ça passe vite. Ouais. Ça passe très vite. Imaginez 15 minutes pour raconter tous vos problèmes. Dans cette maladie, c'est tellement énorme. Il y a 60 symptômes qui peuvent concerner cette maladie. 60. La plupart des malades ne développent pas les 60 symptômes, mais un bon paquet. On n'offre que 15 minutes. Alors forcément, ces associations, elles viennent combler le reste de l'information, de l'échange, de la compréhension, de l'écoute, du temps. Et puis des conseils. Des conseils sur l'alimentation, des conseils sur l'hygiène de vie, des conseils sur des astuces qu'on va échanger sur... on parlait tout à l'heure d'incontinence, mais c'est tout con, mais sur des systèmes qui vous permettent de faire des bornes sans avoir à se pisser dessus et utiliser des couches. Mmh. On a des astuces, chacun de piluliers, de...
0: Il y a tout qui se transmet, quoi.
1: De mode, de déambulateur, de fauteuil roulant, de canne. On est expert, on devient expert là-dedans, et puis on n'a pas besoin de se justifier ni de s'excuser.
0: Et en clôture, du coup, de cette émission, j'aimerais te poser une dernière question. C'est qu'aimerais-tu dire à quelqu'un qui vient tout juste d'apprendre qu'il est atteint de Parkinson?
1: Je suis là. Appelle-moi. Si tu as des questions, n'hésite pas. T'es pas seul, on trouvera quelqu'un qui va t'accompagner.
0: Ça, c'est super. Eh bien, merci Franck. On va rappeler les aspects pratiques, du coup, pour te procurer ton livre qui est en vente en ligne.
1: Oui, sur Amazon. Il faut taper dans la barre de recherche Parkinson aidant augmenté. C'est un livre qui se vend, je crois, 9,99€ pour le format... broché, et je crois que c'est 4 et quelques pour le format Kindle, et puis je prépare une version audio qui sera gratuite pour les personnes malentendantes ou sourdes, mais ça sera sur une autre plateforme, parce que sur Amazon il y a que les... on peut pas en France encore faire des livres audio, j'ai pas compris le système. D'accord. En tout cas, voilà, ça sera gratos pour les gens qui ont des difficultés à voir.
0: En tout cas, tu disais du coup que tous les bénéfices vont être reversés.

0: C'est à la recherche.
1: Oui.
0: Sur la maladie. Et est-ce qu'il y a quelque chose que tu aimerais ajouter avant qu'on termine?
1: Non, j'ai pas quelque chose d'autre à ajouter. Restez pas seul avec cette saloperie. Il y a du monde autour de vous pour vous aider.
0: Ça, c'est hyper important de le rappeler. On a évoqué les associations, quand on n'a pas forcément l'entourage. Et voilà, maintenant, vous avez des informations. Peut-être que vous ne saviez pas qu'il existait des associations pour les malades atteints de Parkinson. En tout cas, Franck, merci beaucoup pour ton engagement, pour avoir partagé ce moment avec nous. Et on va finir sur une chanson que je te laisse présenter, du coup.
1: Oui, alors on m'a demandé de choisir un titre. Moi, j'ai choisi évidemment Phil Collins. La BO de Tarzan, parce que bah, c'est pour mes filles, mes enfants, ma femme. Voilà.
0: Ok, merci. On écoute ça. Donc c'est You'll Be in My Heart, donc de Phil Collins. On écoute ça tout de suite. Merci Franck.
1: Merci.

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Merci de votre précieuse présence. Bienvenue dans la saison 2 de Visage tendre sur les ondes de Radio d'ici. 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

Aujourd'hui, nous rencontrons Edgar. Edgar est éducateur spécialisé de formation. Le métier d'éduxpé était, pour lui qui a maintenant 69 ans, un peu post-68-art. À cette époque, les instituts de formation étaient très militants, très de gauche, très psychanalyse, un peu intello. Parmi les formateurs, il y avait des curés défroqués, par exemple, tous agrégés de philo. On psychanalyse depuis 15 ans, auteur de bouquins. Les éducateurs d'aujourd'hui n'ont plus tout à fait la même formation. Edgar a travaillé dans divers endroits, avec des enfants sourds, des handicapés mentaux, des délinquants. À l'âge de 45 ans environ, au début des années 2000, il est embauché en tant que chef de service dans un établissement où il travaille une dizaine d'années. Celui-ci accueille des enfants pour moitié déficients légers avec des troubles de la personnalité et pour moitié ITEP, c'est-à-dire caractériel comme on dit à l'époque. On dirait aujourd'hui TDAH. En fait, des gosses intelligents qui font chier tout le monde, qui ne tiennent pas l'école, qui font tout péter, qui ne sont pas adaptés au système et dont le système ne peut plus, car ce sont des gosses difficiles, qui se nourrissent d'être contre la loi, contre l'autorité, contre le prof, qui conflictualisent, qui agitent ça auprès des parents, etc. L'établissement mixte accueille une soixantaine d'enfants, âgés de 6 à 13 ans environ. On est ici dans le champ médical, donc l'accueil est payé par la Sécurité sociale. Certains sont demi-pensionnaires et d'autres sont internes. Le choix de la formule d'accueil résulte d'une négociation entre l'établissement et les parents en tenant compte des informations contenues dans les dossiers et transmises par les personnels en amont. Éducation nationale, spécialiste en libéral, etc. Le régime le plus favorable pour l'enfant est choisi. Pour les enfants internes, du lundi au vendredi, au moins une nuit de retour dans la famille est prévue chaque semaine. Les décisions tiennent compte de la maturité de l'enfant, des désirs des parents, des difficultés. En cas d'échec de la sortie d'établissement, il peut arriver que l'enfant reste un peu plus longtemps. Les enfants les plus difficiles peuvent ensuite être accueillis en foyer, en MEX, maison d'enfants à caractère social, avec une mesure prononcée par un juge pour protéger l'enfant, souvent parce que les parents sont eux-mêmes en difficulté de façon périodique. Sur le total des 60 enfants, cela concerne 8 à 10 d'entre eux. Lorsqu'un enfant est en difficulté, placé en famille d'accueil puis en foyer par un juge, l'école s'éloigne de lui. L'éducation nationale a du mal à suivre, comme dit Edgar. C'est vite dégommé. On ne peut pas traiter les problèmes, les troubles du comportement entraînant parfois quelques violences dans le cadre habituel. Pendant une dizaine d'années, Edgar aime bien son boulot. Il est à l'aise, épanoui, il va bosser le matin content. Dans cet établissement, on trouve 5 ou 6 enseignants détachés de l'éducation nationale, une quinzaine d'éducateurs, tout un ensemble de professions paramédicales, orthophonistes, psychiatres, psychologues, assistantes sociales, ainsi que tout le personnel de service, chauffeurs, cuisiniers, lingères. Dans les grandes lignes, le rôle d'Edgar est de faire tourner la boutique en interne, quand le directeur fait tourner la boutique en externe. Relations politiques, financement, droit du travail, etc. Edgar organise, coordonne, gère les personnels, les horaires, les conflits, le bordel, quoi. Il est aussi très souvent en lien avec les familles des enfants. Tout autant que l'assistante sociale, mais différemment. L'AS, elle, est tenue au secret professionnel, s'occupe de points plus techniques et plus intimes. Edgar, lui, est en contact avec les familles pour l'organisation, gestion des retards, convocation et sanctions, tout le quotidien des interactions avec les familles. Un boulot pas forcément facile, mais pas aussi dur qu'on le dit. Comme le résume Edgar, dans ce travail, ça souffre, mais il y a de la vie. Il ajoute, nous on est là pour ça, c'est le boulot. Lorsqu'on le fait avec les compétences et l'expérience, ça va. Pendant ces 10 années, Edgar a beaucoup d'intérêt pour son travail et il se sent estimé
apprécié, même si on le trouve parfois un peu dur. On dit de lui qu'il est juste, qu'il est réglo. Il y a de la confiance réciproque entre lui et les autres. Edgar aime bien fonctionner la confiance. Il considère a priori que les gens sont compétents, qu'ils sont bons, qu'ils font leur job, et qu'il faut donc leur foutre la paix, les laisser faire. Ce qui n'empêche pas, dit-il, d'être exigeant avec eux, et eux avec moi. C'est ainsi que les choses se passent pour Edgar. Puis, tout doucement, le contexte se met à changer. Du côté personnel, l'épouse d'Edgar tombe malade, elle souffre d'un cancer. Le directeur avec qui il a travaillé en bonne entente part à la retraite. L'association qui gérait jusque-là une dizaine d'établissements en Rhône-Alpes prend la folie des grandeurs et se développe en faisant des OPA sur des associations plus petites. En 15 ans, elle prend une orientation très entrepreneuriale et devient une sorte de start-up du social. Elle gère aujourd'hui une centaine d'établissements, manipule beaucoup d'argent, cherche à être le premier de la classe auprès des ARS, faisant de la politique dans une concurrence rude. Il résulte qu'Edgar, tout comme le directeur avec qui il travaillait, se sent plutôt old school dans ce nouvel environnement. Le directeur parti, un jeune de 25 ans tout frais sorti d'une école, diplômé d'un master en sciences sociales, est nommé à sa place. Ce qui se passait auparavant était que les directeurs, souvent d'anciens enseignants, suivaient des formations en interne, puis devenaient directeurs d'établissement dans le médico-social. Le psychiatre aussi a un rôle important. Il tient le médical et respecte des équipes, assure une éthique, une réflexion et une déontologie dans le soin. Celui qui est en place, Edgar le voit aussi partir à la retraite dans la même période. L'association, elle, devient une entreprise et en est fière. L'esprit devient condescendant avec des dirigeants très imbus d'eux-mêmes. Les choses s'orientent de manière plus politique et financière. Or, tout est déjà là. Ils n'ont rien construit. Edgar voit donc partir le directeur, puis le psychiatre, qui était une figure de l'établissement et un fort soutien pour l'ensemble des équipes. C'est une directrice adjointe qui prend place, sous l'autorité d'un directeur de domaine, un gestionnaire pur qui travaille à 50 km de là et dirige 5 ou 6 structures. Les choses changent. Le nouveau directeur est dans le move, moderne. Il travaille à coups de tableau Excel, a une petite Audi, exige une voiture de fonction, prend le boulot à 9h, 9h30 et part quand il veut. Il arrive sans avoir la moindre idée de ce qu'est un établissement. Edgar, lui, au contraire, aime venir travailler tôt. Il arrive à 7h30, heure à laquelle il sent l'ambiance de la maison, s'il y a eu du conflit, si ça s'est bien passé la veille. Il salue les personnes qui arrivent tôt et font tourner la boutique, les cuistots, les chauffeurs, les femmes de service.

Que se passe-t-il pour Edgar après tous les changements intervenus au bout de ses 10 ans de service? La nouvelle directrice reste 1 an et demi. Elle veut tout reprendre à zéro, tout refaire, se braque avec le personnel. Edgar est en cadre, il est censé faire ce qu'on lui demande du côté de la direction et voit par ailleurs le personnel qui souffre. Il se sent coincé. Mettant le poing dans la poche, il tente de faire tant bien que mal. Puis cette directrice se fait licencier pour incompétence par la direction. Une seconde est nommée, encore plus jeune et plus ambitieuse, une personne à qui tout réussit, brillante, talentueuse, mais toujours avec cette fameuse condescendance. « Elle s'y croyait, dit Edgar. Elle n'était pas là depuis 8 jours qu'elle m'expliquait mon boulot, alors qu'elle n'avait pas vu un éduc de sa vie. » Ça devient compliqué pour Edgar d'accepter cette situation. Lui qui n'est pas très intéressé par l'informatique, ne veut pas passer sa journée sur des tableaux Excel, il subit de petites vexations. Il se sent déclassé. Le fossé se creuse, avec une espèce d'incompréhension réciproque. Edgar est mal à l'aise. Il se sent chassé de ce qu'il faisait, de ses responsabilités, de la façon dont l'ancien directeur le laissait travailler. En cas de désaccord, les deux hommes se parlaient et réglaient les problèmes. Maintenant, il se sent délaissé, abandonné par une maison mère qui veut faire du business plus que du social ou de l'éducatif. À cette époque-là, les mêmes enjeux se font sentir dans tout le secteur de la santé, avec les comptables qui prennent le pouvoir. Si Edgar se sent coincé, sa directrice non plus n'est pas à l'aise dans son poste. Prise entre deux feux, entre le cadre supérieur qui lui met la pression et les personnels. Elle veut apporter des modifications, mais selon Edgar, cela ne peut pas être fait de manière brutale, sans explication, sans être proche des gens, sans consensus. Le consensus devrait être cherché par le directeur. Ça n'est pas le salarié qui peut l'amener. Un jour, Edgar n'assiste pas à une assemblée générale du vendredi pour accompagner son épouse en chimio. Le lundi matin, ses collègues éduques lui demandent s'il a sollicité de travailler moins et d'être dégagé de certaines responsabilités, ce qui a été annoncé lors de la réunion. Il l'informe qu'un chef de service adjoint va être nommé pour le seconder. Pour Edgar, c'est une mise au placard. S'il avait prévenu qu'il pouvait être un peu moins disponible à cause de sa situation familiale, il n'a jamais demandé à être soulagé de ses responsabilités. 3 ou 4 jours après, il annonce à sa directrice qu'il demande une rupture conventionnelle pour s'en aller. Il explique qu'il ne souhaite plus travailler dans ces conditions. Lors d'un entretien avec le directeur général adjoint de l'association, le lendemain, on lui propose de lui trouver un autre poste, ce qu'il refuse, car il ne se reconnaît pas dans les nouvelles conditions de travail. La rupture conventionnelle semble être hors de question, mais lorsqu'il évoque le choix entre cette solution et une faute professionnelle qui mènerait à une sanction et à des appels au prud'homme qui dureraient 5 ans, cela ne prend que 2 heures à l'association pour lui confirmer que la rupture conventionnelle est acceptée. Edgar quitte donc ce lieu auquel il était attaché, parce que dans ce métier-là, on ne fait pas que manier des chiffres et des concepts. On est au contact des enfants, des parents, des familles. Et s'il y a des conflits, si les éduques craquent, s'il y a de la souffrance, il y a aussi du bonheur. Cela fait 20 ans qu'Edgar a quitté ce boulot-là, mais ça le touche encore et c'est perceptible dans sa voix. À partir de là, Edgar est au chômage pendant 1 an et demi, une période pendant laquelle il s'occupe de son épouse et de lui-même, se reprenant après cet épisode éprouvant. Puis, un beau jour, il annonce à sa femme « Allez, maintenant j'arrête, il faut que je trouve du boulot. » Coup de bol, il tombe sur une annonce à laquelle il répond et il se trouve que le recruteur est une personne qu'il avait côtoyée dans le passé.
Dans la région où il habite, il y a environ une quinzaine d'établissements et les personnels du secteur social se connaissent un peu, au moins de réputation. Edgar postule donc pour assurer des remplacements en tant qu'éduxpé. Il est embauché pour un premier remplacement de 3 mois dans un établissement pour adultes avec des handicaps mentaux. Puis il enchaînera par d'autres remplacements de durée variable. Dans ce premier établissement, ouvert tous les jours de l'année du 1er janvier au 31 décembre, vivent à demeure, à partir de l'âge de 20 ans et pour la vie, des patients souffrant de pathologies chroniques. Certains des résidents, il les a connus plus jeunes, plus vaillants, moins abîmés par la vie, moins cabossés, moins malades, lorsqu'ils vivaient en appartement thérapeutique. Il est pour lui très surprenant et très touchant de les retrouver 15 ou 20 ans après. Pour Edgar, c'est un peu se retrouver les mains dans le cambouis, ce qui n'est pas forcément facile. Il a alors 53 ou 54 ans. Ce qui le marque, c'est qu'il y a là beaucoup de personnel jeune. Pour un établissement qui accueille 36 personnes, il y a 3 éduxpé et beaucoup d'aides-soignants et d'infirmières. Lui qui se pensait un peu has-been, il se retrouve avec des collègues encore plus jeunes. Et puis, entre les éduques et le personnel médical, il y a une grande différence. Edgar dit « Les éduques, ça gueule tout le temps, c'est jamais d'accord, et pourquoi ça, et pourquoi si, je ferais autrement. » Il y a chez les éduques quelque chose de l'ordre de la polémique, on cherche la petite bête. Alors que chez les aides-soignants et infirmiers, tout est bien hiérarchisé, un peu lisse, organisé. Il y a un cadre précis, avec moins de remise en cause de l'autorité. Ils suivent davantage le protocole, pourrait-on dire. Ce qui ne veut pas dire que ce ne sont pas des personnes et une organisation intelligente, mais ils sont moins rebelles. Edgar se sent content de bosser après 1 an et demi, ça lui fait du bien de retravailler. Et il découvre assez rapidement que les gens le voient comme celui qui rassure, plus âgé, plus expérimenté. Lorsqu'il y a des conflits, il peut dire « Il est urgent d'attendre, on va réfléchir ». Il se retrouve, à sa propre surprise, très valorisé, très gratifié par la manière dont ses collègues le considèrent. C'est une dynamique qui n'était pas calculée, mais se produit tout naturellement. Edgar ne se sent plus has-been, n'est plus seulement celui qui ne sait pas faire un tableau Excel. C'est une bascule inattendue et bienvenue. Retrouver un salaire, un travail, ça compte. Mais c'est là une forme de revalorisation qu'il retrouve aussi. Lui qui s'était habitué à se sentir comme un vieux con, qui s'était beaucoup questionné sur l'évolution des choses, les nouveaux diplômes, les nouvelles formations. Il trouve là une ambiance dans laquelle les gens sont très curieux de l'histoire du métier. Comme s'il trouvait dans le « comment c'était avant » une alternative au mode comptable et managérial de fonctionner dans lequel il travaille. Edgar, en toute modestie, sent qu'il peut peut-être permettre à ses collègues de re-questionner tout ça. Et il ne s'attendait certainement pas à ça. Il a le plaisir de découvrir que les jeunes ont aussi besoin d'être construits dans l'histoire du métier, dans l'histoire du social, de savoir d'où tout cela vient. Ils ont une représentation de ce qu'est le monde des éduques, mais c'était comme s'ils ne pouvaient pas le questionner. Et Edgar est celui avec qui ils peuvent le questionner. Des missions comme celle-là, pour l'association, Edgar en fait ensuite bien d'autres. On lui confie des remplacements dans les différents établissements, parfois pendant 15 jours, parfois seulement pour 2. Au bout d'un moment, il a la certitude qu'il aura toujours du boulot, avec pour conséquence que lorsqu'il n'en a pas, il ne se sent pas angoissé. Il peut aussi se permettre de refuser certaines missions. Être au chômage en travaillant est à l'époque assez avantageux. Il travaille donc à droite et à gauche. Il a les cartes bancaires des établissements pour faire les courses, les clés des véhicules et des appartements. C'est une bonne période où il choisit plus ou moins ses missions. Edgar dit « J'ai terminé presque en freelance, comme si j'étais en libéral. Je choisissais, parfois je travaillais beaucoup, d'autres fois moins. Je n'étais pas embarqué dans une dynamique institutionnelle.
Je n'avais rien contre le système, je m'en fichais, et j'avais une approche bien plus clinique en termes de soins. Le reste, je m'en foutais. Je n'étais plus affectée par la façon dont les établissements fonctionnaient. Ça me donnait une fraîcheur. Lorsqu'on travaille avec des personnes handicapées mentales, il y a la folie. Les gens sont encombrés, parasités, autant les résidents que les personnels, par la vie institutionnelle, les conflits, les choses non réglées. Alors que moi, j'arrivais le matin sans savoir ce qui s'était passé le mois d'avant, et je préférais que ce soit les résidents qui me le disent, plutôt que le découvrir dans des dossiers informatisés. C'était plus intéressant pour moi de l'entendre directement de la bouche des gens. Lorsque c'est la personne qui dit « je n'étais pas bien », ça a un autre sens que lorsque c'est le soignant qui dit « je pense qu'il n'est pas bien ». Edgar a pris beaucoup de plaisir, s'est épanoui dans ce travail. Après 5 ans de remplacement, alors qu'il avait 61 ans, on lui a même proposé un poste en CDI. Edgar, n'ayant devant lui plus qu'un an à travailler, l'a refusé. Il dit avoir terminé sa carrière dans quelque chose de joyeux, de content, d'épanoui. Il dit qu'il a eu de la chance. Il dit « je me suis marré dans ce métier ». Les choses se sont faites de manière apaisée. Ça n'est pas forcément facile, lorsqu'on a été cadre, de revenir au terrain, de remettre les mains dans le cambouis. C'est ce que ses collègues cadres lui ont dit. Chapeau. Edgar est content d'avoir pu le faire et de l'avoir bien vécu, de s'être épanoui, d'avoir été heureux d'aller bosser. Il dit même que, parce que le désir était là, il a pu travailler bien plus qu'il ne l'avait fait auparavant. C'est le moment où je demande à Edgar sur quoi il veut mettre douceur et tendresse. Il dit « J'ai 69 ans aujourd'hui. Je crois que j'ai envie de mettre de la douceur et de la tendresse sur mon quotidien, sur ce que je vis. Je mesure l'importance de la richesse des toutes petites choses du quotidien. » Habituellement, à l'heure où nous parlons, les petits oiseaux viennent grignoter un peu de gras et de pain que je mets à leur disposition. C'est ça, la douceur de la vie et du quotidien. Edgar, quels sont les mots qui te sont chers ? Edgar nous offre le mot « juste », comme dans « justesse » ou « justice ». Puis viennent « honnête » et « humilité ». Le côté être droit. Il ajoute la capacité à savoir ce qui est important en termes de plaisir de saisir l'instant. Carpe diem. Merci à toi, Edgar.

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2: Vous serez accompagné ce soir de Hugo Struna. Bonsoir Hugo.
1: Bonsoir et Stéphanie Morin.
2: Bonsoir.
1: Nous allons parler aujourd'hui du cancer, la maladie qui semble frapper le destin de plus en plus entre nous, mais aussi celle qui se guérit de mieux en mieux grâce aux immenses progrès de la médecine.
2: Mais oui, c'est vrai, ce monstre multiple visage sommeille en nous jusqu'au moment où il se réveille pour venir bouleverser notre destin. Le cancer touche actuellement 365 000 nouveaux cas chaque année en France. Mais d'où vient-il ?
1: Comment se met-il en route dans notre corps ? Comment opère-t-il pour parvenir à attaquer notre organisme ?
2: Réponse à toutes ces questions durant l'émission.
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2: Mais le tableau n'est pas tout noir. De l'espoir, il y en a.
1: Oui, c'est vrai. Grâce aux progrès considérables que connaissent les traitements depuis quelques années, comme la radiothérapie par exemple, un cancer sur deux se guérit aujourd'hui. Et les traitements associés à une meilleure prise en charge globale du patient durant toute la maladie permettent également à beaucoup de malades de vivre avec leur cancer et non pas contre leur maladie.
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1: Au programme de cette émission, comprendre, soigner et dépister le cancer. Mais qu'est-ce que le cancer ? Nous commençons cette émission par une explication pédagogique et un peu décalée sur ce fléau de santé publique.
2: Puis partons pour un grand reportage sur un traitement de pointe, la radiothérapie. Tout près de Nantes, c'est à l'ICO René Gauduchot, un leader national et européen en ce qui concerne le traitement du cancer, que nous nous sommes rendus.
1: Et enfin, nous nous intéresserons à la lutte contre la douleur, trop souvent associée au traitement contre le cancer. Pourtant, de nouvelles approches de soins foisonnent dans le paysage hospitalier. Exemple, le CHU de Nantes innove en proposant une initiative nommée « Une parenthèse de douceur ». Marc Grégoire, bonsoir.
3: Bonsoir.
1: Vous êtes notre invité ce soir au studio de Prune. Vous allez nous accompagner durant toute cette émission.
2: Vous êtes directeur de recherche à l'Université de Nantes dans un laboratoire INSERM-CNRS au sein du CHU de Nantes. Votre équipe travaille sur l'immunothérapie du cancer et en particulier les virus oncolytiques. Vous nous expliquerez plus tard de quoi il s'agit précisément. Et enfin, vous êtes président du comité de Loire-Atlantique de la Ligue contre le cancer.
3: C'est exact.
1: Qu'est-ce que la Ligue contre le cancer, Marc Grégoire ? En quoi consiste votre travail au niveau départemental ?
3: Alors la Ligue contre le cancer, c'est un groupement d'associations, parce qu'il y a la Ligue contre le cancer au niveau national, qui regroupe en France 103 comités, et ces comités sont chacun dans un département. Et en fait, le but de ces comités, c'est d'aider le malade, d'aider les proches du malade, et pour ça, il y a des missions particulières. Alors la première mission, forcément, c'est la recherche. Donc ça, c'est une des missions de la Ligue contre le cancer, c'est d'aider la recherche. Autre mission que l'on a, c'est de pouvoir informer, prévenir, dépister, aider le malade à découvrir ce que c'est que le cancer et surtout qu'il reçoive toutes ces informations. Et enfin, la troisième mission, c'est d'aider directement le malade et les proches dans toute la mesure du possible.
2: Oui, bien sûr, Marc Grégoire, cette aide est primordiale. Parce qu'à l'évocation du mot cancer, personne ne reste insensible. En nous ressurgissent mille choses à la fois. Cela nous ramène à notre propre vécu ou bien à une expérience vécue par un proche, un membre de la famille ou au minimum une connaissance. Et aborder le terme du cancer réveille toujours des émotions douloureuses. Nul ne demeure de marbre lorsqu'on en parle. Virginie Gendron est partie sonder la rédaction de Radio Prune.
4: Si je te dis le mot cancer, qu'est-ce que ça t'évoque ?
5: Maladie, douleur, souffrance.
4: Souffrance ? Rapidité.
6: Pour moi, le cancer, c'est une maladie qui fait souffrir, mais sur une longue durée, en fait.
4: Je pense qu'il y a un niveau de souffrance dans la guérison qui est assez impressionnant. Quand on est témoin de quelqu'un qui est sous chimio, par exemple.
6: La décadence de la santé, quoi, du corps.
7: Chauve, les gens chauves. C'est vraiment le premier signe physique qu'on voit, donc c'est pour ça que je pense à ça.
8: Pas forcément un truc auquel j'aime penser, auquel je veux penser, donc...
4: On a pas tout le monde, mais beaucoup de gens ont dans leur famille connu des gens qui étaient atteints d'un cancer. Donc tout de suite, moi, ça m'évoque la famille.
5: Alors moi, je suis concernée personnellement parce que j'ai mon papa qui en a eu deux. Donc voilà.
9: Et si tu devais résumer cette maladie en quelques mots-clés, tu dirais quoi ?
7: Épreuve.
8: Truc pas cool.
4: La mort, hein, parce qu'au général, c'est bon, on bouille à la mort.
7: Pour moi, le cancer, ça devient synonyme de rémission. On en guérit de plus en plus, et c'est pour ça que j'ai envie de le regarder de cette manière-là.
9: Le cancer, ce serait plutôt l'après-cancer, quoi, pour toi.
7: Ça marque ta vie d'une manière ou d'une autre, c'est une étape, quoi. Et tous les gens qui sont passés par cette maladie, enfin, qui s'en sont sortis, heureusement, enfin, voilà, je pense qu'ils en sont changés d'une certaine manière, enfin, forcément.
2: Dans ce que nous venons d'entendre, Marc Grégoire, les réactions sont très diverses. Pour vous, quelle est l'image aujourd'hui du cancer dans notre société ?
3: Oui, effectivement, là j'ai entendu des mots forts. Dans un premier temps, l'évocation que c'est, douleur, souffrance, décadence, chauve, enfin quelque chose de traumatisant. C'est vrai que ça peut être l'image la première qui nous arrive du cancer, parce que soit le vécu des gens, soit par notre entourage, on voit la personne qui souffre, on voit la personne qui s'angoisse, parce que le cancer a toujours été associé comme une sorte de fin en soi et de difficulté au niveau de sa vie et de la vie des proches. Donc c'est vrai que ce sont des mots forts que là j'ai pu retenir. Et puis après, bah, quand vous avez interviewé ces jeunes, les premiers mots qui sont apparus, c'est, j'ai noté, épreuve et mort. Effectivement, ça c'est les mots qui sont traumatisants. Mais après, ce qui m'a beaucoup plu, c'est d'entendre ces mots d'espoir, c'est-à-dire rémission après cancer. Ça veut dire, ça c'est l'espoir de la recherche, c'est l'espoir de ce qu'on peut apporter. Alors, ce qui m'a plu, c'est cette chose-là, c'est-à-dire de voir qu'au début, spontanément, on parle d'épreuve et de mort, et après, finalement, on parle de rémission et d'après la maladie. Et c'est là où on commence à changer de façon de penser, c'est-à-dire qu'il y a l'espoir. Donc s'il y a l'espoir, bah, très bien, il y a les actions des gens qui sont sur le terrain. Mais il y a les actions aussi de la recherche qui peut apporter quelque chose. Et cet espoir est là, après le cancer, ce qu'on peut faire et l'espoir que tous peuvent apporter à ça.
1: On l'a vu, le cancer prend une place importante dans l'imaginaire collectif. Il suscite aussi beaucoup d'peur et d'angoisse. Mais si cette maladie est omniprésente à notre époque, le cancer ne date pas d'hier, Stéphanie.
2: Effectivement, Hugo, durant l'Antiquité égyptienne, on savait déjà reconnaître le cancer, même s'il n'était pas encore appelé comme tel. En 2600 avant Jésus-Christ, le célèbre savant Imhotep comparait les tumeurs à des boules d'emballage. Dans ce papyrus décrivant les tumeurs du sein, il notait, je cite, « pas de traitement ».
1: Il faudra attendre Hippocrate pour que le terme de cancer soit employé. Il vient du mot grec « karkinos », le crabe qui évoque dans son esprit l'aspect des tumeurs. Pendant près de 2000 ans, les connaissances de la maladie restent très restreintes jusqu'à la découverte au 19e siècle de la structure cellulaire des organes vivants. Ces dernières avancées ont permis de mieux comprendre les phénomènes cellulaires de la maladie. D'ailleurs, qu'est-ce que le cancer ou les cancers ? Stéphanie vous propose tout de suite une approche pédagogique sur cette maladie énigmatique.
2: Le cancer, la nouvelle peste des temps modernes ? Il faut croire que c'est vrai. Essayez pour voir d'annoncer à votre voisin de palier que vous êtes atteint d'un cancer. Quoi ? T'as un cancer ? Ben mon pauvre, oh là là ! Le voisin se tortille, mal à l'aise. Vous lisez dans ses yeux qu'il vous voit déjà mort. Il vous en veut presque d'avoir osé prononcer ouvertement le mot tabou « cancer ». Ça terrorise les foules, ce mot-là. « Cancer ». Pourtant, ce quatrième signe du zodiaque en forme de crabe est plutôt sympathique. Sauf quand ce crabe s'attaque à votre corps et qu'il dévore tout. Dans notre imaginaire collectif, c'est quoi le cancer ? Un gros crabe méchant qui mange tout ? Il vous fait atrocement souffrir, vous tue en moins de temps qu'il faut pour le dire, ou, au contraire, prolonge méchamment votre agonie. Il y a tout et n'importe quoi dans nos petites têtes à propos du cancer. Alors bon, il est grand temps de mettre un peu d'ordre dans tout ça et d'expliquer les choses bien comme il faut. Il était une fois une cellule. C'est quoi une cellule ? C'est la plus petite unité vivante de notre corps et sans cellule, pas de vie. Notre organisme si complexe est composé d'organes, eux-mêmes composés de tissus, eux-mêmes composés de cellules de même type. Par exemple, les cellules nerveuses, les cellules sanguines, les cellules de la peau, etc. Nos cellules vivent et se multiplient pour développer, entretenir ou réparer nos tissus. Quel rapport avec le cancer, me direz-vous ? Eh bien si, justement, là est le rapport fondamental. Le cancer, c'est tout simplement une cellule qui décide, pour une raison ou une autre, de se mettre à se multiplier de façon anarchique. Un peu comme si un couple sans histoire, avec un enfant sain, décidait d'avoir tout à coup des milliers d'enfants en un temps record. Et que tous ces enfants si nombreux et méchants étouffaient littéralement l'enfant sain. Ainsi, en se multipliant de façon rapide et exponentielle, la cellule malade donne naissance à un amas de cellules qui prend rapidement la place des cellules saines. Le cancer s'installe et se propage. Comme notre organisme comporte différentes familles de cellules, il n'y a donc pas un cancer, mais des cancers, selon le type de cellule qui se met à péter les plombs. Théoriquement, n'importe quelle cellule de notre organisme peut un jour devenir cancéreuse. Pour simplifier, ce sera un cancer du sein, des poumons, de la prostate, du sang. Enfin, je ne vous cite que les grandes stars du top 10, mais il y en a tant d'autres. Mais comment est-ce possible qu'une cellule bien élevée et qui connaît son boulot puisse se transformer en cellule tueuse ? Le fonctionnement de la cellule est très complexe, si complexe que même les biologistes cellulaires n'ont pas encore déchiffré complètement ce qui se passe dans une cellule. Ce qui est sûr, c'est que l'horlogerie cellulaire est une merveille. Elle fonctionne magnifiquement et elle sait même rectifier ses erreurs de fonctionnement si besoin. L'erreur peut être induite par un gène défaillant, par l'environnement, radioactivité, pollution de l'air par des particules fines, comme les émanations de moteurs diesel ou l'amiante par exemple. Ou bien l'erreur peut être liée à nos pratiques, cigarettes, barbecue, ou à notre âge. Et parfois, la cellule n'est pas capable de mettre en place un mécanisme de réparation de l'erreur. Alors, elle se dérègle, perd le nord, se met à faire n'importe quoi, et cela peut aboutir à sa prolifération anarchique, et donc au développement d'un cancer. La cellule cancéreuse a un énorme défaut, elle est très robuste, donc elle se défend bec et ongles contre les traitements qui tentent de la tuer. Autrefois, les traitements anticancéreux, c'était des remèdes de cheval qui vous mettaient par terre. Hélas, en même temps que les cellules malades, ces remèdes atteignaient les cellules saines. Aujourd'hui, les scientifiques ont développé des thérapies beaucoup plus efficaces. Le traitement cible souvent uniquement les cellules cancéreuses et les recherches sur les thérapies, sur le dépistage, font des pas de géant. Alors aujourd'hui, avoir un cancer, eh bien non, ce n'est pas être condamné à mort. Et oui, le cancer se guérit. De mieux en mieux et de plus en plus. Et puis tiens, voici une donnée fascinante pour vous remonter le moral. Vous portez dans votre organisme environ 10 puissance 13 cellules. En clair, ça fait 10 000 milliards de cellules. Pour vous faire une idée, ça fait 50 fois plus que le nombre d'étoiles qui scintillent dans notre galaxie. Alors, si on y réfléchit bien, l'immense majorité de nos cellules marchent parfaitement bien, n'est-ce pas ? Et les erreurs de fonctionnement sont ultra minoritaires.
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10: On vient de l'entendre, hein, le cancer, c'est donc à l'origine une cellule déboussolée qui prolifère. Comment, pourquoi, ce sont des questions complexes qui demeurent. Une des caractéristiques de tous les cancers est la formation de métastases qui colonisent l'organisme. Marc Grégoire, vous travaillez depuis longtemps sur le cancer. Est-ce que vous pouvez nous expliquer comment ces métastases se développent ?
3: Bon, alors, on pourrait reprendre un petit peu, parce que vous en avez parlé juste avant. Effectivement, nos tissus, nos organes, puis nos tissus, puis est composé de cellules, et nos cellules, NS, elles vivent, elles ont une vie, et à un moment, elles ont une mort. Il y a cette horloge, effectivement. Et comme ça a été dit dans le petit topo qui a été donné avant, effectivement, il y a toute cette horlogerie qui, à un moment donné, peut se dérégler, généralement liée à des traumatismes. Alors le traumatisme, le premier qui me vient à l'esprit, c'est le soleil. Aujourd'hui, il fait beau, on en profite, on se met au soleil. Et là, on a des cellules qui subissent les rayonnements UV plus ou moins fortement. On est plus ou moins protégé, mais il y a des gens qui sont plus sensibles que d'autres. Et à ce moment-là, la cellule va subir ces rayonnements, va avoir ces gènes, comme vous l'avez dit, qui vont être modifiés, qui vont être altérés, et la cellule va être transformée. Voilà un des exemples. Le tabac, par exemple, ça, pareil, ça crée au niveau des cellules pulmonaires des modifications. Les rayonnements très forts, on le voit quand il y a eu les histoires Tchernobyl, etc., les cancers qui se déclenchent, voilà. Ça, c'est des choses qui altèrent les gènes d'une cellule, c'est-à-dire tout ce qui compose toute la connaissance de la cellule par rapport à elle-même. Et quand la cellule va se multiplier, normalement elle se multiplie, elle donne deux cellules filles, tout se passe bien, tout se régule, sauf que là, à ce moment-là, la cellule qui a eu des modifications de tout ça, au lieu de se multiplier puis d'arrêter de proliférer, de se multiplier à nouveau, peut mourir et va proliférer et devenir immortelle. Ça, c'est la première étape. Donc ça, c'est le développement de la tumeur, comme vous l'avez décrit en 2600 avant Jésus-Christ, que c'était décrit, ce qu'on voit la première tumeur, la tumeur primaire que l'on appelle, c'est ce développement anarchique de cellules sur place, qui là donne cette petite boule qui a été décrite, qui a été observée. Donc là, voilà, ça c'est la première partie. Après, vous m'avez posé la question sur la métastase, qu'est-ce qui se passe ? Ben, les cellules n'ont plus assez de place pour se développer, donc elles vont envahir le tissu dans lequel elles sont, pour gagner des vaisseaux. Et au sein des vaisseaux, elles vont circuler dans le sang et là vont se déplacer, je dirais, au gré des courants vaisseaux sanguins.
10: C'est quoi, c'est une, deux cellules qui se détachent de la main?
3: C'est au moins une cellule qui peut se déplacer, mais c'est beaucoup de cellules qui vont se détacher de cette tumeur qui existe. C'est beaucoup de cellules qui vont finir par se détacher. La tumeur va se vasculariser parce qu'elle va demander du sang, donc elle va former des vaisseaux, parce que les cellules cancéreuses, c'est quand même quelque chose d'extraordinaire. Elles vont réussir à créer des vaisseaux au sein des tumeurs. Ces vaisseaux qui arrivent pour alimenter la cellule, toute cette tumeur, il faut bien qu'elle soit alimentée. À ce moment-là, ces vaisseaux qui sont créés vont véhiculer des cellules cancéreuses qui forcément vont aller à d'autres organes. Et arrivant dans d'autres organes, vont développer à nouveau une tumeur. C'est ce qu'on appelle la métastase.
2: Les connaissances des mécanismes cellulaires et moléculaires du cancer ont clairement progressé. Tout cela devient plus limpide. Pourtant, la maladie tue plus que jamais. Elle serait la plume meurtrière après la crise cardiaque. Comment expliquer ce paradoxe, Marc Grégoire ?
3: C'est pas elle tue plus que jamais. Oui, elle tue plus que jamais parce qu'on prend les chiffres et puis on les prend bruts. Sauf que je dirais, quand vous avez dit à 2600 avant Jésus-Christ, les quelques observations qui ont été notées sur des tumeurs présentes, c'était parce que c'était des gens qui avaient eu probablement très jeune ce cancer qui s'est développé et dont on a pu reconnaître que c'était une sorte de tumeur, cette boule qui a été observée. En fait, ce qui se passe, c'est que les gens à l'époque vivaient peut-être 40 ans. Pour eux, c'était des vieilles personnes qui avaient une espérance de vie 40-45 ans. Maintenant, on a quand même une espérance de vie qui est entre 75 et 80 ans. Ce qui veut dire que, durant toute cette étape, vous imaginez le nombre de cellules qui s'est multiplié dans notre corps, qui ont été remplacées, etc. Et avec le vieillissement, on fait sans arrêt des cellules. Donc en fait, on a plus de chance, si on peut dire le mot chance, on a plus de possibilités de déclarer un cancer parce qu'on vit plus vieux, parce que la médecine fait aussi des tas de progrès dans les autres pathologies qui font que ça nous fait vieillir et qu'à partir de là, on observe beaucoup plus de cancers. C'est pour ça qu'on a l'impression qu'on a plus de cancers qu'avant. Oui, peut-être on a plus de cancers qu'avant, mais parce qu'on vit plus vieux principalement.
2: Donc c'est plutôt positif votre message, puisque les gens vivent plus vieux, sont mieux soignés. Alors, et c'est pour ça que le cancer apparaît davantage.
3: C'est pour ça qu'effectivement on note plus de cancers, parce que l'espérance de vie est à chaque fois reculée. Donc comme on vit plus vieux, à un moment donné le vieillissement fait que oui, apparaît les autres pathologies et principalement le cancer. Les problèmes cardiovasculaires, vous l'avez cité, et le cancer.
2: Parlons des traitements maintenant. Ils sont en fait assez récents. Au début du XXe siècle, l'exérèse chirurgicale des tumeurs se pratiquait fréquemment pour soigner le cancer. La chimiothérapie est récente. Elle n'émerge réellement qu'après la Seconde Guerre mondiale. La radiothérapie, quant à elle, est plus ancienne, puisque c'est grâce à la découverte de la radioactivité en 1898 que ce nouveau système de traitement se développe dès le début du XXe siècle.
10: Mais les premières pratiques provoquent de nombreux dégâts en raison des doses massives de rayons administrés. Les progrès dans l'imagerie médicale à partir des années 70 vont nettement améliorer l'efficacité de la radiothérapie et diminuer les effets secondaires.
2: Zoomons sur cette nouvelle arme de pointe contre le cancer qui connaît des avancées considérables depuis des années. Hugo, tu t'es rendu au centre de cancérologie de l'Ouest. Il est issu de la fusion récente entre les centres René Gauduchot à Nantes et Paul Papin à Angers. On y soigne de nombreux malades, entre autres par la radiothérapie, mais aussi c'est un lieu où l'on cherche d'arrache-pied à améliorer les traitements. Reportage.
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10: Ici, au centre René Gauduchot à Saint-Herblain, à deux pas de Nantes, plus de la moitié des patients traités du cancer suivent une séance de radiothérapie. Pourtant, peu savent réellement ce qui les attend. Cette thérapie efficace, forte de nombreux progrès depuis quelques années, fera évidemment partie des traitements de demain. Pour en savoir plus, j'ai retrouvé le radiothérapeute et oncologue Stéphane Supio dans les couloirs du centre René Gauduchot, qui depuis 2011 fait partie de l'Institut de cancérologie de l'Ouest.
11: On va faire la visite du service. Donc là, vous avez vu la salle de consultation, là-bas, le scanner.
10: Le scanner, ou cet outil fondamental durant toute la thérapie. Dans la salle où je me trouve, un patient dont le cancer a été diagnostiqué s'apprête à suivre une séance. L'objectif sera ici d'obtenir une image précise de la zone à traiter. Autour de moi, les médecins accueillent le patient. Nous sommes en compagnie du docteur Herriot, radiothérapeute. Nous sommes en face du scanner. Est-ce que vous pouvez nous expliquer ce qui est en train de se passer ici?
12: Donc là, nous sommes devant un patient qui est allongé sur la table de scanner. Donc ce patient a vu le radiothérapeute en consultation préalable, qui a programmé le plan de traitement de radiothérapie. Et donc il passe au scanner pour ce qu'on appelle le repérage avant la détermination du plan de traitement d'irradiation.
1: Irradiation ? Effectivement. Tout comme certains ultraviolets provenant du soleil, des rayons vont venir, au moment du traitement, s'en prendre à nos cellules. Mais pas n'importe lesquelles, rassurez-vous. Explication du radiologue.
13: Alors, la radiothérapie externe, c'est l'utilisation donc de rayonnements ionisants qui vont être destinés à traiter les maladies cancéreuses, essentiellement. Et pour cela, il y a deux types de radiothérapie. Donc, la radiothérapie externe pure, on va avoir recours à des accélérateurs de particules qui viennent donner de l'énergie à ces fameuses particules qui viennent traverser le corps et déposer leur énergie directement à l'endroit que l'on souhaite. Et l'autre technique, un peu moins employée mais très intéressante dans certains cancers, c'est de mettre directement au contact du cancer des sources radioactives.
1: Quels cancers sont concernés par la radiothérapie ?
13: Alors à l'emporte-pièce, on dit qu'il y a à peu près 300 000 cancers chaque année traités en France. Et là encore de façon assez large, on dit qu'il y a à peu près 200 000 patients traités par radiothérapie. Donc on voit qu'il y a 2/3 des patients qui bénéficient de radiothérapie. Ça s'adresse à des patients essentiellement à un stade localisé de la maladie. C'est-à-dire qu'on va avoir un traitement que je pourrais qualifier de chirurgie virtuelle. On va pouvoir traiter localement le cancer, ses extensions autour de la zone où il a été détecté, mais on ne pourra pas traiter partout dans le corps s'il a déjà donné des métastases, c'est-à-dire des localisations à distance qui se sont échappées par le sang, se réfugier dans les os, les poumons ou ailleurs.
1: De nombreux cancers peuvent ainsi être traités par la radiothérapie du sein, du cerveau, des poumons, la prostate et bien d'autres. La localisation du cancer, son stade d'évolution, mais aussi l'état général du patient vont être déterminants pour réparer et effectuer la thérapie. Mais les grandes étapes restent sensiblement les mêmes, suivies dans un ordre précis et avoir la concentration des professionnels de façon très protocolaire.
13: Quand le patient a eu les explications sur le traitement, sur le pourquoi du traitement, sur le comment du traitement, il peut donc débuter sa préparation qui va consister tout d'abord à faire un scanner de repérage. On a besoin d'avoir une image assez précise de la zone que l'on va traiter. Donc ce scanner est très important et est fait chez nous. Et c'est vrai que les patients nous posent la question parfois, pourquoi je refais un scanner ? C'est vraiment un scanner destiné à la préparation du dit traitement et ce n'est pas un scanner diagnostique qui va servir à mesurer l'extension de la maladie. Il y a une troisième étape ensuite qui est très importante aussi, qui est la préparation proprement parlée du traitement sur nos consoles informatiques. Les consoles informatiques sont des consoles très puissantes sur lesquelles on va faire un traitement d'image assez complexe. On va utiliser ce scanner sur lequel on va fusionner d'autres examens diagnostiques, la TEP, l'IRM, qui peuvent aider pour pouvoir mettre en place les champs d'irradiation. Et quand on a repéré la zone que l'on souhaite traiter, on vient vraiment mettre en place les champs d'irradiation à ce moment-là.
1: Car à partir des scanners de repérage, on peut débuter la préparation proprement dite du traitement. Sûrement l'étape la plus cruciale, la détermination de la dose, correspond à la quantité de rayons à émettre en fonction de la localisation des cellules à détruire. Une discipline, la dosimétrie, prouve l'importance de cette phase pour mener à bien le traitement. En poussant la porte de la salle de dosimétrie, toujours en compagnie du docteur Soupio, le silence et la concentration règnent. Bonjour, donc nous sommes en salle de dosimétrie. Je suis en compagnie d'une personne qui est dosimétriste, donc elle va nous expliquer à quoi consiste son métier et ce qu'elle est en train de faire.
14: Alors, à l'aide du scanner de préparation, le médecin, après avoir contouré donc, les organes critiques, c'est-à-dire les organes sensibles et le volume qu'il désire traiter, nous devons mettre en place une balistique de faisceau appropriée de façon à bien traiter ce volume tumoral et protéger les organes sains autour.
1: Je vois une espèce de grosse masse sur votre écran. À quoi il correspond ? C'est une tumeur ?
14: Oui, c'est le volume tumoral qui a été dessiné par le radiothérapeute. Voilà, donc je suis en train de préparer un traitement pour cette patiente.
1: Vous vous demandez toujours à quel moment les rayons iront enfin œuvrer pour se charger de ces satanées cellules cancéreuses ? Si votre patience est déjà bien entamée, imaginez celle des patients contraints de suivre de multiples scanners avant d'arriver au point d'orgue de cette longue thérapie qu'est le traitement. Une fois celui-ci en pratique, il peut faire l'objet de nombreuses séances étalées dans le temps. En témoigne Viviane, rencontrée en passant devant une salle d'attente. Bonjour, est-ce que vous pouvez me dire un peu ce que vous faites ici et qu'est-ce que vous attendez ?
15: J'ai un programme personnalisé de soins de radiothérapie, malheureusement suite à un cancer du sein, c'est-à-dire 25 séances obligatoires par rapport à ça. L'ablation a été complète, donc il me faut éliminer toutes cellules cancérigènes pouvant encore exister, d'où ces soins complémentaires. Et puis c'est très très fatigant parce que...
1: Vous êtes à quel stade là ? Combien de séances vous avez faites déjà ?
15: J'arrive à l'avant-dernière séance et j'en avais 25. C'est très efficace, c'est très impressionnant cette machine. Après l'opération, après j'avais avant eu 7 chimiothérapies, ayant perdu donc tous mes cheveux. Ensuite, nous avons ce protocole qui s'installe effectivement de 25 entre probablement X jusqu'à 25. Et ça, c'est tous les jours, sauf le week-end. Donc c'est assez lourd, en général.
1: Docteur Supio, comment se déroule donc le véritable traitement de la radiothérapie ?
13: Le traitement débute sous les appareils de radiothérapie, donc il y a toute une étape de vérification de ce qui a été planifié, ce qui est normal. Il y a une vérification quotidienne qui peut être parfois jusqu'à faire un scanner tous les jours pendant la période de radiothérapie. Et le patient revient à raison d'une séance par jour qui dure à peu près un quart d'heure, maximum une demi-heure, 5 jours par semaine du lundi au vendredi, et pour un nombre de séances au total qui va être déterminé par ce que l'on connaît de la sensibilité de la tumeur à l'irradiation et puis de la zone où elle est située par rapport à la tolérance des tissus.
1: Les rayons traversent l'organisme. De quoi sont faits ces rayons ? C'est quoi ? C'est des rayons X ?
13: Alors, historiquement parlant, les premiers traitements de radiothérapie, puisque ça, la technique date d'il y a un peu plus de 100 ans, c'était l'utilisation de rayons gamma qui étaient produits par des émetteurs. Des émetteurs gamma. Alors on a utilisé jusqu'à encore récemment du cobalt, on utilisait du radium autrefois. Et les premiers traitements, c'était ça. C'était on appliquait des sources radioactives à proximité des cancers pour pouvoir les traiter. Ensuite, à partir du moment où a été maîtrisée la production électrique de particules, comme pour la radiologie, où on vient en quelque sorte chauffer un filament, ces électrons sont ensuite excités, donner de l'énergie, et par interaction avec une cible, on vient produire des photons. Et ce sont ces photons qui sont donc porteurs de l'énergie qui a été transmise aux électrons, qui viennent traverser la matière, et le corps humain est de la matière, déposent une partie de cette énergie sur leur trajet et retraversent le corps. Et c'est pour ça qu'on a besoin de faire le traitement dans des conditions particulières, avec des salles qui sont protégées, pour que justement ceux qui traversent le corps ne viennent pas toucher les opérateurs qui sont à proximité.
1: Mais que peut-on bien ressentir après avoir été la cible d'une pluie de photons X ? Allons interroger Pierre, un patient tout fraîchement sorti d'une séance de radiothérapie. Bonjour monsieur, donc vous venez de faire une séance de radiothérapie, est-ce que vous pouvez nous dire un peu ce que vous avez ressenti ?
16: Alors, on ressent rien de particulier, hein, c'est absolument indolore, et bon, on se met en position, bon moi, pour mon cas particulier, on se met en position sur le ventre, hein, ça dure à peu près un quart d'heure, voilà, et puis bon, il y a quelques petits bruits bizarres, comme un scanner, et puis c'est tout, mais rien de, on ne ressent absolument rien, aucune douleur, rien du tout.
1: Et vous connaissiez la radiothérapie avant d'y être confronté ? Est-ce que vous saviez de quoi il s'agissait ?
16: Non, pas du tout. Bon, j'avais entendu parler des rayons, comme tout le monde, mais dans le détail, non. Je ne savais pas exactement comment ça se passait, à quoi vraiment ça servait. Voilà. Aujourd'hui, je sais, j'en sais plus, puisque effectivement, je me suis renseigné sur cette maladie, sur ma maladie. Hein. Bon, je savais que c'était des rayons, c'est tout, mais je ne savais pas exactement ce que c'était.
1: Pas d'appréhension particulière ?
16: Non, je fais confiance au corps médical. Voilà. Aujourd'hui, il y a des gens qui ont des cancers qui se soignent, des gens qui malheureusement ne peuvent pas se soigner. Voilà, je fais confiance à l'avancée de la médecine et aux médecins en général. Je suis d'un naturel confiant.
1: Très bien, ben alors je vous remercie et puis bon courage.
16: Voilà, merci beaucoup à vous.
1: On se dit que l'image angoissante de la radioactivité pourrait avoir une influence sur cette thérapie finalement mal connue. Comment réagissent les patients par rapport à ça ?
13: C'est très, très variable. Il y a des patients qui, dans leur représentation, vont avoir une horreur de l'idée que l'on puisse les irradier. Souvent, la radiothérapie est en complément, mais parfois en remplacement de la chirurgie, et ça vient plutôt soulager les patients, l'idée de ne pas être opéré, mais l'idée d'avoir simplement de la radiothérapie qui évite les mutilations que peut engendrer la chirurgie. Donc ça, c'est un élément qui peut contribuer à les rassurer. Et au final, très peu de patients, en tout cas, nous disent directement qu'ils ont peur de la radiothérapie. Il y a eu un peu plus lorsque les médias ont présenté, il y a maintenant 4-5 ans, l'accident d'Épinal, l'accident de Toulouse, où il y a eu effectivement des problèmes de dose de radiothérapie. Mais les contrôles sont quand même drastiques. La qualité de la radiothérapie est extrêmement importante avec des contraintes de sécurité qui sont comparables aux contraintes de sécurité qui sont utilisées pour les avions lorsqu'il y a un plan de vol qui est déterminé avec un commandant qui doit déterminer toutes les consignes de sécurité. Tout ça, c'est vraiment bien codifié avec des critères réglementaires extrêmement précis. Et de ce fait, le patient qui a eu quand même plus ou moins vent de cette qualité de la radiothérapie est rassuré, même si, bien évidemment, toute nouveauté peut être inquiétante pour le patient.
1: Pas d'inquiétude donc. Il faut y voir plutôt une opportunité et même une chance de bénéficier d'une thérapie qui, en quelques années, a connu des progrès considérables. Et d'après Stéphane Supio, il y a de quoi être optimiste quant aux radiothérapies de demain.
13: Ce qui va certainement donner le plus de progrès dans les années à venir, ça va être l'utilisation encore plus importante des images. On a la possibilité de contrôler chaque jour le traitement que l'on fait. On va certainement avoir la possibilité, au fur et à mesure des traitements de radiothérapie, d'adapter la radiothérapie tous les jours en fonction de la situation précise du jour. Ça nous est facilité par des examens d'imagerie plus performants, l'IRM, la TEP. On peut de cette façon-là déterminer les zones de résistance et focaliser notre traitement de radiothérapie sur ces régions-là. Donc ça, c'est en partenariat, bien évidemment, avec les imageurs, que ce soit les médecins nucléaires ou radiologues en général, qui viennent donc nous aider à pouvoir déterminer les régions qui semblent être celles où les cellules cancéreuses sont les plus résistantes. Et puis après, il y a la technique même de radiothérapie qui peut évoluer. Très progressivement, on vient vers des traitements de plus en plus courts, avec plus de séances à chaque fois. On va avoir recours à des tout petits faisceaux d'irradiation, mais multiples. On va multiplier ces faisceaux autour du patient. On va pouvoir comme ça donner beaucoup au centre et très très peu, diluer vraiment la dose en périphérie. Ça nous permet comme ça de donner plus de doses à la tumeur et en en donnant pas plus en périphérie. Et donc de ce fait, réduire le nombre total de séances qui va être nécessaire. Et ça, c'est un bénéfice important pour les patients, parce que ce qui fatigue le plus, c'est souvent les déplacements quand le patient vient de Cholet ou du Morbihan faire une heure et demie de trajet et qu'il vient tous les jours comme ça pendant 8 semaines. Et puis, autre changement qui est attendu et probablement qui sera en routine d'ici 10 ans, 15 ans, ça va être le changement d'utilisation de particules. Pour l'instant, on a parlé donc d'électrons. On a parlé de photons. De plus en plus d'accélérateurs de particules sont capables de fabriquer des protons. L'avantage des protons est un petit peu différent, c'est qu'ils traversent une certaine épaisseur avant de s'arrêter net. Et donc on imagine forcément qu'il va y avoir moins d'irradiation non désirée au-delà de la zone que l'on va traiter. Donc le futur est déjà en marche et on peut voir déjà d'ici 10-15 ans qu'il va y avoir des progrès très nets et probablement une plus grande diffusion de ces techniques.
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2: Émission sur le thème du cancer en compagnie de Marc Grégoire, chercheur et président du comité de Loire-Atlantique de la Ligue contre le cancer. Marc Grégoire, on vient d'écouter un reportage sur la radiothérapie au centre René Godichaud, près de Nantes. À l'instar du docteur Stéphane Supio, pensez-vous que la radiothérapie fera partie des grands traitements de demain ?
3: Oui, déjà je voudrais dire que c'est un beau reportage qui fait une belle synthèse d'une approche thérapeutique. Alors je pense que oui, la radiothérapie c'est une en situation d'avenir pour les traitements de demain. Mais je voudrais être plus large, c'est-à-dire que par rapport au reportage et à ce que vous avez dit dans cette partie de l'émission qui parlait des traitements, vous avez commencé en parlant de la chirurgie, en disant que au début du siècle c'était la chirurgie. Et en fait, je dirais que l'idéal serait la chirurgie, parce que ça veut dire, rappelez-vous ce qu'on a dit au début, on a dit que la tumeur était à un endroit, et puis après elle métastase. Quand elle est à un endroit, à sa tumeur primaire, la chirurgie doit être efficace, parce que la tumeur est bien localisée, on la retire par acte chirurgical, et c'est parfait. Après, effectivement, lorsqu'il y a des métastases, c'est là où tout se complique. Donc on est arrivé à quoi ? On est arrivé à la chimiothérapie. Et en début de la chimiothérapie, c'était pourquoi ? C'était pour aller chercher les cellules partout où elles pouvaient aller, dans tous les tissus, de façon à aller tuer les cellules cancéreuses qui avaient disséminé dans l'organisme. Le problème, c'est que la chimiothérapie vise surtout les cellules cancéreuses, mais un peu les autres cellules. C'est la problématique actuelle. Puis est arrivée la radiothérapie. Alors effectivement, j'ai noté, on a eu d'abord les rayonnements ionisants, c'est-à-dire on traitait l'ensemble de la tumeur, son environnement, tout ce qu'il y avait autour. C'était assez lourd, c'était assez traumatisant et assez dommageable pour l'ensemble des tissus. Et après, j'ai noté ce qu'a dit le docteur Supio, effectivement, où il nous dit que on arrive plus avec les techniques de dosimétrie, comme l'a décrit Madame Guillaume Roy, dans la façon dont on dose les rayons qui vont arriver sur la tumeur, on peut améliorer l'effet dose, c'est-à-dire ne traiter peut-être quelques cellules saines, mais surtout des cellules cancéreuses. Et là, j'ai noté une expression que j'aime bien, qui nous rappelle la chirurgie, c'est-à-dire que le docteur Supio a dit on est en chirurgie virtuelle. Donc, on est en train d'essayer de traiter la tumeur, mais on dit bien la tumeur localisée, là où elle se trouve, faut donc qu'on la voit, donc de l'image, donc de l'imagerie. On voit une image, on traite l'endroit où est la tumeur, et avec l'amélioration des traitements, on la traite de plus en plus précise, à des doses de plus en plus précises et de plus en plus adaptées au type de cellules et à la tumeur. Donc voilà l'amélioration. Et alors là, on est encore, alors on peut aller plus loin, c'est ce qu'a dit le docteur Supio, il a parlé de sources radioactives au contact des cellules. Alors là, c'est la recherche et l'espoir, et on y est, hein, c'est pas dans 10 ans, c'est maintenant. C'est-à-dire que on connaît de mieux en mieux les cellules cancéreuses, on sait de mieux en mieux repérer par des marqueurs que les cellules cancéreuses expriment, on voit de mieux en mieux ces cellules. Qui dit qu'on peut mieux les repérer ? On a maintenant des molécules qu'on va envoyer chez le malade, chez le patient, qui vont repérer ces cellules cancéreuses et que les cellules cancéreuses, et ces molécules auront des rayonnements ionisants. Donc on va apporter le rayonnement ionisant à la surface de la cellule cancéreuse, donc on va encore mieux cibler la cellule cancéreuse sans toucher aux autres cellules dites cellules saines. Donc en fait, effectivement, on est en ce qu'on a appelé en chirurgie virtuelle, et vous avez bien compris qu'avec l'amélioration des images et l'amélioration des doses que l'on peut apporter au sein de la tumeur, la chirurgie, c'est comme si on utilisait un scalpel de plus en plus petit pour ne traiter que les cellules cancéreuses. Et l'idéal, et on y est, là, c'est aujourd'hui, ça commence aujourd'hui, puisque c'est pratiqué à Nantes, et comme l'a dit le docteur Supiot, c'est-à-dire qu'on a sur les cellules cancéreuses des marqueurs, et ces marqueurs savent se faire reconnaître de source. Par nos travaux de recherche, on arrive à aller détecter tous ces marqueurs à la surface des cellules cancéreuses, et ce qu'on arrive à fabriquer, ce sont des sources, des rayonnements ionisants qui vont être directement au contact de la cellule. Donc là, c'est l'idéal, on cible la cellule cancéreuse, on ne touche plus aux cellules saines. Donc là, voilà, ça c'est porteur, c'est la thérapie ciblée, on va plus traiter le cancer, on va plus traiter le cancer du côlon, le cancer du poumon, on va traiter le cancer de madame ou monsieur un tel, à tel endroit, et comme ça, c'est-à-dire à chacun son cancer, à chacun sa cible, et à chacun son traitement. Et là, ça voudra dire qu'on sera sans doute beaucoup plus efficace.
1: Les thérapies ciblées, justement, on va y venir juste après une petite pause musicale. À tout de suite dans le Labo des Savoirs.

0: Vous êtes à l'écoute du Labo des Savoirs où nous abordons le thème du cancer avec Marc Grégoire, directeur scientifique de la plateforme de développement et transfert clinique au CIC, le centre d'investigation clinique au CHU du Nantes. On peut considérer ça comme une sorte de recherche et développement de la clinique ?
1: Pour être exact, vous avez dit tout à l'heure qu'effectivement, bon, je suis directeur de recherche, je dirige une équipe de recherche, mais la recherche, elle est bien que si elle est appliquée dans la clinique, si on va jusqu'au malade, on va de l'appaillage jusqu'au lit du malade. Bon, à chacun son travail, moi je m'occupe de la recherche, mais aussi on a mis en place au sein du CHU de Nantes une structure de transfert à la clinique, c'est-à-dire comment préparer la thérapie qui sort de la paillasse pour l'amener à la clinique. C'est deux mondes un peu différents et il faut une sorte d'interface. C'est ce qui a été mis en place depuis quelques années, dont j'ai pris la responsabilité de cette plateforme.
0: On va aborder maintenant les thérapies ciblées. Depuis les années 80, nous avons fait un pas de géant. Nous connaissons bien mieux les mécanismes cellulaires et moléculaires du cancer. De là, les thérapies dites ciblées ont émergé. Ces thérapies ciblent spécifiquement les cellules cancéreuses. Cela permet dorénavant de cibler aussi le traitement sur les cellules malades et ainsi de bloquer leur action.
2: Pour cela, on peut agir en dirigeant le système immunitaire contre les cellules cancéreuses. C'est l'immunothérapie que vous connaissez bien, Marc Grégoire.
1: Oui, parce que c'est vrai que ça fait beaucoup d'années, je ne les citerai pas, mais ça fait beaucoup d'années que je suis sur ce domaine et qu'on a quand même sur Nantes une énorme structure de recherche à ce niveau-là, qui est le centre de recherche en cancérologie Nantes-Angers, mais qui s'intéresse pour une grande partie de 16 équipes, parce qu'on est 15 équipes et 250 chercheurs, il y a plus de la moitié qui s'intéresse à l'immunothérapie des cancers, donc vous voyez que c'est énorme, rien que sur Nantes, parce que c'est porteur d'espoir. On a encore beaucoup de choses à comprendre, mais c'est porteur d'espoir. Alors pour répondre justement aux questions précédentes et à la thérapie ciblée, effectivement, on vous a expliqué les rayonnements ionisants, qu'on arrivait à connaître des marqueurs sur les cellules, et ces marqueurs, on pouvait fabriquer ce qui allait les repérer et amener le rayonnement ionisant sur la cellule pour ne traiter que la cellule cancéreuse. Voilà un exemple de thérapie ciblée. Maintenant, l'immunothérapie, c'est quoi ? On part du principe que le système immunitaire, il est capable, tous les jours, il reconnaît votre corps, votre système immunitaire, il reconnaît votre corps, il reconnaît vos cellules et il dit, ces cellules-là, elles sont bonnes, elles sont saines. Mais le jour où vous avez une petite infection, une infection virale, une infection bactérienne, votre système immunitaire est en alerte permanente, est en train de surveiller ça, et il y a une anomalie, et tout de suite, il va réagir, et il va mettre en place une réponse immunitaire. Pour le cancer, le problème, c'est qu'a priori, des travaux semblent montrer que on peut déclencher quelques cancers et notre système immunitaire va réagir et va bloquer le cancer et on n'en parle plus et on s'en est même pas rendu compte. Sauf que les cancers qui se développent se sont protégés du système immunitaire. Notre système immunitaire n'est plus du tout capable de les reconnaître et de jouer son rôle. Eh bien nous, en immunothérapie, c'est ce qu'on essaye de comprendre et réaliser, c'est-à-dire réactiver pour chaque malade, pour son propre cancer, réactiver son propre système immunitaire. Voilà les objectifs que nous avons au sein de notre centre de recherche à Nantes.
0: Donc justement, pour réveiller ce système immunitaire, vous et votre équipe travaillez actuellement sur les virus capables de s'en prendre aux cellules cancéreuses. On les appelle les virus oncolytiques. C'est absolument passionnant. Où en sommes-nous aujourd'hui sur ces travaux ?
1: Effectivement, on s'est rendu compte il y a 7-8 ans avec quelqu'un de l'Institut Pasteur, avec qui on travaille maintenant, un collègue, en discutant que le vaccin rougeole, qu'on utilise pour nous traiter de la rougeole, il a une cible qui lui permet d'entrer dans les cellules, le vaccin, et qui permet de fabriquer ce qu'on va appeler les anticorps contre la rougeole et qui va nous protéger de la rougeole. Voilà. Sauf qu'en discutant avec lui, on s'est rendu compte que les cellules cancéreuses se protègent du système immunitaire, donc le système immunitaire ne va pas réagir contre elles, justement en exprimant ces marqueurs, ces récepteurs du vaccin rougeole. Bon, c'était le hasard. Peut-être, sauf que les cellules sont protégées du système immunitaire par cette molécule, ce marqueur. Et nous, en discutant, on s'est rendu compte que si on utilise le vaccin, comme les cellules cancéreuses expriment 10 à 100 fois plus ces marqueurs que les cellules normales, si on prend le vaccin et que vous injectez le vaccin où se situe la tumeur, eh bien toutes les cellules cancéreuses vont être infectées du vaccin, que ce vaccin va tuer les cellules cancéreuses, et donc plutôt elles que les cellules saines parce qu'il va les infecter. Et comme on est vacciné contre la rougeole, les cellules cancéreuses qui auront eu le vaccin rougeole et qui vont en mourir vont aussi déclencher une réponse immunitaire qui fait que on va réagir contre la rougeole, mais on va aussi réagir contre les cellules cancéreuses qui viennent d'être tuées. Ce qui veut dire que celles qui ne seraient pas tuées par le vaccin rougeole vont être prises en charge, c'est notre grand espoir thérapeutique, vont être prises en charge par le système immunitaire. On aura fait réagir le système immunitaire en lui donnant une alerte, en lui donnant ce qu'on appelle des signaux de danger. C'est-à-dire que là, le système immunitaire avait perdu tous signaux de danger et nous, on lui a trouvé ces signaux de danger pour lui dire attention, là, il y a un danger. Toutes ces cellules qui sont infectées ou qui ressemblent aux cellules infectées, faut les tuer. Et voilà l'objectif de notre virothérapie, vaccinothérapie, que nous, on essaye de développer. Je dis on essaye parce qu'on a encore des résultats à faire et qu'on est en concurrence directe avec les Américains pour mettre ça en place. Et que malheureusement, je dirais, sans faire de polémique, mais que si nous, on n'a pas encore réussi, alors qu'on est au niveau scientifique au même niveau qu'eux, eux, ça fait déjà maintenant 3 ans qu'ils ont mis en place des stratégies thérapeutiques du vaccin rougeole contre différents types de cancers.
0: Il n'y a que le vaccin, le virus de la rougeole, qui serait capable de reconnaître ces récepteurs spécifiques.
1: C'est donc pas le virus de la rougeole, c'est le vaccin. Et justement, non, mais c'est bien que vous posiez cette question pour pas qu'on fasse l'amalgame. Le virus de la rougeole ne reconnaîtrait même pas une cellule cancéreuse. Mais quand les personnes qui ont fabriqué ce vaccin ont transformé le virus, ils l'ont pas laissé comme virus,
0: ils l'ont atténué,
1: voilà. Et en l'atténuant, ils l'ont rendu d'une façon qui fait que, par hasard, il reconnaît plus ses cellules cancéreuses que les cellules normales. Donc, vous voyez que c'est intéressant, cette découverte un peu, on peut peut-être dire du hasard. Alors, est-ce qu'il y a que le vaccin rougeole? Probablement pas. Maintenant, c'est le hasard des rencontres, c'est le hasard de la recherche. La recherche, elle n'est pas faite que de choses mathématiques ou 1+1=2. La recherche est faite de rencontres, de discussions, d'échanges. Et là, ça a été, à mon avis, un échange qui me met plein d'enthousiasme dans les recherches que l'on fait dans l'équipe.
2: Donc, en fait, il est très révolutionnaire de découvrir que grâce au vaccin contre la rougeole, on peut déclencher dans notre corps une mémoire immunitaire. Votre espoir, c'est effectivement de travailler sur cette mémoire immunitaire.
1: Comme vous dites, c'est révolutionnaire, je le souhaiterais, mais il faut être humble devant la thérapie du cancer, parce que effectivement, on fait des progrès, toute stratégie de thérapeutique conventionnelle ou de thérapeutique innovante comme celle-ci ou comme les rayonnements ionisants, on fait d'énormes progrès. C'est pour ça qu'on améliore les résultats et les statistiques, si on parle en termes de chiffres. Donc, on a toujours espoir d'avoir trouvé le mode miracle, mais bien entendu, il faut rester très humble à ce niveau-là. Mais on a beaucoup d'espoir là-dedans, c'est-à-dire que à la fois cette stratégie de virothérapie, c'est le vaccin rougeole et peut-être un autre demain, c'est à la fois de pouvoir être une thérapie ciblée qui va agir sur les cellules cancéreuses et surtout celles-là, qui va les tuer par leur infection, et qui, si elle ne les infecte pas, si elle ne les tue pas, le système immunitaire, lui, va se réveiller et va mettre en place une réaction immunitaire. Voilà, ça c'est tout l'objectif que l'on a, nous, à Nantes, dans l'immunothérapie, c'est de dire au système immunitaire, attends, t'as pas fait ton job, là, va falloir t'y mettre, et on lui donne tous les indices pour qu'il puisse le faire.
2: Donc, Marc Grégoire, votre objectif, à terme, serait de développer un vaccin contre le cancer.
1: Bah oui, c'est notre espoir avec mes collègues de l'Institut Pasteur, c'est de développer ce vaccin. Alors le vaccin rougeole là, mais attention, dès demain, on va me dire ça y est, vous avez tout en main pour guérir le cancer. Non. Restons simples. Nous, on travaille sur un cancer actuellement qui est le cancer lié à l'amiante. C'est notre système qui nous permet de développer ces travaux. Ce que l'on a découvert à la fois in vitro et dans les tubes à essai nous laisse beaucoup d'espoir. Mais rien n'est fait. Il faut d'abord mettre en place la stratégie, mettre en place l'immunothérapie. Mais on a déjà, même à Nantes, des exemples d'immunothérapie qui apportent espoir. C'est-à-dire qu'on n'a pas guéri tous les cancers, on n'a même pas guéri tous les patients d'un cancer, mais on a déjà une meilleure approche thérapeutique qui donne effectivement un espoir meilleur aux patients atteints. Surtout, notre système immunitaire, il va partout. Donc ça veut dire que c'est un équivalent de la chimiothérapie, je dirais, où notre système immunitaire va surveiller dans tout notre corps, dans tous nos tissus, là où seraient les cellules cancéreuses. Donc voilà où on en est, et effectivement, le vaccin, bah pourquoi pas, on a déjà quelques approches vaccinales. Le tout, c'est qu'il faut le mettre en place, qu'effectivement, c'est pas toujours facile, qu'il faut trouver des fonds. Pour la guérison, effectivement, les finances sont importantes, mais après, il y a des tas de possibilités, et tout le monde a droit à avoir espoir de développer sa stratégie thérapeutique.
2: Donc Marc Grégoire, il existe actuellement une campagne de vaccination contre le cancer du col de l'utérus pour les jeunes filles à partir de 14 ans. Donc ce vaccin est effectif.
1: Oui, ce vaccin est effectif. Vous voyez, par rapport à ce qu'on a dit tout à l'heure, on est dans la vaccinothérapie ou le vaccin curatif. C'est-à-dire que c'est la partie où on connaît le cancer et on va vacciner, on va faire réagir le système immunitaire de quelqu'un tout en connaissant le cancer. On va traiter son cancer. Là, on a une autre approche, c'est-à-dire que pour une population de femmes dont on connaît les risques, On sait que cette population de femmes a, je dirais, de fortes chances, de beaucoup de risques d'avoir, ça s'attrape pas, hein. Il y en a qui disent on attrape ce cancer, non, mais d'avoir ce cancer du col de l'utérus lié justement à des infections virales, donc human papilloma virus. Et effectivement, puisqu'on a affaire donc à une infection, on peut donc faire une vaccination, non pas contre le cancer, mais contre le human papilloma virus, qui effectivement, ne pouvant se développer, ne risque pas d'entraîner le développement d'un cancer chez ces patientes. Enfin, ces personnes, elles ne sont pas encore patientes, et fort heureusement, elles sont encore bien portantes, et c'est tout ce qu'on leur souhaite, justement, avec cette vaccinothérapie, qui est du vrai vaccin, c'est-à-dire ce qu'on peut appeler vaccin préventif, alors que l'autre partie était du vaccin curatif.
0: On a beaucoup parlé des traitements, mais on oublie souvent que, comme le montrait la patiente tout à l'heure dans le reportage, ils sont parfois lourds, longs, douloureux physiquement et psychologiquement, et finalement, ces paramètres restent peu pris en compte dans la prise en charge du patient.
2: Mais depuis quelques années, des efforts sont réalisés pour lutter contre la douleur. C'est ce qu'illustre cette nouvelle initiative du CHU de Nantes. Présentation d'Hugo, qui s'est rendu sur place.
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0: Cela ne suffit plus. Les traitements traditionnels contre le cancer, médicamenteux, chirurgicaux ou sous forme de radiothérapie restent trop souvent associés à des douleurs physiques ou psychiques que le patient doit pouvoir gérer pendant toute la phase parfois longue de la thérapie. Il s'avère alors indispensable de pouvoir proposer autre chose afin de calmer les souffrances du patient mais également celles des proches. Dans ce contexte, avec le soutien de la fondation Apicil contre la douleur, la fédération de cancérologie du CHU de Nantes innove en proposant un nouvel espace douceur et de bien-être pour prendre soin des patients autrement. Brigitte Drainaud, dermatologue et coordinatrice de la Fédération de cancérologie du CHU de Nantes, est à l'origine de l'initiative.
4: Ce qui a motivé cette initiative, c'est quand on voyait combien nos patients étaient angoissés à l'idée d'avoir uniquement de la chimiothérapie, combien on sentait que sur un plan psychologique, il y avait une demande. Et on s'est dit, on le connaît, même certains d'entre nous, l'importance que peut avoir la relaxation, les massages, le shiatsu, et on s'est dit, il faut quelque part que l'on apporte à notre patient autre chose que des soins thérapeutiques, il faut qu'on les aide psychologiquement à mieux supporter la douleur et le traitement.
0: Aider psychologiquement. Pendant la durée de leur présence au CHU, les patients pourront ainsi bénéficier de lieux au sein de l'hôpital pour se ressourcer et faire face à leurs difficultés. Réflexologie plantaire, ateliers de maquillage et du goût seront proposés par des professionnels de santé. Une activité originale s'invite également au CHU de Nantes, le Shiatsu.
5: Béatrice Fabry, je pratique le shiatsu au CHU de Nantes. Je pense que c'est important pour les patients de recevoir une technique qui leur apporte du bien-être, qui leur permet de se détendre et de lâcher prise un peu, de prendre un peu de recul par

0: contre la douleur. Nathalie Aulnette, directrice de la Fondation Apicil.
1: Alors, dans le domaine du cancer, on est souvent sollicité par des personnes qui travaillent dans des hôpitaux, dans des cliniques, des chefs de service, des infirmières qui souhaitent mettre en place des actions pour mieux soulager la douleur et qui manquent de moyens financiers. Donc, nous, on va apporter ces moyens financiers nécessaires pour le financement, par exemple, de postes de personnes qui pratiquent la sophrologie ou l'hypnose ou des techniques complémentaires. Alors ici, il y a des ateliers du goût, par exemple. Ça, c'est quelque chose de très innovant, hein, qui est mis en place au cœur même de l'hôpital. Les résultats qu'on obtient, eh bien, ce sont des patients qui vont pouvoir récupérer plus rapidement, accepter des traitements, le prendre régulièrement. Et les effets des traitements sont plus efficaces quand quelqu'un est acteur aussi. Il intervient dans sa possibilité d'aller mieux. C'est très, très important que le patient se sente capable, lui aussi, de faire quelque chose pour aller mieux. Et les différentes études qu'on a pu mener montrent l'importance, par exemple, de la présence de personnes qui accompagnent les gens lorsqu'ils sont malades.
0: Alors que près d'un quart de la population française et des pays industrialisés souffrent de douleurs chroniques, des compléments aux techniques médicales traditionnelles se répandent inexorablement. D'autant plus que de nombreux travaux montrent que le profil psychologique du patient impacte sur son système immunitaire. Au-delà du bien-être, c'est donc la thérapie en elle-même qui se voit renforcée par ces initiatives.
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3: Le Labo des Savoirs, l'émission scientifique de Radio Prune. Ce soir, nous abordons le sujet du cancer avec Marc Grégoire, chercheur à l'INSERM. Marc Grégoire, nous venons d'écouter un reportage au CHU de Nantes. Initiative intéressante, non ? Qu'en pensez-vous ?
4: Alors, là, je vais prendre ma casquette, si je peux, de présidente de la Ligue contre le cancer. Parce que alors là, je ne peux que me réjouir dans la mesure où, si on prend les missions de la Ligue contre le cancer, ce qui vient d'être décrit là au CHU de Nantes, c'est ce qui est développé et pratiqué par la Ligue, au moins au comité 44, mais sur beaucoup de comités, parmi nos missions, parmi ce qu'on doit réaliser, c'est ce qu'on appelle l'aide aux malades. On leur apporte justement du bien-être, de l'apaisement, toutes ces techniques, tous ces ateliers dont vous avez entendu parler, ce sont des choses que l'on développe au sein du comité. Et en venant nous rencontrer à notre maison qui est sur Nantes, proche du CHU, vous verrez qu'effectivement, on est pratique sur ce qu'on a vu là, de la réflexologie, de la sophrologie, du Qigong, on y fait ça, on y fait tous ces ateliers. Et ça, c'est vrai que c'est une mission importante. C'est vrai que je suis complètement en phase avec ce que met en place le professeur Brigitte Reynaud, dans la mesure où le patient, il est quand même dans une situation de stress. Il est déjà dans une situation de stress au moment où on apprend la maladie. Il est dans une situation de stress durant le traitement, mais il y a l'après-cancer, comme on en a parlé en début d'émission, où effectivement, il y a toujours cette inquiétude, vous êtes suivi, vous avez des résultats, vous êtes en attente de résultats, vous avez toujours ce stress. Et là, il est bon de prendre en charge, effectivement, le patient.
3: Justement, Marc Grégoire, il y a un débat qui s'est ouvert sur l'opportunité de ce qu'on appelle maintenant le surdiagnostic. Mmh. Et certaines voix dénoncent cette évolution parce que, selon eux, un cancer dépisté ne se déclarera pas forcément. Et donc la personne à laquelle on annonce qu'elle aura un cancer, alors que ce cancer ne se développera jamais, vivra dans une angoisse permanente. Qu'en pensez-vous ?
4: Oui, effectivement, c'est tout le paradoxe du dépistage. Donc il faut avoir effectivement un dépistage fiable. C'est-à-dire que les chercheurs ont pour rôle d'aller trouver les paramètres du diagnostic, du dépistage, du pronostic, tous ces paramètres-là, ça relève de la recherche qui doit ensuite passer en clinique. Alors effectivement, après, comme vous le disiez, c'est-à-dire que l'inquiétude, l'angoisse, c'est-à-dire on va vous dire « oui, vous avez ça » et on va vivre avec cette angoisse. Mais ceci dit, je dirais que l'angoisse peut être compensée en disant « oui, mais s'il m'arrive rien, ben après tout, tant mieux. Mais s'il m'arrive quelque chose, on aura dépisté, ou plutôt, on a augmenté nos chances que l'efficacité thérapeutique que l'on va mettre en œuvre soit plus grande.
5: Et c'est pas évident non plus de vivre avec une épée de Damoclès au-dessus de la tête et se dire d'un jour à l'autre, je peux attraper un cancer.
4: Je vais vous le dire autrement. Effectivement, c'est pas évident quand on est bien portant de vivre avec cette épée de Damoclès. Maintenant, quand vous avez un cancer, que vous avez eu un traitement et que tous les 6 mois, vous allez vous faire dépister en quelque sorte, c'est une surveillance, c'est plus un dépistage, mais vous allez avoir cette surveillance, je peux vous assurer que tous les 6 mois ou tous les 3 mois ou tous les 2 mois, vous avez cette épée de Damoclès parce qu'on vous a guéri, vous pensez être en rémission, mais à chaque fois j'aime vous dire que vous baissez un peu la tête en disant pourvu qu'on m'annonce pas. Donc en fait l'angoisse elle est aussi quand on a eu son cancer, qu'on a eu son traitement qui a pu être efficace, mais qu'on est suivi à plus ou

0: moins court terme, tous les 2 mois, tous les 3 mois, tous les 6 mois, à la limite, est-ce qu'il vaut mieux être bien pourtant et avoir cette petite angoisse que avoir eu un cancer et avoir cette grande angoisse que le cancer récidive et que l'efficacité thérapeutique soit réduite.
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2: Cela ne vous aura pas échappé, le cancer c'est aussi une constellation. Petit détour astronomique avec Erwin De Hoek et sa météo des étoiles.
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3: Bienvenue dans la météo des étoiles. La rubrique qui vous dit où, quand et pourquoi lever les yeux vers le ciel, en toute simplicité. Le cancer n'est pas uniquement le nom d'une maladie. C'est aussi celui d'une constellation que vous pouvez admirer dans le ciel. Mais sans doute le saviez-vous déjà, car le cancer fait partie des 12 constellations les plus connues qui composent le célèbre zodiaque. En astronomie, le zodiaque, c'est la bande de ciel dans laquelle s'effectue le mouvement apparent du Soleil. En tant que constellation du zodiaque, le cancer est donc traversé par le Soleil tous les ans à la même période, entre le 21 juin et le 23 juillet. Et les planètes viennent aussi le visiter régulièrement. Le cancer se présente sous la forme d'un Y retourné, mais il n'est pas toujours facile à reconnaître car ses étoiles sont relativement peu nombreuses et peu brillantes. On peut toutefois le repérer en se rappelant qu'il est encadré par le Lion, à gauche, et par les Gémeaux, à droite, deux constellations aisément identifiables. Enfin, impossible de parler du cancer sans évoquer la perle qui s'y cache. Je veux parler de l'amas de la crèche, un regroupement serré d'au moins un millier d'étoiles. S'il n'apparaît à l'œil nu que comme un petit objet diffus, il prend toute sa dimension dans un télescope. Les étoiles y sont si nombreuses que l'on comprend mieux alors son autre nom, la ruche. Amis du ciel, bon ciel.
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4: L'émission touche à sa fin. Comprendre, soigner le cancer, le dépister, nous avons eu un aperçu de cette maladie très particulière, même si évidemment 10 émissions au moins seraient utiles pour pouvoir faire le tour de la question. Mais pour ceux qui veulent en savoir plus, nous vous proposons à présent un peu de lecture. C'est le rendez-vous des curieux.
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5: Voici 2 ouvrages.
4: Le premier, Question cancer, écrit en 2010 par Henri Pujol, oncologue et ancien président de la Ligue contre le cancer, coécrit avec Jean-Louis et Pascal Pujol. 3 médecins cancérologues renommés proposent ici une sorte de consultation idéale et répondent à toutes les questions que se posent les malades ainsi que leurs proches, comme « Pourquoi moi ? Qu'est-ce qu'on fait ? Quelles sont mes chances ? A-t-on vraiment progressé ?»
5: Nous vous recommandons également le livre « Emperor of All Maladies, A Biography of Cancer ». L'empereur de toutes les maladies, une biographie du cancer par Siddhartha Mukherjee, médecin indo-américain. Il a reçu le prestigieux prix Pulitzer 2011 pour son écriture captivante et journalistique. Ce livre se lit comme un roman policier. Pourtant, on y apprend énormément sur l'histoire du cancer et son traitement de l'Antiquité jusqu'à nos jours. La version française sort début 2013, édition Flammarion.
4: Et voilà, le Labo de Savoir, c'est terminé pour aujourd'hui. Il nous reste, chers auditeurs, à vous remercier de nous avoir suivis. Merci également à vous, Marc Grégoire, d'avoir répondu présent à notre invitation et merci pour vos réponses.
6: Merci beaucoup.
5: À tous, une très bonne soirée et à bientôt.
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4: Au micro ce soir, Stéphanie Morin et Hugo Struna. À la technique, Guillaume Mézières. C'était une émission coordonnée par Gabriel S. Fernandez.

0: 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Bonjour à toutes et à tous, auditrices et auditeurs de Radio d'ici. Nous voici embarqués aujourd'hui, non pas dans une navette spatiale, mais dans le studio de Radio d'ici, avec un groupe d'astronomes amateurs qui va vous parler de sa passion et vous transporter dans un voyage à travers l'univers. Si vous souhaitez nous rejoindre pour découvrir le ciel par des observations, compléter ou partager vos connaissances en astronomie, contactez-nous par mail à l'adresse asna@lilo.org. asna@lilo.org. Pour votre émission d'Astrociel, dans un premier temps, Alexis présentera les éphémérides du mois. Il va d'abord vous emmener sur la Lune pour vous faire découvrir la mer des pluies et ses reliefs montagneux. Puis, ensuite, il va vous parler des planètes visibles ce mois-ci, notamment de Mercure, du retour de Saturne et Neptune, sans oublier les constellations et le ciel profond. Dans un second temps, Pascal va vous faire rêver avec des nébuleuses, ces objets fantastiques que l'on peut voir à l'œil nu pour certains, avec des couleurs magnifiques qui nous ravissent sur les photos des grands télescopes comme Hubble ou James Webb. Et tout ça, c'est sur Radio d'ici après cette courte virgule sonore.
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2: Eh bien le bonjour à vous tous, chers auditeuristes de Radio d'ici. Je suis ravi de vous retrouver au micro pour ce nouvel épisode d'Astrociel. Nous y voilà, le mois de juin est arrivé, apportant avec lui les jours les plus longs de l'année. Si les soirées barbecue et les apéros en terrasse s'en réjouissent, pour nous, observateurs des étoiles, c'est une toute autre histoire. La nuit tombe extrêmement tard, le soleil culmine au plus haut et la lune reste très basse sur l'horizon. Autant vous le dire sans détour, ce n'est clairement pas la meilleure période de l'année pour partir à la chasse aux objets du ciel profond. Mais rassurez-vous, la voûte céleste ne manque pas de ressources et nous réserve de magnifiques spectacles, notamment à l'œil nu. Comme à notre habitude, on commence cette partie de l'émission par les phases de la lune. Et ne changeons pas une formule qui gagne et débutons notre tour d'horizon avec la ronde éternelle de notre satellite naturel. Ce mois-ci, notre calendrier lunaire s'articulera ainsi. Le dernier quartier arrivera le 8 juin, observable en deuxième partie de nuit. La nouvelle lune le 15 juin. Même si les nuits sont courtes, ce sera le moment le plus propice pour tenter de capter un peu de lumière des objets lointains. Le premier quartier arrivera quant à lui le 21 juin, le même jour que la plus longue journée de l'année. Et chic, à partir de cette date, les nuits rallongent. Ah oui, et petite parenthèse, tant que je vous tiens. Le 21 juin, c'est aussi le jour de l'événement On the Moon Again. C'est une journée nationale où chaque astronome est invité à sortir son matériel d'observation et de montrer la Lune au quidam de passage. Nous ne savons pas encore où nous serons postés, car la Lune est en basse et les immeubles hauts. Nous devrions trouver un endroit où il sera possible de composer avec ces contraintes physiques. Si vous voulez nous rencontrer, ce sera le moment idéal. Pour connaître le lieu exact, deux solutions s'offrent à vous. Arpenter les rues d'Annonay le 21 juin en début de soirée, ou alors guetter l'information sur notre site internet en tapant ASNA07 sur votre moteur de recherche favori ou sur notre groupe Facebook. Dès que nous aurons l'information, nous la posterons, promis. Allez, je ferme la parenthèse et je reprends les phases lunaires. Pour clôturer cette lunaison, nous verrons la pleine lune le 29 juin. Elle illuminera intensément nos courtes nuits de fin de mois. Pour les amoureux de paysages célènes, j'ai sélectionné pour vous des structures absolument grandioses à observer le long du Terminateur. D'abord, repérez la majestueuse mer des pluies que j'ai déjà mentionnée lors des émissions de janvier et février. Pour la trouver, rien de plus simple. C'est la deuxième plus grande mer lunaire. C'est une grande tache grise située au nord de la Lune entre le cratère Copernic et le cratère Platon. Cette mer mesure 1123 km de diamètre. C'est le résultat d'un épanchement basaltique à la suite de l'impact d'un astéroïde. Prenez le temps d'admirer les cratères ci et là qui parsèment cette vaste plaine de régolithes. Autour de cette mer, vous pourrez observer trois chaînes de montagnes. et nous allons nous concentrer sur la plus haute de toutes, Montes Apenninus. C'est la chaîne montagneuse qui forme le bord est de la mer des pluies. Cette chaîne de montagnes s'étend sur 600 km de long et son plus haut sommet, le mont Huygens, culmine à environ 5500 mètres d'altitude. Vous aurez deux fenêtres idéales pour admirer ces reliefs. D'abord du 7 au 11 juin, en deuxième partie de nuit, lors du dernier quartier, puis du 23 au 28 juin, en début de nuit. Ne manquez pas ces rendez-vous, les jeux des ombres portées y est toujours saisissant. Côté planétaire, le ciel de juin va se transformer en une véritable piste de danse. Tout d'abord, avis aux retardataires. C'est le dernier mois pour profiter de Jupiter avant qu'elle ne devienne trop proche du Soleil. Ne manquez pas votre chance. A l'inverse, nous saluons le retour timide de Saturne, qui pointe à nouveau le bout de ses anneaux en toute fin de nuit du côté est. Au même moment de la nuit, pour les observateurs bien équipés, sachez que vous aurez la possibilité d'observer Neptune. Bien qu'un télescope et une bonne carte du ciel seront indispensables pour débusquer cette lointaine planète de glace. Vous pouvez aussi toujours observer Vénus et Mercure proches de l'horizon ouest. Attention tout de même, pour observer ces deux planètes, attendez toujours au moins un quart d'heure après le passage du Soleil sous l'horizon. Vous ne voudriez pas devenir aveugle quand même. Mais le grand point fort de ce mois-ci réside dans les phénomènes observables directement à l'œil nu, grâce à de magnifiques alignements et conjonctions. Le 15 juin, ce sera l'élongation maximale de Mercure. C'est le moment parfait pour tenter de la repérer juste après le coucher du Soleil, car elle sera, de notre point de vue, au plus loin de notre étoile. Ensuite, durant la première quinzaine de juin, vous pourrez admirer un superbe alignement entre Mercure, Jupiter et Vénus bas sur l'horizon. Le 9 juin, ouvrez grand vos yeux pour la belle conjonction entre Jupiter et Vénus, un rapprochement visuel toujours sympathique entre les deux astres les plus brillants de notre ciel. D'ailleurs, les jours précédents, vous pourrez voir Vénus gagner du terrain sur Jupiter. Un véritable space opéra et pour de vrai. Enfin, notez bien ce rendez-vous du 17 juin. Une conjonction entre la Lune, Vénus et M44, de 21h30 à 23h. Dans les lueurs de crépuscule, vous verrez d'abord apparaître la Lune avec sa douce lumière cendrée, puis la brillante Vénus juste au-dessus. En prolongeant l'observation à l'aide de jumelles, vous pourrez tenter de distinguer les étoiles de l'amas de la crèche, bien que celui-ci risque d'être un peu noyé dans l'éclat lunaire. Le 18 du mois, le spectacle continue avec un alignement de ces trois planètes rejointes par le croissant cendré de la Lune et Vénus toujours plus proche de M44. Un tableau cosmique à ne pas rater. Pour finir, tournons-nous vers les constellations que je vous ai sélectionnées pour ce ciel de juin. À l'aide de votre carte du ciel Stellvision préalablement imprimée, je vous invite à repérer Ophiuchus. Oui, c'est assez dur à dire. On l'appelle aussi le Serpentaire, la 13e constellation du zodiaque. Oui, oui, vous avez bien entendu. Le Soleil traverse 13 constellations durant l'année. Dans la mythologie grecque, cette constellation représente Alcépios, le seul mortel qui a réussi à vaincre la mort en redonnant vie à un autre mortel uniquement grâce à ses connaissances en médecine. Zeus l'a donc récompensé en lui donnant le statut de dieu, et depuis, il trône dans le ciel au-dessus du scorpion. Pour l'observer, repérez une espèce de grand trapèze que vous verrez au sud. À l'intérieur de ce trapèze, à peu près au milieu, repérez deux amas globulaires, M10 et M12, de belles pelotes d'étoiles bien serrées, visibles au télescope et aux jumelles. Continuons nos observations vers l'est. Vous distinguerez une étoile très brillante, Deneb, qui fait partie d'une grande croix qu'on appelle la Croix du Nord. Cette constellation, c'est celle du Cygne. Si vous avez un télescope, regardez l'étoile la plus à l'ouest, qui représente la tête de l'oiseau. C'est Albireo, une étoile double qui montre deux géantes, une rouge et une bleue, une pépite de notre ciel. Pour celles et ceux qui ont une paire de jumelles et un bon ciel par la même occasion, pendez-les légèrement en dessous de Deneb. Il se cache ici une nébuleuse diffuse qui ressemble à l'Amérique du Nord. Une cible compliquée à observer, mais accessible uniquement avec des jumelles, car trop grande pour le champ visuel d'un télescope. Maintenant que vous avez repéré le Cygne et Albireo, en dessous de celle-ci, cherchez une constellation composée de 5 étoiles formant une flèche. Au-dessus de l'extrémité est de la flèche, repérez avec vos jumelles ou le chercheur de votre télescope une petite bille bleue. Si vous y parvenez, vous observerez la nébuleuse planétaire M27, le cadavre d'une étoile d'une taille similaire à celle du Soleil. Et c'est là-dessus que s'achève notre tour du ciel. Auditoriste de Radio DC, je vous remercie de m'avoir écouté et je vous souhaite à toutes et tous de magnifiques observations. Quant à moi, je vous laisse avec Pascal et Martine qui vous parleront des nébuleuses juste après une courte virgule sonore. Prenez soin de vous et bon ciel à tous. C'était Alexis sur Radio DC. Ah non, attendez. J'allais oublier. Ça fait aujourd'hui un peu plus de 6 mois que je vous parle d'astronomie, d'observation, de galaxies et tutti quanti. Peut-être que vous avez réussi vos observations de votre côté, ou peut-être que non. Dans les deux cas, sachez qu'Astroscience Nord-Ardèche organise pour la première fois sa Nuit des Étoiles. Cet événement, Cap vers les Étoiles, aura lieu le 18 juillet à Annonay, au parc de Déomas. Au programme, beaucoup de choses. Construction de votre carte du ciel, maquette du système solaire et du système Soleil-Terre-Lune, observation du Soleil et de la Lune, et il y aura même une buvette et de quoi vous restaurer. Puis en tout début de soirée, un astrophysicien donnera une conférence sur les grands télescopes professionnels du Chili et s'en suivra une observation en bonne et due forme du ciel nocturne. Alors foncez nous retrouver, nous serons ravis de vous rencontrer pour partager une fois de plus notre passion pour les étoiles. Alors à bientôt !

0: Et maintenant, la parole est à Pascal qui va nous parler des nébuleuses.
1: Bonjour, chères auditrices et auditeurs d'Astrociel, et bonjour Martine. Aujourd'hui, je vais vous parler d'un des plus beaux objets de l'univers, de la vie de la plupart des astronomes amateurs, la nébuleuse. Du latin nebula, qui signifie nuage. Les nébuleuses sont donc des nuages interstellaires composés de poussière et de gaz, principalement d'hydrogène et d'hélium. Leur formation et leur évolution dépendent de plusieurs processus astrophysiques. Une nébuleuse se forme quand l'attraction gravitationnelle rassemble la matière dispersée dans l'espace. Certaines nébuleuses, dont les nébuleuses diffuses, proviennent du gaz primordial présent dans la galaxie et qui ne s'est pas encore condensé en étoiles. Elles résultent aussi de la mort des étoiles. À ce propos, vous pouvez écouter ou réécouter en podcast la chronique du mois de mai réalisée par Joël sur la vie et la mort des étoiles. Les étoiles peuvent vivre de quelques dizaines de millions d'années jusqu'à plusieurs centaines de millions d'années. Plus elles sont grosses, moins elles vivent longtemps. Les plus massives, les supernovas, dispersent violemment leur matière lorsqu'elles explosent, formant les rémanents de supernovas. Pour les étoiles de taille moyenne, comme notre Soleil par exemple, elles vont grossir et expulser leur couche externe, ce qui donnera naissance aux nébuleuses planétaires. Voilà comment naissent les nébuleuses.
0: Tu nous as dit que les nébuleuses étaient des nuages de gaz et de poussière. Mais à quoi ressemblent-elles ?
1: Elles sont de taille gigantesque, jusqu'à plusieurs centaines d'années-lumière de diamètre, et sont différentes selon leur origine. Elles ressemblent à d'immenses nuages denses, mais en réalité, il y a très peu de matière. Une nébuleuse qui aurait la taille de la Terre aurait une masse totale de quelques kilos seulement. C'est un nuage de matière très peu dense, mais qui s'étend sur plusieurs dizaines ou centaines d'années-lumière, ce qui nous donne une fausse impression de densité.
0: Les nébuleuses peuvent avoir des origines diverses, mais cela veut-il dire que leur composition est aussi différente et qu'il y a plusieurs types de nébuleuses ?
1: Effectivement, il y a différents types de nébuleuses. Commençons par les nébuleuses diffuses, qui regroupent les nébuleuses en émission et les nébuleuses par réflexion. Les nébuleuses en émission émettent des rayonnements ionisés. Elles sont aussi appelées régions H2, car elles contiennent surtout de l'hydrogène ionisé. Les atomes d'hydrogène ont perdu leur électron. Leurs atomes sont excités par les radiations ultraviolettes, qui sont émises par les étoiles jeunes à proximité, et elles deviennent ainsi à leur tour une source de radiation lumineuse. Ce sont des régions très actives, où l'on peut voir de nombreuses étoiles en formation. Au cœur des régions les plus denses, la température et la pression augmentent jusqu'à ce que la fusion nucléaire s'amorce, donnant naissance à une étoile. Ce sont des pouponnières d'étoiles. La couleur de ces nébuleuses peut varier selon leur composition et leur température. Celle que l'on connaît le plus est la nébuleuse de l'Aigle, découverte en 1764 par Charles Messier. C'est dans cette nébuleuse qu'il y a les célèbres piliers de la création, dont les images circulent assez régulièrement. Une des plus visibles, même à l'œil nu, est la nébuleuse d'Orion, M42. Elle s'étend sur 20 années-lumière.
0: Parmi les nébuleuses, tu as évoqué les nébuleuses planétaires. À quelle catégorie appartiennent-elles ? Et pourquoi les appelle-t-on nébuleuses planétaires, alors qu'il n'y a aucune planète ?
1: Les nébuleuses planétaires sont en réalité des nébuleuses en émission. Elles se forment lors des dernières étapes de la vie d'une étoile moyenne. Ce sont des coquilles de gaz. Elles sont le résultat d'une étoile géante rouge qui s'effondre et devient une naine blanche. La coquille de gaz en expansion est éjectée lors de l'effondrement. Malgré leur nom, elles n'ont effectivement rien à voir avec les planètes. Ce terme historique vient de leur apparence ronde et floue qui rappelait les planètes aux premiers astronomes. Et le nom n'a jamais été modifié. Les formes peuvent être variées, sphériques, bipolaires ou en forme de papillon. Parmi les nombreuses nébuleuses planétaires, on peut citer M27, la nébuleuse de l'Altair, appelée aussi Dumble, ou le trognon de pomme, ou la nébuleuse du sablier. On la trouve dans la constellation du Petit Renard. Dans la constellation de la Grande Ourse, on peut voir M97, la nébuleuse du Hibou ou de la Chouette. Exemple d'une nébuleuse bipolaire, NGC 6302, la nébuleuse du Papillon, qui est située dans la constellation du Scorpion. C'est une nébuleuse avec des ailes de gaz.
0: Les supernovas peuvent donner naissance à des nébuleuses. Est-ce que tu peux nous en dire un peu plus ?
1: Alors, ces rémanents font suite à l'explosion d'une étoile massive en supernova. Pour rappel, une étoile massive est une étoile qui fait plus de 8 fois la masse de notre Soleil. La matière est éjectée à très haute vitesse. Les formes de ces nébuleuses sont souvent en coquille avec une structure circulaire ou elliptique. On peut citer les dentelles du Cygne, dans la constellation du Cygne, ou le rémanent SN 1604 dans la constellation du Serpentaire, dont l'explosion a été observée en l'an 1604. Il y a aussi Cassiopée A, dans la constellation Cassiopée, qui aurait explosé en 1667. Ou M1, la nébuleuse du Crabe, située dans la constellation du Taureau. Dans l'instant astronomie du mois de mai, Joël nous raconte l'histoire de ce rémanent.
0: D'accord. Je crois qu'on a fait le tour des nébuleuses en émission. Maintenant, peux-tu nous expliquer ce qu'est une nébuleuse par réflexion ?
1: Contrairement aux nébuleuses en émission, les nébuleuses par réflexion n'émettent aucune lumière propre. Ce sont des nuages qui réfléchissent la lumière d'une ou plusieurs étoiles voisines. Elles sont composées surtout de poussière, principalement du carbone et des silicates. Ces poussières sont de petits grains rocheux, bien plus petits qu'un cheveu. La poussière n'émet pas de lumière visible, mais elle réfléchit la lumière des étoiles. Lorsque la lumière vient frapper un grain, elle est diffusée dans toutes les directions selon sa longueur d'onde. Il faut savoir que certaines couleurs sont davantage diffusées, telles que le bleu. Si la nébuleuse est très dense, la luminosité des étoiles est atténuée, voire dissimulée. Ces nébuleuses sont bien sûr plus difficiles à voir compte tenu de leur faible luminosité. Un exemple de nébuleuse par réflexion, M78, la nébuleuse du Fantôme, qui est dans la constellation d'Orion. La distinction entre les nébuleuses en émission et par réflexion a été faite par Edward Hubble en 1922.
0: C'est fabuleux de voir toute cette diversité dans le ciel. Il reste encore un type de nébuleuse dont tu n'as pas encore parlé. Les nébuleuses obscures. Quelles sont-elles ?
1: Les nébuleuses obscures, dites aussi nébuleuses d'absorption, sont des régions où les poussières sont concentrées en grands nuages qui apparaissent pauvres en étoiles. Ce sont de larges nuages moléculaires avec de fortes concentrations de poussière qui bloquent la lumière des objets qui se trouvent derrière eux. Elles sont de forme très irrégulière. Ce nuage apparaît comme une région sombre dans le ciel. Quand on a la chance d'être dans un lieu où la nuit est très noire, ce qui est très rare, et que l'on peut voir la Voie lactée, alors on peut apercevoir à l'œil nu des nébuleuses obscures. Ce sont les zones sombres de la Voie lactée. Quelques exemples. La nébuleuse de la tête de cheval dans la constellation d'Orion, ou la nébuleuse de la pipe dans la constellation du Serpentaire.
0: Les nébuleuses sont des objets très souvent photographiés par les astronomes amateurs ou non. On peut voir beaucoup de ces photos avec de très belles couleurs.
1: Effectivement. Mais il faut quand même savoir que lorsqu'on observe le ciel avec un instrument, on voit rarement des couleurs aussi éclatantes. Lors de l'observation à travers un télescope, la luminosité est insuffisante pour que les cônes de la rétine soient opérationnels pour procurer les sensations de couleur. Ainsi, les nébuleuses apparaissent souvent en niveau du gris, au mieux monochrome ou rougeâtre pour celles qui abondent en hydrogène. En fait, l'œil humain a un spectre visible relativement limité, ce qui implique que la majeure partie des couleurs de l'univers est invisible à nos yeux. Nos yeux ne voient qu'une infime partie de toutes les ondes. Par exemple, on ne voit pas les ultraviolets ou les infrarouges. Mais même avec moins de couleurs, je vous assure, elles sont toutes fascinantes à regarder. Et voilà, nous avons terminé ce petit résumé sur les nébuleuses. C'était Pascal, accompagné de Martine d'Astrosciences Nord-Ardèche.
0: Et n'oubliez pas de regarder le ciel.

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1: Bonjour, 17h en temps universel, bonsoir, 19h ici à Paris, 29 degrés, alléluia.
2: Nicolas Brousse.
1: La guerre des mots, le gouvernement israélien reconnaît l'existence du génocide arménien sous l'Empire ottoman pendant la Première Guerre mondiale. Génocide, un terme également employé par la Turquie concernant la bande de Gaza. Après le double séisme de mercredi, le Venezuela bénéficie de la solidarité internationale. C'est habituel en pareil cas. Mais ce qui est nouveau, c'est que la Syrie participe. Avant, elle était uniquement dans la position de receveuse. Décision qui ne fait cependant pas l'unanimité à Damas. 40,5 degrés en Pologne ce dimanche, c'est, vous l'aurez deviné, un record historique et le signe que la vague de chaleur se déplace à l'est de l'Europe. En France, plus de départements en vigilance rouge canicule dès demain. La Turquie accuse régulièrement Israël de génocide dans la bande de Gaza et ce n'est sans doute pas étranger à la décision ce dimanche du gouvernement israélien d'employer à son tour ce terme pour qualifier les massacres des Arméniens sous l'Empire ottoman pendant la Première Guerre mondiale. Ankara rejette ce mot de génocide employé par de nombreux pays, mais jusqu'ici pas par Israël. Afin de préserver les relations avec la Turquie, longtemps considérée comme partenaire stratégique, mais depuis les attaques du 7 octobre et la réplique sur Gaza, les liens se sont distendus et ce changement de vocabulaire en est une nouvelle preuve. Confirmation avec à Jérusalem, Alice Moreno.
3: Même si le ministre des Affaires étrangères, Gideon Saar, parle d'un devoir moral, il n'est jamais trop tard pour prendre la bonne décision, a-t-il indiqué dans un message posté sur le réseau social X. Difficile de ne pas voir dans la reconnaissance du génocide arménien un message envoyé à Ankara. À l'issue du vote, ce matin, le même Gideon Saar a indiqué que le fait que la Turquie, je cite, « propage des récits fallacieux visant Israël » ne lui confère aucune immunité face aux vérités historiques. Fin de citation. Pendant des décennies, Israël s'était refusé à franchir le pas malgré des pressions internes pour une reconnaissance du génocide arménien, de peur de compromettre les partenariats stratégiques avec la Turquie. Mais depuis le début de l'offensive israélienne à Gaza en 2023 et la rupture des relations diplomatiques, des échanges commerciaux entre les deux pays, le gouvernement israélien semble n'avoir plus rien à perdre. Outre le dossier palestinien, les tensions sont aussi grandissantes sur le terrain syrien où les deux pays opèrent une guerre d'influence depuis la chute de Bachar al-Assad.
1: Alice Moreno à Jérusalem. Sur le terrain, Israël a mené ce dimanche de nouvelles frappes sur le sud Liban, ce qui fragilise encore un peu plus l'accord cadre conclu avec les autorités libanaises, mais qui n'est de toute façon pas reconnu par celle du Hezbollah, soutenu par l'Iran. Au Venezuela, une trentaine de personnes secourues au cours du week-end, retrouvées sous les gravats après les deux séismes de mercredi dernier. Mais il y a encore environ 50 000 portées disparues recensées sur une liste disponible sur Internet. Face à ce drame qui a fait au moins 1430 morts et 3200 blessés, la solidarité internationale s'organise. Et parmi les pays proposant leur aide, la Syrie, plus habituée jusque-là à en recevoir. Damas a envoyé hier pour la première fois de son histoire moderne, une équipe de sauveteurs à l'étranger, 15 spécialistes partis avec le soutien logistique du Qatar. Décision du président Ahmad al-Sharaa qui marque un tournant diplomatique mais qui divise également les Syriens. Reportage à Damas de notre correspondant Mohamed Erami.
4: Pour la première fois, des secouristes syriens interviennent hors des frontières de leur pays. Une décision symbolique qui suscite des réactions contrastées en Syrie. Nasrat, 24 ans, étudiante à Damas.
5: Franchement, je ne suis pas d'accord. Nous avons déjà très peu de moyens. S'il y a demain un incendie ou une catastrophe ici, qui va nous aider? Notre pays a plus besoin d'aide qu'il n'est capable d'en donner.
4: Comme Nasrat, certains estiment que la Syrie devrait d'abord répondre à ses propres difficultés. Après plus d'une décennie de guerre et plusieurs catastrophes, les moyens de secours reste limité dans le pays. À l'inverse, d'autres voient dans cette mission un signal positif.
6: C'est une bonne nouvelle. Nous savons ce que c'est que de souffrir et d'attendre des secours. Si aujourd'hui nous pouvons aider un autre peuple, même modestement, c'est une fierté.
4: Pour rendre ce déploiement possible, Damas s'appuie sur la logistique lourde du Qatar qui prend en charge le matériel et le transport. Un geste humanitaire mais aussi diplomatique qui marque une première dans l'histoire récente de la Syrie et une nouvelle image que le pouvoir souhaite désormais projeter à l'international. Mohamed Erami, Damas, RFI.
1: Voilà une nouvelle qui est accueillie avec un certain soulagement, pour ne pas dire un soulagement certain, après une semaine de canicule. Demain lundi, plus aucun département français ne sera placé en vigilance rouge. Les températures baissent, mais vont rester au-dessus des moyennes saisonnières et des 30 degrés, voire d'ailleurs des 40 encore au bord de la Méditerranée, comme dans le Var. 39 départements seront donc en vigilance orange, dont ceux de la région parisienne, soit à cause de la chaleur, soit à cause du risque d'orage violent. À Toulouse, les célébrations prévues ce soir du titre de champion de France de rugby, acquis hier, sont d'ailleurs annulées en raison du risque d'intempéries. La France commence à retrouver de la fraîcheur, mais la vague de chaleur submerge l'Europe plus à l'est. Au moins 191 millions d'habitants du vieux continent auront connu des températures supérieures à 35 degrés ce dimanche. L'Organisation mondiale de la santé recense 1300 décès imputables à cette chaleur hors norme depuis le 21 juin. En Ouganda, le principal groupe de médias indépendants se déclare assiégé par l'armée suite à l'ordre de fermeture de sa chaîne de télévision, de ses journaux et de ses stations de radio. Ordre donné par le chef de l'armée, Muhoozi Kainerugaba, qui n'est autre que le fils du président Museveni. Fils et peut-être dauphin, il a en tout cas ces derniers mois affirmé une emprise croissante sur le pays avec l'arrestation de responsables et de militants politiques et donc maintenant la fermeture de médias qu'il justifie, je le cite, en Ouganda, je ne crois pas à la liberté de la presse. La presse devrait être guidée par des cadres de la révolution. Ce sont ces termes. Afrique Soir, première édition à 18h30, temps universel. À 14h06, à Buenos Aires, le bras droit du président argentin, chef de cabinet de plusieurs ministres, Manuel Adorni, a quitté son bureau, contraint à la démission ce week-end. Démission sur fond de scandale, avec notamment des accusations d'évasion fiscale. Théo Conscience, vous êtes en Argentine, où Javier Milei a tout fait pour garder son collaborateur, car ce départ est un coup dur pour le chef de l'État.
0: Son départ était devenu inévitable. Acculé par les affaires, Manuel Adorni a présenté sa démission à Javier Milei, qui a fini par l'accepter après l'avoir longtemps soutenu à bout de bras. Accusé d'enrichissement illicite et d'évasion fiscale, l'ex-chef du cabinet des ministres fait l'objet d'une enquête de la justice fédérale. Après avoir martelé devant le Parlement qu'il n'avait rien omis dans sa déclaration de patrimoine, Manuel Adorni a été forcé de reconnaître qu'il avait dissimulé quelques 500 000 dollars au fisc. L'acharnement a ses limites, j'ai atteint la mienne, a-t-il estimé dans sa lettre de démission en dénonçant les attaques médiatiques incessantes dont il a fait l'objet. Il faut dire que depuis 3 mois, le feuilleton Adorni faisait les choux gras de la presse argentine avec chaque semaine des révélations sur son luxueux train de vie entre voyages en première classe, hôtels 5 étoiles et achats de biens immobiliers. Dans ces conditions, difficile pour Manuel Adorni de continuer à être le visage d'un gouvernement d'austérité qui disait il y a encore quelques mois vouloir faire de la morale une politique d'État. Théo Conscience, Buenos Aires, RFI.
1: C'est l'accident aérien le plus grave en France, hors avion de ligne et militaire. Un avion privé qui s'était envolé pour un baptême de parachutisme s'est écrasé dans l'est du pays. Ses 11 occupants sont morts. Pas de moteur, mauvaise disposition des passagers entraînant un déséquilibre ou malaise du pilote à cause de la chaleur. Toutes ces pistes seront explorées par les enquêteurs. En Nouvelle-Calédonie, territoire français d'outre-mer, régulièrement secoué par des tensions indépendantistes, les élections provinciales consacre la victoire des loyalistes en province sud, la plus peuplée, là où se trouve le chef-lieu. Une victoire large des non-indépendantistes, mais insuffisante pour obtenir également la majorité au Congrès et au gouvernement. Analyse à Nouméa de Charlotte Manvi.
7: Avec 28 sièges sur 40, la présidente sortante de la province sud, Sonia Baquès, peut avoir le sourire. Elle qui craignait une alliance de circonstances entre indépendantistes et modérés pour lui ravir la présidence, conserve son fauteuil et gagne même 8 sièges par rapport à la précédente mandature. Les non-indépendantistes n'ont par contre pas réussi à percer dans les îles et dans le nord qui restent aux mains des indépendantistes. Le Congrès, l'Assemblée délibérante composée d'élus provinciaux, échappe donc aux partisans de la Calédonie française et se retrouve sans majorité. À 7h. Les indépendantistes du FLNKS et leurs alliés 18, ceux du Parti de Libération Kanak, en froid avec le FLNKS 7. C'est donc le seul parti dit de la troisième voie, ni indépendantiste ni non-indépendantiste, rescapé de ce scrutin, l'éveil océanien et ses 4 élus au Congrès, qui jouera comme en 2019 les faiseurs de roi. Ces voix avaient alors permis aux indépendantistes de prendre le Congrès puis le gouvernement, avant un renversement d'alliance qui a permis l'an dernier aux non-indépendantistes de reprendre toutes les institutions. Les tractations commencent dès demain. Charlotte Manvi, Nouméa, RFI.
1: Et puis le décret est paru aujourd'hui au Journal officiel français. Il entre en vigueur mercredi 1er juillet. Les étudiants non européens et non boursiers seront privés d'aide personnalisée au logement, les APL, à compter de cette date, mesure validée par le Conseil constitutionnel. 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

0: Bonsoir à tous, bonsoir à toutes. Vous êtes bien. Allez, je viens de couper la parole comme un énorme malpropre. Excusez-moi.
1: Le retour de Serge.
0: Et il s'impose déjà direct. Voilà, Mascu représente. Toutes mes excuses. Je t'en prie, Inès, commence le truc. Désolé.
1: Voilà, un début d'émission bien chaotique. Non, mais bonsoir à tout le monde. Après, Serge, si tu veux marquer ton retour à l'antenne, surtout n'hésite pas. Bienvenue dans l'émission L'Envolée. Comme tous les vendredis de 19h à 20h30 sur fréquence Paris Pluriel 106.3. L'Envolée, c'est quoi? L'Envolée, c'est une émission de radio et un journal qui lutte contre tous les lieux d'enfermement, prison, centre de rétention administrative, hôpitaux psychiatriques, prison pour mineurs. Et cette lutte, elle se fait par et avec les personnes à l'intérieur et leurs proches. Et donc cette radio et ce journal, ça veut être le porte-voix de toutes les personnes enfermées. Donc on rappelle que le journal est sorti il y a déjà quelques mois maintenant. Il est gratuit pour toutes les personnes à l'intérieur, donc n'hésitez pas si vous souhaitez vous abonner. Et on rappelle que les abonnements de l'extérieur permettent de financer les envois à l'intérieur. Et on a une grosse émission aujourd'hui.
0: Ouais, on va commencer. Non, c'était toi.
2: Non, c'est ça. Non, on dit qu'il y a autour de la table, peut-être en premier. Et ben, du coup, il y a Serge qui fait son grand retour parmi nous. On est trop contents de l'avoir autour de la table. Il y a Serge, du coup.
0: Salut tout le monde.
1: Il y a Inès aussi. Salut.
2: Et il y a Gabriel au bocal.
3: Salut.
2: Et il y a donc Zéro qui vous salue.
0: Et donc on a une grosse émission comme on disait, donc on va commencer par parler un petit peu de la canicule et cette situation pour l'intérieur. Après derrière on va continuer avec une lettre d'Étienne qui est un prisonnier kanak, on va suivre avec une lettre des proches des gens qui sont enfermés dans le QLCO de Condé. Et on va suivre cette lettre avec trois coups de fil de proches qui vont décrire en fait c'est quoi d'aller voir son frère, son père, son mari, dans ce QLCO. L'enfer sur terre, hein, voilà. Mais donc on va décrire tout ça. Mais avant, vous pourrez pas nous appeler au téléphone parce qu'il y aura plein de contacts. Mais par contre, tout au long de la semaine, vous pouvez nous appeler.
3: Donc, vous pouvez nous appeler au 07 53 10 31 91. Vous pouvez aussi nous envoyer un SMS ou un message sur les plateformes de messagerie sécurisée. Vous pouvez toujours nous écrire au 1 rue de la Solidarité, FPP, 1 rue de la Solidarité, 75 019. Pour les mails, c'est contact@l'envolée.net. Le site internet, c'est l'envolée.net et on est aussi sur Insta à l'envolée-journal.
0: Et je suis absolument désolé parce que je pense que je t'ai mal dicté le truc, mais c'est le numéro de téléphone, c'est le 07 53 10 31 95. Toutes mes excuses. Voilà, un retour en fanfare. Il faut bien le sbeul. Comment rajouter du chaos dans un monde qui est déjà bien chaotique? Voilà, super transition. Déjà, on voulait un peu commencer par parler de la canicule. Ça fait quand même deux fois qu'il y a des canicules. On entend beaucoup parler dans la presse du vendeur de glace qui vend ses glaces et tout ça, qui est content et tout ça, que les animateurs de météo se font engueuler et tout ça, mais par contre on parle jamais de c'est quoi être en prison en canicule. C'est proprement insupportable. Il n'y a pas d'autre mot. C'est des bâtiments qui généralement sont extrêmement vieux. C'est des bâtiments qui sont aussi extrêmement lourds en termes de murs et tout ça, et donc qui font qu'en fait la chaleur elle reste emmagasinée de manière hyper importante. Et ce qui fait que vu que la nuit tu peux pas créer, bah, bien évidemment, des courants d'air parce que t'es enfermé dans ta cellule et tout ça. Mais en plus, la température, elle redescend pas parce que les murs, ils restent chauds. Et donc, en fait, tu peux pas aérer, ni même, en fait, tu continues à supporter la chaleur. Enfin, voilà, quoi. Enfin, chacun a déjà fait le test chez soi. Tu mets la main sur ton mur. En fait, ton mur, il est encore bien chaud. Bah là, t'imagines le truc multiplié par 10, quoi. Voilà. Et le tout, à 3 ou 4 par cellule, quoi.
1: Et c'est quelque chose qui s'aggrave avec plein de nouvelles installations dans les prisons et en particulier dans les QLCO dont on va parler, puisque là maintenant, pour plein de raisons, alors dans les QLCO, c'est soi-disant pour limiter le risque d'évasion, au Baumettes, c'est pour pas gêner les riverains, mais il y a des caillebotis qui sont installés sur les fenêtres. Et ça fait que c'est quasiment impossible d'aérer. Alors on a dit que tu peux pas faire de courant d'air, mais enfin ça empire encore plus la situation, quoi. Donc tout le monde dit oui, les nouvelles prisons, des meilleures conditions, etc. Mais en fait pas du tout. Et on voit bien que c'est pas du tout le confort entre guillemets des gens à l'intérieur donc c'est une préoccupation, quoi.
0: Et on se rappelle en fait de ces matons qui cassaient des ventilos dans ce genre de période et tout. Voilà, devrait nécessairement avoir des ventilos fournis à tout le monde pour les gens à l'intérieur. Voilà, ce qui n'est pas fait. On doit aussi parler des cours de promenade parce qu'en fait c'est très rare que ça soit un peu abrité ou à l'ombre et tout ça. Voilà, on met pas d'arbres dans les cours de promenade et tout pour soi-disant des questions de sécurité, mais en fait c'est le seul truc qui pourrait un petit peu protéger. Et l'autre truc aussi, c'est l'odeur. Voilà, parce que bon, bah souvent en fait sous les coursives, il y a un certain nombre de détritus en fait, et puis qui commencent à macérer et qui te rajoutent en fait une odeur absolument affreuse. Voilà. Donc, comme d'hab, en fait la réponse à ça, ça doit être de libérer le plus de personnes. Voilà, parce que c'est la seule solution pour pas subir la canicule à l'intérieur d'une prison, c'est de ne pas enfermer les gens, tout simplement. Voilà, en gros pour les trucs voilà, et quand il y a des gens qui font entrer soit des piscines voilà, comme ça arrive très très très rarement et tout ça, bah c'est totalement compréhensible et qu'on n'en fasse pas une vieille panique morale à la con là-dessus.
2: Quand les gens à l'extérieur, ouais, ils font, enfin normal quoi, tout le monde veut avoir accès à de l'eau, donc en fait oui, enfin aussi c'est le but en fait, justement de ce genre de moment en fait, et on voit c'est ce que tu racontes sur les matons qui vont chercher des ventilos en fait, qui est nécessaire en fait au fait que les gens survivent dans des espaces en fait où même nous, vous imaginez, enfin on survit pas et donc imaginez dans une cellule de 8 mètres carrés en fait ce que ça fait. Donc le but c'est aussi du coup pour les matons de faire souffrir encore plus les gens, quoi, et de les mettre dans des conditions encore plus. Et sur les cours de promenade, c'est un vrai truc ça aussi, de bah il y a toujours plus de béton, et là ils ont en fait, ils ont fait vraiment que rajouter du béton dans les cours de promenade et genre vraiment tous les espaces verts. Et en fait c'est quand tu sors en promenade, en fait tu crèves de chaud, tu peux pas rester au soleil, et c'est donc le seul moment de ta journée où tu peux sortir et tout. Et ben en fait c'est un moment qui est niqué aussi par les installations, par pendant comment sont construites les prisons en fait. Et ben voilà, ça se voit, et du coup faut, ben moi bon, je suis d'accord.
0: Puis il faudrait qu'il y ait les douches en fait qui soient à l'extérieur là-dessus pour pouvoir se rafraîchir, ce qui arrive dans certains endroits quand elles sont pas complètement niquées et puis quand on répare jamais. Il faudrait foutre des points d'accès à l'eau à chaque fois dans chaque cours de promenade, ce qui est pas le cas. Enfin voilà, en fait il y a un certain nombre de trucs qui auraient à faire, mais qui sont absolument pas faits. Et on rappelle que le premier truc vraiment à faire, c'est de libérer les gens.
1: Et pas de faire ce qui est fait actuellement, c'est-à-dire d'entasser les gens à 3 voire plus dans des cellules, parce que le fait d'être entassé aussi, enfin la chaleur corporelle, ça monte aussi, quoi. Donc avec les matelas au sol, etc., ça fait partie des facteurs du moment qui rendent les conditions particulièrement insupportables en cas de canicule.
2: Et on pense aussi à tous les gens qui sont en mitard dans des conditions enfin, où en gros ils ont pas très peu d'accès à l'eau. Enfin, il y a aussi tout, enfin, dans des conditions d'enfermement, genre, enfin, vraiment, et où la chaleur ça rend encore plus insupportable des conditions qui sont déjà voulues comme insupportables pour te faire craquer en fait. Et du coup, voilà, on pense à vous, on vous envoie plein de force pour cette période qu'on espère la plus courte possible, mais je crois que c'est pas l'esprit du moment, genre.
0: Malheureusement. On va passer à une lettre
1: d'Étienne. C'est une lettre qui date du 26 mai 2026. Bonjour ou bonsoir l'équipe de l'Envolée. Avant tout, merci pour le courrier, ça m'a fait énormément plaisir. Je vous ai répondu juste après réception, mais aucune nouvelle de votre part. Sûrement quelqu'un qui ne veut pas que je parle un peu trop. Je suis sortie de l'isolement le 26 janvier 2026 et j'ai été transférée au CD de Varennes-le-Grand, comme vous l'avez constaté avec le collectif Solidarité Kanaky. J'avoue, l'isolement, ça brise un homme ou une femme, surtout les quartiers sécuritaires et les quartiers de haute sécurité. Chaque jour est un combat sans fin, mais ça nous forge un mental, plus que hors norme, comme les frères qui sont au CP de Vendin-le-Vieil. J'avoue, il faut lutter contre ça et créer de la solidarité. À l'UDV, donc l'unité pour détenus violents, impossible pour ma part de faire des activités ou des promenades avec personne. Un coup de folie, j'avais besoin d'avoir des nouvelles de mes proches et du coup je me suis procuré un tel. Ça va, pas de poursuite interne. J'ai pu travailler jusqu'à ma sortie de l'UDV le 26 janvier 2026. On est suivi par des psychologues, des addictologues, SPIP et les différents services pénitentiaires. C'est renouvelable tous les 3 mois et c'est 9 mois max. Isolement total, chaîne Wi-Fi et Xbox autorisée, mais le reste est interdit. Personnellement, j'étais bien là-bas, à 45 minutes d'Orléans. J'avais des virements tous les mois, des courriers tous les mois, des colis. En gros, c'était carré. Aujourd'hui, je suis à terre, mais jamais KO. Ça peut avoir des impacts sur ma peine, tout dépend de mon comportement. Personnellement, je pense qu'on a fait tout le possible pour que le reste de ma détention, je sois tentée de repasser à l'acte. Big up à toute l'équipe et les auditeurs de l'Envolée. Prenez soin de vous et faites attention à vous. Étienne, alias Foufou, plein de force.
2: Bah, merci beaucoup Étienne pour cette lettre. Déjà peut-être pour resituer, du coup Étienne c'est un correspondant de l'Envolée qu'on a depuis un an et demi, depuis du coup sa déportation de Kanaky à la France. C'est peut-être pour resituer, du coup c'est parce que du coup il y a pas mal d'échanges de lettres et cette lettre elle fait suite à une autre qu'on avait reçue il y a un mois et demi, 2 mois. Du coup, lui, en gros, il a fait partie de révolte à l'intérieur, en fait, à la prison de Nouméa. Et du coup, il a été déporté, en fait. Le but était totalement répressif, en fait, et de faire que les personnes qui se révoltent, en fait, soient déportées à plus de 10 000 km de chez elles, sans contact avec leurs proches. En gros, il a été prévenu 2 heures avant. On lui a dit, bon, bah voilà, genre, fais ton pactage. Et on lui a fait signer un papier, il y a des gens qui ont refusé, enfin voilà, et en fait on leur a même pas dit, ils ont même pas pu prévenir leurs proches, et donc il a été déporté, donc lui ça va faire bientôt plus d'un an.
0: Ouais. Je pense 2 ans.
1: Ça va faire deux ans.
2: Du coup que voilà, il est en prison en France, donc loin de sa famille, et donc il raconte, il a été donc dans ses UDV, donc unité détenue violent, et là il revient dans cette lettre sur ce que c'est quoi du coup. Une UDV, en fait le contrôle, en fait que en fait c'est des gens en fait qui pètent un câble, c'est-à-dire qu'ils vont en fait genre il y a trop de pression, ils vont genre péter un câble à l'intérieur, ensuite on les met dans ces UDV où en fait où on va pouvoir du coup le contrôler, c'est ce qu'a raconté dans cette lettre, encore plus en fait tout ce qu'ils font, tout leur mouvement et surtout leur mettre encore plus de répression dans la gueule, quoi. Et c'est ce truc qu'il raconte sur il essaye de se procurer un tel, et il se procure un tel pour parler juste à sa famille, parce qu'en fait, il peut pas les voir en parloir, enfin, c'est une galère, quoi. Ça le fait flipper de la répression qui peut prendre à l'intérieur. Et voilà, je sais pas si vous...
0: Non, peut-être remettre un peu dans tout ce contexte et le fait que là récemment en fait tous les gens de la CCAT ils ont été alors pas encore complètement innocentés, mais en gros quand même en tout cas pour l'instant il y a plus de charges qui reposent contre eux, à voir qu'est-ce qui va se passer sur les appels et tout ça. Le truc c'est que les gens de la CCAT c'est les politiques un peu au-dessus et tout le bordel, et en fait ils ont fait preuve d'assez peu de solidarité avec les autres Kanaks qui ont tous été déportés souvent pour des excuses un peu bidons et tout ça, de aller regarder quel est le profil des gens et tout ça, voilà. Et surtout en fait pour enfin dans la pratique en fait, ce qui s'est passé, c'est surtout que fallait pas que ça soit utilisé dans les négociations qu'il y a pu avoir et tout ça là dans leur château et tout là il y a un an et quelques, voilà. Et donc c'est un vrai truc parce que voilà tous ces gens là qui ont fait de la détention provisoire et tout ça là, ils disaient tout ça, solidarité Kanaki et tous les gens qui ont fait un gros taf assez fort. Et on a eu Julie qui fait partie, mais elle est pas toute seule à avoir fait tout ça. On portait là à ce moment-là, c'était important et c'était utile, voilà. Et puis après, une fois qu'ils ont été libérés, ils ont pas fait preuve de grande solidarité. Mmh. Et là encore moins, voilà. Et donc, ils ont un peu parlé le moment où on a retrouvé le corps de Frédéric Groschin, voilà, qui a été retrouvé mort il y a 2 mois et demi, un peu, peut-être un peu plus, voilà, avec des trucs très, enfin voilà, en tout cas c'est pour des raisons de santé, mais on sait pas quoi et on sait pas encore vraiment précisément ce qu'a fait le médical ou surtout ce qu'il n'a pas fait, voilà. Donc en fait c'est aussi pour rappeler en fait tout ce contexte là et l'autre dernier truc, c'est en fait qui paye le rapatriement après derrière quand tu rentres, quand tu sors de tôle et tout, et voilà. Donc on voit bien que c'est vraiment une triple quadruple répression qui s'abat sur eux et tout, et qu'en fait il y a des gens qui vont faire les gros titres parce que c'est des gens qui sont importants, mais en fait les prisonniers du quotidien quoi, et tout, là à ce moment-là on en a plus rien à foutre, et c'est encore la preuve que cette distinction qui peut exister entre des prisonniers soi-disant politiques et des autres qui ne le seraient pas, c'est vraiment absolument n'importe quoi, voilà. Et en tout cas le fait de faire cette distinction là ça a des effets concrets sur le fait que y a des gens qu'on oublie et d'autres gens qui sont pas oubliés. Voilà, donc je pense que c'est un peu important de le rappeler, et de rappeler aussi que quand t'enfermes des gens comme ça, c'est ce qu'il dit quoi. En fait, t'as envie de refaire des dingueries quoi. Mmh. En fait, voilà. Mais bon, ils le savent très bien, et c'est pas, ça fait partie de leur truc quoi.
1: Et par rapport à ce que tu dis, la solidarité à géométrie variable et voilà le fait que tous les déportés kanaks n'ont pas forcément été inclus dans cette solidarité-là. Ça contraste aussi un peu avec cette lettre d'Étienne, puisque dans cette lettre, lui, il exprime aussi sa solidarité avec les personnes enfermées à Vendin. Et donc, pour contextualiser un peu, parce que nous, on a les échanges, quand il dit les personnes enfermées à Vendin, il parle des personnes en QLCO. Et donc, voilà, il y a aussi des liens et des formes de solidarité. Et c'est très chouette dans ta lettre. Avec les personnes qui subissent d'autres formes d'enfermement et avec lesquelles, là non plus souvent, il y a quand même assez peu de solidarité.
2: Ouais, ou tout Vendin d'ailleurs, hein, parce que en ce moment ils prennent cher aussi.
0: Puis on aura, je pense, un peu peut-être, on va voir comment se déroule la suite de l'émission et tout ça, mais revenir un peu sur la construction de Condé et tout ça, qui était aussi, au début annoncée comme étant un truc pour gérer les détenus violents et tout ça, qu'on devait mettre seulement un certain temps, voilà, et qu'en fait ça s'est retrouvé à être une machine à broyer les gens. Et en fait, on se rend compte que ce modèle-là, en fait, il s'étend sous des formes différentes à de nombreuses prisons, soit à travers les quartiers d'isolement, mais soit à travers des quartiers un peu chelous qui sont en train de créer, et donc ils font, enfin ça fait aussi sens, et ça fait le lien avec la lettre qu'on va lire après, d'avoir transformé Condé maintenant en QLCO, parce qu'en fait elle a joué son rôle de prison expérimentale, et maintenant ce modèle il peut être envoyé à d'autres endroits, et maintenant on le fait retester un nouveau truc et qui malheureusement risque de s'étendre, parce qu'ils ont déjà annoncé qu'ils allaient créer des QLCO, 8 QLCO un peu partout en France.
1: Et c'est pas que risque, hein, il y a déjà annoncé. Des pratiques qui sont mises en œuvre dans les QLCO qui ont été étendues à plein d'autres prisons. Et je pense qu'on aura le temps d'en reparler dans cette émission.
0: Donc on passe. Non, tu voulais rajouter.
2: Ouais, non, je voulais du coup te dire merci, Étienne. Et du coup aussi rappeler que en fait l'amnistie c'est pour tous les prisonniers kanaks, et que du coup il y a toujours des prisonniers kanaks qui sont à l'intérieur, dont Étienne, et que du coup il y a eu quand même des forts élans de solidarité. Du coup. Ici en France métropolitaine, du coup en fait ces idées de solidarité, il faut rappeler qu'il faut pas qu'elles s'arrêtent, parce qu'il y a des gens qui sont sortis et qu'il y a toujours des gens à l'intérieur qui ont besoin de cette solidarité, donc n'hésitez pas quoi.
0: Et il y a toujours ouvert la cagnotte de solidarité kanaki qui a bien besoin d'être renflouée. On passe donc à la lettre qui a été écrite en collaboration avec des proches de prisonniers en QLCO, qui décrit en fait c'est quoi d'avoir un proche, et donc ça réunit en fait un certain nombre de situations qui ont été vécues par les gens.
2: Les proches des prisonniers du QLCO de Condé-sur-Sarthe dénoncent des maltraitances visant à détruire tout contact humain. Nous sommes des filles, fils, mères, pères, frères et sœurs de personnes enfermées au quartier de lutte contre la criminalité organisée, QLCO, de la centrale de Condé-sur-Sarthe. Nous traversons régulièrement la France pour rendre visite à nos proches au parloir, où nous sommes séparés d'eux par une vitre hygiophone. L'administration pénitentiaire se défend à interdire tout contact, parloir, cabine téléphonique, avec les proches. Mais il est clair que les maltraitances décrites ici visent à rendre les visites aussi contraignantes et traumatisantes que possible, pour nous décourager de venir voir les proches et pour leur faire péter les plombs. Ils sont prévenus ou condamnés, mais pas nous. Pourtant, nous aussi, nous sommes punis. Et nous faisons les frais de la politique sécuritaire de l'administration pénitentiaire et de son ministre Darmanin. Les parloirs hygiophones qui rendent tout contact direct impossible portent déjà atteinte à nos besoins humains fondamentaux. Mais en plus de cette torture légalisée par la création des QLCO, nous subissons toute forme de maltraitance arbitraire, tolérée, voire encouragée par l'administration. Comme l'abri famille a été détruit pendant les travaux d'aménagement, nous devons attendre une heure dehors, qu'il pleuve ou qu'il vente. Sur le parking, les proches subissent des coups de pression des surveillants, qui vont parfois même jusqu'à appeler la police. Il y a des fouilles de voitures, et les personnes qui se servent de leur téléphone sont menacées au prétexte qu'ils prendraient l'établissement en photo. Certains visiteurs se sont vus suspendre leur parloir pour ce genre de motif. L'entrée au parloir nous est refusée pour toutes sortes de motifs absurdes, alors qu'on a fait des centaines de kilomètres. La durée des parloirs a été réduite, mais on nous demande d'être présent une heure à l'avance. Et pour 5 minutes de retard, c'est-à-dire 55 minutes avant le parloir, on nous refuse l'entrée. Ou alors, c'est un numéro de carte d'identité qui ne correspond pas à celui du permis de visite, même si la visiteuse montre d'autres documents prouvant son identité. Et la personne a encore été refoulée au rendez-vous suivant, alors que la SPIP l'avait assuré que la rectification avait été faite. Au QLCO, les surveillants sont tous cagoulés. Devons-nous laisser traumatiser nos enfants qui veulent voir leur père ou leur oncle ? Comment supporter de n'être en contact qu'avec des individus au visage masqué ? C'est d'autant plus absurde que certains d'entre nous, qui venaient déjà au parloir avant l'ouverture du QLCO, reconnaissent les surveillants. Les enfants font beaucoup de cauchemars après les visites, d'autant que certains cagoulés effectuent des palpations sur des très jeunes enfants, au prétexte que le portique à 1 mm serait inefficace sur les individus de moins de 100 cm. En effet, en plus du contrôle drastique, avec passage au détecteur de métaux et au rayon X, dont les visiteurs font déjà l'objet dans toutes les prisons, nous devons en plus inaugurer cet autre appareil détecteur d'objets illicites, alors que nous restons toujours séparés de nos proches par une vitre. Ce portail donne encore lieu à d'autres renvois arbitraires. Un visiteur s'est vu refuser l'entrée à cause de son capteur pour le diabète, et ses parloirs ont été suspendus pour tentative d'introduction de denrées alimentaires, à cause des bonbons qu'il doit avoir sur lui en cas de crise d'hypoglycémie. Comme le portail à ondes millimétriques ne fait que désigner des zones corporelles où il croit détecter des anomalies, sans plus de précision, au moins deux femmes en période menstruelle se sont vues refuser l'entrée au parloir à cause de leur protection périodique. En théorie, dans les autres établissements, les prisonniers peuvent appeler de la cabine téléphonique quand ils veulent. Au QLCO, les appels sont limités à quelques heures par semaine sur des créneaux restreints, qui changent régulièrement, mais toujours en pleine journée, quand les enfants sont à l'école et nous au travail, rarement le week-end. C'est pourtant vital de pouvoir communiquer avec ceux qu'on aime. Et ça prend un tour drastique quand un petit est malade et qu'on ne peut pas donner de ses nouvelles à son père. Nous payons l'option lettre suivie de la poste pour être sûr que nos courriers parviennent à nos proches. Et même comme ça, nos lettres mettent des semaines à arriver quand elles ne sont pas retenues par la prison. Pour apporter des vêtements aussi, le règlement est encore plus appliqué qu'ailleurs. Il faut annoncer par téléphone à notre proche ce qu'on va lui apporter pour qu'il fasse une demande écrite à l'administration. Et parfois, c'est impossible à coordonner du fait de la restriction des communications. Les habits que les surveillants ne transmettent pas aux prisonniers finissent dans un mystérieux vestiaire au lieu d'être restitués à la famille. À cause d'interdictions arbitraires, nous conduisons des, des heures sur des centaines de kilomètres. Nous payons l'essence, les péages, le train, le taxi et les nuits d'hôtel pour voir nos proches, sans jamais savoir si on nous laissera entrer ou non. Ça nous met la boule au ventre. Pour nous décourager d'aller voir nos proches, ils nous traitent comme des chiens. Et ces conditions risquent de s'étendre à toutes les prisons si nous laissons faire. Ils veulent nous briser, ils veulent nous isoler, mais l'union fait la force et nous nous unissons pour dénoncer tout ça.
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1: Et donc là, on est donc on enchaîne sur cette deuxième partie d'émission qui va faire le lien avec la lettre qu'on vient de lire et qu'on n'a pas commenté, mais tout ce dont on va discuter, ça fait écho à cette lettre. Et donc on est avec une personne qui est proche de quelqu'un enfermé au QLCO de Condé-sur-Sarthe. Tu nous entends ?
2: Oui, je vous entends.
1: Salut et merci beaucoup d'être présente et de nous appeler dans cette émission.
2: Oui, bonsoir.
1: Les premières choses on va parler dans cette émission surtout de tout ce que ce QLCO ça fait aux proches et des conditions vraiment inhumaines qu'on vous impose. Du coup, toi, il me semble que tu avais un premier truc à raconter par rapport à tout ce qui se passe au parloir.
2: Moi, j'ai mon mari qui est incarcéré là-bas, à la prison de Condé-sur-Sarthe. On a un enfant en bas âge. Et quand on doit y passer, on a les enfants qui sont palpés. Il ne faut pas sonner. Un pli sur le vêtement, on est recalé du parloir. Pour les protections hygiéniques, c'est pareil. Il suffit qu'on soit imposé avec les filles. On ne peut pas rentrer parce que ça sonne, ils détectent quelque chose. Par exemple, je connais une famille qui a des plaques métalliques dans le corps et même ça, on leur demande des justificatifs et quand on le fournit, on nous demande que ce soit écrit à vie, alors qu'on peut pas décider si ça va rester ou pas dans notre corps. Et voilà, il y a le palpage des enfants de 3 ans comme enfants de 10 ans, n'importe quel enfant.
1: Ouais, parce que du coup, quand les enfants sont assez jeunes, c'est ça, ils ont le droit de passer de l'autre côté de l'IGFN, parce que du coup, on rappelle que une des conditions qui est imposée aux familles et aux personnes à l'intérieur à Condé, c'est les parloirs IGFN, hein, c'est-à-dire que on est séparé par une vitre en plastique de la personne qu'on va voir.
2: Oui, ça, les mineurs peuvent passer de l'autre côté avec le parent.
1: Et donc, la contrepartie de ça, c'est que les matons imposent des palpations. Les enfants sont palpés, ce qui est hyper traumatisant aussi. Et on rappelle que les matons sont cagoulés, c'est ça ?
2: Oui, c'est ça. Ils sont cagoulés et les enfants sont palpés et passés à une sorte de portique scanner.
3: Ils font les deux, c'est-à-dire qu'ils font le scanner et la palpation.
2: Oui, au début ils passent au portique et après ils passent à une sorte de scanner où il doit bouger, enfin mettre ses bras d'une certaine position et après il est palpé.
3: Ah ouais, alors que donc il y a le truc à ondes millimétriques là qui donc détermine s'il y a des endroits ou pas où il y aurait des trucs soi-disant suspects quoi.
2: Bah,
3: sur des enfants.
2: Ils disent que c'est une prison haute sécurité, mais il y a autant de palpations et autant de mesures juste avant un parloir.
3: Ouais, parce que c'est le truc qui est aussi un peu complètement délirant avec le fait que en fait ça soit utilisé le truc à ondes millimétriques pour refuser des gens. C'est qu'en fait, de toute façon, tu vas pas être en contact avec eux. Donc, comment tu veux leur filer quelque chose, quoi ?
2: C'est ça. Même nous, moi, une fois, je suis allée, j'ai été palpée aussi.
3: Ouais, donc tout ça, c'est des procédures d'humiliation, en fait, qui sont faites pour réussir à faire en sorte que les gens, en fait, ils soient dégoûtés, quoi.
2: Oui, c'est ça. Une fois, il y a une famille qui est pas passée parce que sa carte d'identité était différente de celle avec quoi elle a fait sa demande de parloir, sachant qu'elle a mis à jour sa carte d'identité.
3: Ouais, ça c'est une histoire qui m'a été racontée par quand même vraiment beaucoup de personnes parce qu'elle a choqué tout le monde et tout. Mais en fait, si elle a choqué tout le monde, c'est pas pour rien. C'est aussi parce qu'en fait, elle montre tout l'arbitraire et toute l'incertitude qu'il y a à chaque fois que tu vas te pointer à l'intérieur de devant cette tôle.
2: Plusieurs heures de route.
3: Ouais.
2: Plusieurs heures de route pour y aller. Nous, on fait un peu plus de 5 heures. C'est vrai que on a la boule au ventre de savoir est-ce qu'on va rentrer au parloir ou non.
1: Ouais, et puis c'est des frais. Il y en a qui paient l'hôtel.
2: Pour un pli sur un vêtement qui sonne à leur portier.
3: Ouais, c'est enfin et ça n'a enfin quand bien même en fait sécuritairement ça pourrait avoir un sens, même si en fait on sait juste que c'est vraiment juste de la pure répression arbitraire, parce que de toute façon quand bien même t'as un truc qui va pas, tu peux pas passer la chose à quelqu'un d'autre, quoi. Enfin voilà.
2: Bah non, c'est... on a une vitre, donc
3: voilà. Et ça, c'est parloir, c'est quand même de la folie, quoi, d'être en parloir hygiaphone tout le temps. C'est affreux, quoi.
2: Bah ouais, surtout quand ça fait longtemps qu'on les a pas vus, pas pouvoir les serrer ou même leur parler à travers un interphone. Il n'y a pas d'intimité, quoi.
3: Ouais. Mmh.
1: Et puis c'est très dur, j'imagine, pour la personne à l'intérieur de savoir que le fait d'avoir le parloir avec les proches, qui est un truc qui fait tenir, qui apporte quand même du réconfort dans l'enfer qu'est le QLCO de Condé, ça a aussi pour contrepartie le fait que voilà, les enfants sont fouillés, sont accueillis par des matons cagoulés. Enfin, c'est aussi un traumatisme pour les proches, et en fait c'est aussi une manière de punir les proches, enfin de la part de l'administration pénitentiaire, quoi.
2: Oui, c'est ça, parce que moi, c'est ce qu'il redoutait, et il voulait pas trop qu'on vienne par rapport à ça, parce que mon enfant, il a pas à subir, un tel acte. Mais bon, au final, on y va quand même, et c'est vrai que c'est frustrant. C'est frustrant de se faire traiter comme ça en allant à un parloir, sachant que c'est des êtres humains.
1: Ouais.
2: Moi, il a son courrier qui est bloqué. Pendant plus de 3 semaines, il peut pas avoir son courrier. On peut pas leur apporter des livres au parloir s'il n'y a pas d'autorisation, alors que c'est des livres. Il y a plein de choses comme ça où c'est refusé. Une casquette, c'est refusé. Des chaussettes, faut soit qu'elles soient courtes, soit qu'elles soient longues. On peut mettre les deux dans la poche. C'est refusé sinon.
1: Mais ce qui est, enfin, ça n'a aucun sens. À part de, enfin voilà, de punir et d'imposer sans cesse des conditions qui changent tout le temps aux familles, ça n'a aucune logique, quoi. Enfin.
2: Ouais, c'est ça.
1: C'est juste un rituel d'humiliation. Enfin...
3: En fait, c'est à la logique de cette non-logique, en fait. En fait,
2: je pense que c'est pour les écœurer.
1: Ouais.
2: Et les écœurs aussi.
3: Et tu crées une forme d'incertitude qui fait en sorte que t'es toujours dans l'inquiétude. Et enfin, moi, c'est quand même le truc qui m'a marqué, quoi. C'est que, en fait, tous les gens avec qui on a pu échanger pour préparer cette émission, en fait, tout le monde se demande, mais quel va être le sort qui va m'être fait au moment où je vais arriver devant cette porte, quoi.
1: Quel est le nouveau truc?
2: On fait la route, on paye le trajet aussi, qui est exorbitant. Et en fait, au final, on ne sait même pas si on pourra rentrer un parloir, parce que c'est au bon vouloir des surveillants.
1: Ouais, il y avait des personnes qui racontaient que par rapport à cette histoire de protection hygiénique qui fait que certaines femmes sonnent, il y en a qui hésitent, si elles ont leurs règles, à mettre des protections hygiéniques, et tant pis, à l'école. Ce qui est... monstrueusement humiliant, quoi. Enfin, c'est affreux d'imposer ça à des gens, d'arriver à leur faire des formes de chantage jusque dans ces trucs-là qui sont intimes, quoi.
2: Bah, surtout qu'en plus, il y a vraiment la vitre. Donc, même qu'elle ait une protection hygiénique ou autre, je vois pas où le problème.
1: Non.
2: C'est naturel, quoi. Donc,
1: oui.
3: Est-ce que tu veux nous raconter comment ça se passe pour les coups de téléphone?
2: Ça veut dire, enfin, il nous appelle que 2 fois dans la semaine sur un créneau de 2 heures. Donc des fois le petit il est à l'école, donc il peut même pas avoir son père au téléphone. Ça détruit quand même la vie de famille, parce que si par exemple il y a une urgence, je peux pas le prévenir. Si le petit il est malade ou qu'il lui arrive n'importe quoi, je peux pas lui dire. Bon, mon mari il a la boule au ventre à chaque fois qu'il nous appelle, parce que il dit est-ce qu'il s'est pas passé quelque chose entre temps, parce que des fois il y a 3, 4, 5 jours entre les jours. Donc, il ne peut même pas être à jour de ce qui se passe dans la vie de famille, dans le quotidien. Donc, en fait, ça les détruit même de leur quotidien de vie familiale.
1: Ouais. Et parce qu'en plus, tu nous disais que les créneaux d'appel, ils changent tous les mois. Donc, en plus, tu ne peux même pas t'organiser.
2: Tous les mois, les jours et les créneaux.
1: Ouais. Donc, c'est sûr.
2: Donc, ça peut tomber un matin, comme ça peut tomber un après-midi, un jour de semaine ou un week-end.
3: Ouais, c'est... Voilà. Et sachant qu'en plus, tu as un truc aussi où tu es écouté tout le temps, quoi.
2: Oui.
3: Et donc ça change aussi les formes de discussion que, enfin, je sais pas si c'est le cas pour toi en particulier, mais de manière générale, ça change aussi la discussion que tu peux avoir, quoi.
2: Oui, aussi parce que la cabine est coupée pour tout et n'importe quoi aussi.
3: Ah ouais.
2: Oui.
3: Ok.
2: La cabine peut être coupée d'un coup comme ça. Il y a une fille, elle se fait couper sa cabine sans raison particulière.
1: Et en plein milieu de la conversation, paf, ça raccroche, quoi.
2: Et depuis 2 mois, elle a pas de cabine avec son proche.
3: Ah ouais, ils l'ont suspendu en plus par-dessus, quoi.
2: Oui, ça fait 2 mois. Okay.
3: Putain. Non, mais c'est vraiment le truc total, quoi. Enfin, de faire en sorte de Et vraiment, le sentiment que ça donne quand même de l'extérieur, c'est qu'en fait, il garde, et d'ailleurs, c'était un peu ce qui comme ça, qui se justifiait dans un article de Mediapart, c'est qu'en fait, il garde le cadre légal. Voilà, et qui, pour faire que, bah, en fait, parce qu'en fait, ils ont pas le droit de couper complètement les liens. Mais par contre, ils vont faire en sorte de pourrir, tout l'environnement.
2: En fait, ils les coupent, quoi, les liens. Ouais. Ah ouais. Parce qu'il y a des familles qui vont même pas au parloir. Il y en a qui ont même pas les moyens, ça se trouve, de faire autant de routes. Parce que c'est un budget. Quand on vient de loin, surtout pas savoir si en plus on va être accepté au parloir ou non, ça coupe les liens familiaux. C'est pareil pour les mandats. Si on n'a pas de parloir et que la personne ne va pas au parloir, ils peuvent pas recevoir de mandat.
1: Ouais, il faut avoir le permis de visite pour faire des mandats.
2: Et en plus, sur autorisation aussi du chef d'établissement.
1: Ouais, c'est l'arbitraire à tous les niveaux, quoi.
2: Voilà, c'est ça.
1: Et tu disais, alors du coup... Que... Ouais, vas-y.
2: Oui, pardon. Non, alors que quand tu mets, par exemple, en prison, c'est quand même... Ah, ça fait du bien, hein, moralement, de pouvoir s'acheter ce qu'on veut, hein, entre autres.
1: Ah bah ouais.
2: Quand même, ça fait quand même du bien à eux, moralement.
1: Ah ouais, de pas dépendre de la gamelle, c'est oui, super important, ouais.
3: Je me souviens quand on s'était eu au téléphone, c'était avant que t'aies le parloir avec ton fils. Oui. Voilà, tu m'avais expliqué. Enfin, voilà, hésite pas si tu veux pas répondre et tout ça. Tu me dis que je passe une autre question, mais tu m'avais dit que t'avais pris le temps de bien expliquer tout ça.
2: Oui,
3: peut-être
2: mon fils,
3: peut-être tu veux nous raconter un peu c'est quoi cette réalité concrète, parce que en fait, je pense que les gens ils se rendent pas compte en fait c'est quoi de devoir expliquer à un enfant ce genre de choses.
2: Bah.

0: ils sont pas forcément méchants avec lui, mais que s'il veut voir papa, c'est la seule condition. Donc c'est quand même triste de devoir expliquer ça à son enfant.
1: Bah puis c'est pas tolérable de faire vivre ça à des enfants. Enfin tu vois, enfin t'as réussi à les l'accompagner de ouf et franchement plein de force à toi parce que je j'ose pas savoir c'est quoi l'énergie qu'il a fallu prendre pour ça. Enfin voilà, je pense qu'il y a des trucs. Enfin tu vois, je sais pas comment c'est possible de réussir à garder son calme quand tu vois des matons en train de palper ton enfant quoi. Voilà, j'arrive pas à me mettre à ta place parce que je enfin voilà.
0: Mais pour lui, il comprenait pas par exemple pourquoi il y avait une vitre au milieu de ses parents. Pourquoi ils pouvaient pas se retrouver tous les trois comme ils se sont toujours retrouvés, il comprenait pas quoi.
2: Parce que du coup, pour expliquer aux personnes qui nous écoutent, ton fils, il passe de l'autre côté et il va avec ton mari. Et toi, tu restes, par contre, de l'autre côté du parloir hygiophone, quoi. Ce qui est incompréhensible pour un enfant en bas âge. Enfin, et ce qui est super violent, quoi. Parce que je pense que ton enfant...
0: Surtout que le parloir, il dure... Nous, généralement, du coup, on y va sur les créneaux de 2 heures. Mais pendant 2 heures, on voyait qu'il s'impatientait parce qu'il ne comprenait pas pourquoi moi, je restais de l'autre côté.
1: Ouais, ça,
0: on voulait jouer avec nous et puis on pouvait pas jouer ensemble.
1: Ouais, donc ça aussi, ça participe aussi de détruire le truc de famille, parce que voir tes deux parents au même endroit, mais en fait ils peuvent pas se toucher, ils peuvent pas être tous ensemble. C'est sûr que c'est.
0: Il nous a demandé pourquoi. Il a dit pourquoi maman elle est de l'autre côté.
2: Et c'est
0: donc
2: impossible.
0: Son père, il a expliqué un peu avec les mots en disant que voilà c'était comme ça, qu'il avait fait des bêtises et que il voulait pas que maman elle vienne. Et c'est vrai que le petit n'a pas compris.
2: Bah non, comme c'est une logique qui est complètement arbitraire et qui est juste faite pour punir les gens et leurs proches, c'est impossible à expliquer à un enfant en bas âge, quoi.
0: Surtout qu'eux, ils sont déjà assez punis en étant là-bas. Mon mari, les migraineux, ils n'ont pas d'air à leur vitre. Ils ont tellement de gris qu'ils n'ont même pas de lumière qui passe. Ils sont obligés de garder la lumière allumée 24 heures sur 24. Sachant que dans une cellule, on y reste par... Enfin, généralement, c'est entre 22 ou 23 heures par jour. Imaginez, au bout d'un moment, à la fin de la journée.
2: Et c'est...
0: On m'avait expliqué que le ventilateur était interdit. Donc, je ne sais pas si là, ça a changé. Mais le ventilateur était interdit, il n'était pas cantinable.
1: Alors, on se demande vraiment comment ça doit se passer, mais ça doit être affreux avec la canicule.
0: En fait, je pense qu'il pousse les... Parce que même si on n'est pas suicidaire, je pense que dans cette unité, on pousse les gens... à aller jusqu'à quelque chose d'assez grave. C'est quand même dur psychologiquement d'être enfermé en détention. En plus de ça, on leur met des conditions qui sont horribles. On les prive de leur famille, on les prive des parloirs avec leur femme, leur mère, leur père, avec une vitre. Il y a des surveillants qui sont même pas assez aimables, même pour leur répondre à un bonjour, ou à un merci, ou peu importe à telle question. Au bout d'un moment, même le plus dur mentalement, il peut devenir faible.
1: Bah ouais. Non mais c'est fait. Enfin ils ont fabriqué ce truc là pour détruire, mais c'était bah là on peut revenir un peu sur comment cette tôle Condé elle a été construite quoi. C'était vraiment pour détruire certaines catégories de prisonniers qui étaient considérés comme les personnes qui se laissaient pas faire quoi. Et à la base on devait juste comme c'était annoncé, c'était les mettre pendant 3 mois pour les détruire et après derrière les foutre dans la détention normale. Dans la pratique,
0: mais
1: ils n'ont pas réussi à le faire.
0: Comment on veut qu'une personne elle se réinsère dans la vie active, même pour le travail, pour peu importe, faire des démarches là-bas, comment la personne elle peut se réinsérer dans la vie active avec des conditions de détention aussi atroces?
3: Parce qu'il n'y a pas de travail, pas de formation là-bas.
0: Il n'y a pas de travail, pas de formation, donc ok, ils ont l'école, ok, ils ont du sport, mais enfin, c'est pas ça qui va les aider. Parce qu'après, quand on passe devant un juge, pour demander une libération ou peu importe, le juge il va lui sortir quoi? Qu'il n'a pas assez de réinsertion. Et comment il se réinsère du coup? Sans travail, sans formation, sans quelque chose de... Voilà, de la vie commune quoi.
1: Et en plus, on les connaît, les juges à Condé-sur-Sarthe. Et c'est un petit tribunal qui fonctionne de ouf avec la tôle. Et c'est infernal quoi.
2: Ça marche main dans la main.
0: Pas de chance à la personne qui veut se réinsérer. Donc les punir pour leurs erreurs, c'est normal, parce qu'on est tous punis pour des erreurs. Mais à ce point-là, c'est quand même horrible. C'est pas comme ça que la personne elle sortira meilleure, parce que ça va leur laisser des séquelles.
1: On pourrait se lancer sur une grande discussion là-dessus et tout ça et tout, puisque enfin tu vois il y a plein de questions que ça pose, puisque enfin est-ce que la fonction, enfin est-ce que la prison elle doit vraiment servir

0: à aider les gens et tout ça. Enfin, tu vois, on sait dans la pratique que bah non. Mais en tout cas, ce qu'on sait, c'est que voilà quoi. Dans la pratique, ce qu'ils font, c'est principalement faire souffrir les gens.
1: Mmh. Et puis là, au niveau aussi la prison quoi. En tant sa famille, tes enfants, toi. Enfin, c'est aussi ça tout le truc quoi.
2: Bah, c'est horrible.
0: Ouais. Est-ce que tu veux rajouter un dernier truc avant qu'on passe au prochain appel? Parce qu'il y a encore d'autres
2: non,
0: personnes.
2: Je pense que j'en ai assez dit aujourd'hui. Après, je pense que du coup, il y a d'autres familles qui vont expliquer leurs problèmes. En tout cas, je vous remercie de m'avoir écouté.
1: Merci.
0: Bah non, mais...
1: merci
0: à toi.
2: Tôt ou tard, la situation elle s'améliore pour eux.
0: On te souhaite vraiment plein de force. Voilà, et de toute façon on reste en contact et tout.
2: Merci beaucoup à vous.
0: Plein de force.
3: Plein de force.
0: Salut.
3: Merci d'avoir appelé.
0: Ciao.
2: Merci.

0: Vous êtes de retour à l'écoute de l'Envolée comme tous les vendredis soirs de 19h à 20h30 et en diffusion en direct et en diffusion un peu partout en France à d'autres horaires. On a quelqu'un d'autre au téléphone. Salut, tu nous entends ?
1: Oui, je vous entends.
0: Ouais. Salut. Tu voulais toi aussi nous parler de ce qui se passe pour ton fils qui est incarcéré. Tu voulais un peu nous parler déjà pour commencer de récemment le parloir qu'a fait tes.
1: Je peux témoigner de ce que j'ai vécu au centre pénitentiaire de Contessus-Sarthe lors d'une visite. Alors actuellement je suis une personne en situation de handicap avec une diabète. Je porte un capteur de glycémie sur les bras qui sonne. J'avais déjà signalé ça aux précédentes visites, donc ils sont au courant de ma situation. Alors, j'avais avec moi mon ordonnance, de l'eau, quelques sucres et des bonbons pour gérer mon état de santé. Puis je me suis présenté, ça sonnait, mais j'avais prévenu, ils savent. Et les surveillants qui sont là, cagoulés, malgré cagoulés, j'ai reconnu certains surveillants. Donc, ils savent que j'ai cet appareil-là. Mais le responsable qui était là, mais il était vraiment catégorique. Je dis, mais c'est pas la première fois, je viens, j'ai cet appareil, ça sonne, et puis je passe, donc il n'y a aucun problème. Non, il a refusé totalement. Il vit que j'avais des bonbons sur moi, il dit, non, ça c'est, vous n'avez pas droit. Du coup, bon, écoutez, après ces refus, les visites, et puis je suis parti vers le parking. Pour regagner ma voiture. Donc, lorsque j'étais présent dans le parking, ensuite, je vois des agents pénitentiaires cagoulés qui viennent. Ils sont venus vers moi. Ils m'ont demandé de rester le même sur le volant, sans bouger. Ils m'ont demandé pourquoi j'étais présent sur le parking. Ils m'ont ensuite obligé d'ouvrir mon coffre pour une fouille. La police est arrivée et les policiers ont été courtois. Ils m'ont demandé pourquoi j'étais là. Je n'ai pas souhaité répondre après vérification auprès des agents pénitentiaires. Ils m'ont expliqué qu'ils me soupçonnaient d'être quelqu'un qui aurait voulu faire entrer un drone. Finalement, la police m'a indiqué que je n'étais pas concerné et il est reparti. Ce qui me choque aussi, c'est l'association des familles qui viennent rendre visite pour quelques minutes de retard au parloir. Peut être refusé alors que les familles font parfois plusieurs centaines de kilomètres. Nous avons le sentiment de j'ai le sentiment de voir subir en silence. Aujourd'hui, je suis un peu inquiet pour ma prochaine visite. Je suis une personne handicapée et je constate qu'il n'y a plus d'accueil famille, plus de toilettes extérieures, plus d'espace pour s'asseoir, pas de stationnement adapté aux proches. Des personnes ayant des difficultés de déplacement. Quand il pleut, quand il fait froid, les familles restent dehors, des conditions difficiles. Derrière chaque visite, ce qu'ils oublient, il y a des humains, des familles qui viennent maintenir un lien essentiel avec leur famille. Mais constater ça, je ne sais pas qu'est-ce qu'on peut faire pour pouvoir changer. Simplement, ce que moi je demande, de nous laisser maintenir ces liens essentiels. Je demande simplement le respect de la dignité et des conditions adaptées pour tous. Je conseille aussi pour certaines personnes aussi qui vont aller au parloir de prévenir à l'avance, même si on arrive à avance à au parloir, on ne peut pas rentrer. On est obligé de rester dehors. Ce qui est très difficile pour nous actuellement. Récemment, ma famille est partie rendre visite. 3 minutes de retard, 3 minutes, pas plus. Le parloir a été refusé, catégoriquement. Et pourtant, des fois, quand on rend visite, on reste à l'intérieur, attendre au moins 10 à 15 minutes, 30 minutes, voire les surveillants sont en retard, pour venir nous chercher et aller entrer, pour passer aux fouilles, tout ça. Et or, on reste 30 minutes de retard. Mais ça, on ne dit rien, on garde le silence, au cœur de dire.
0: C'est... Pardon, vas-y, tu voulais continuer.
1: Non, c'est bon. Bon, par contre, moi, ce que je trouve dans ces conditions-là, vraiment, nous sommes trop en difficulté. Et les familles se posent des questions. Et comment ça sera dans l'avenir. Je demande simplement le respect humain des familles. qui viennent maintenir les liens de famille. Je demande du respect, de la dignité et des conditions adaptées pour tous. Voilà.
0: Peut-être pour revenir sur un des trucs qui est un peu important, c'est la suppression de l'abri de famille.
1: Alors, la suppression de l'abri de famille, surtout, il n'y a plus accueil famille qui existait. Il n'y en a plus. Quand vous venez, vous restez des hommes. Si vous avez envie des toilettes, vous faites dans vos habits. Il n'y a pas d'endroit pour prier pour aller se soulager. Pas du tout. On a envie de boire l'eau. On ne peut pas rentrer avec des bouteilles d'eau à l'intérieur. Avant, à l'époque, à Condé, il y avait des machines à l'intérieur. La famille pouvait prendre une bouteille à l'intérieur. Tout ça a été supprimé. Et rester dehors, debout, sans endroit pour s'asseoir, c'est vraiment trop compliqué, trop compliqué. Il peut pleuvoir fou, comme avec ces climats-là, vous restez dehors, sous la chaleur, à attendre.
0: Ouais. Ça, je pense que ça met vraiment en lumière, enfin parmi tous les autres trucs, hein, met vraiment en lumière le fait qu'ils ont vraiment voulu pourrir les conditions pour aller en parloir. C'est-à-dire qu'ils ont détruit des trucs, ils ont détruit des bâtiments, ils ont enlevé des choses et tout ça. Enfin, donc en fait, ils ont dépensé de l'argent pour faire en sorte que les conditions des proches soient les pires possibles, quoi.
1: Les personnes handicapées sont obligées de garer dans le parking. Il n'y a pas une place appropriée pour les personnes handicapées. Et partout dans l'île de France, dans la région de France, il y a des endroits, dans tout établissement, un endroit réservé pour les personnes handicapées. Vous pouvez s'approcher de l'entrée. Non, 150 mètres, vous marchez difficilement pour arriver. Ça fait aussi du retard pour arriver jusqu'à l'endroit. Mais ça, ils s'en foutent complètement. Ça ne les regarde pas. Il y a des familles qui viennent avec des enfants dehors. Mais les enfants, les petits besoins, on fait quoi les besoins? À l'espace famille qu'il y avait à l'intérieur, qu'ils ont fermé. Donc il y avait des endroits où on pouvait se reposer. Il y avait des toilettes à l'intérieur. On peut prendre des cafés à l'intérieur. On peut changer les enfants, ils ont des couches. Tout ça, ça a été supprimé complètement.
0: Non, mais c'est enfin voilà, je pose, là vraiment c'est l'exemple matériel de ce qu'ils ont, ce qu'ils produisent par plein d'autres trucs super dégueulasses qu'a décrit la personne qui a appelé juste avant, quoi. Voilà, mais c'est de rendre absolument infernal la vie des proches pour faire en sorte qu'ils arrêtent de venir, quoi.
1: Il y a un dysfonctionnement dans les appareils. Oui, pour non, ça sonne. La moindre des choses. Ça sonne deux fois, trois fois, la moindre des choses. Palper la personne. Il n'a rien. Palper la personne pour voir s'il y a quelque chose. Rien.
0: Ouais, ils n'auraient même pas besoin de voir s'il y a quelque chose, parce que de toute façon, il n'y a pas de contact. Donc, il y a un moment, il faut arrêter de déconner, quoi. Enfin...
1: Voilà. Récemment, je suis allé, ça sonnait la dernière fois. Et là, je suis parti. Avec ces mêmes appareils, ça n'a pas sonné. Je lui ai posé la question. Pourquoi cette fois-ci, ça ne sonne pas? Expliquez-moi. Donc vous le faites sonner exprès. Pourquoi cette fois-ci, juste à Paris, ça ne sonne pas? Expliquez-moi. Pas de réponse. Silence radio.
0: Et ça, c'est ce portail à ondes millimétriques. Il y avait un reportage là, sur TF1 et tout ça. Il montrait comment ça fonctionnait. Ce truc-là,
1: vous
0: en fait...
1: Arrivez, vous écartez les bras, tout ça.
0: Ouais.
1: Et ça détecte. Et des fois, pour un oui et pour un non, un bouton ou une chemise mal placée dans le pantalon, et ça sonne.
0: Et le truc, c'est qu'en fait, comme il est paramétré, le bail, en fait, il dit à tel endroit, il y a un truc qui va pas.
1: Voilà.
0: Qui est pas, voilà. Mais sauf qu'en fait, il dit pas c'est quoi qui va pas.
1: Il ne montre pas.
0: Voilà.
1: Des fois, c'est faux.
0: Ouais, bah, oui. C'est pour ça que les gens, ils ont des plis, un pli dans un pantalon ou quoi. Voilà. C'est perçu comme étant. En fait, ça envoie le signal de c'est pas bon. C'est pas, ils voient pas qu'il y a un pli dans le pantalon et c'est bon. Mais en fait, ils ont le logiciel qu'ils ont foutu pour lire le truc. En fait, c'est pas. En fait, c'est les mêmes portiques qu'ils ont dans les aéroports aux États-Unis. Mais dans les aéroports aux États-Unis, en fait, t'as une image de la personne et tout quoi. Là, en fait, c'est juste des zones qui clignotent en rouge. Mais donc, on sait pas ce qui se passe. Et donc, à partir de là. En fait, eux, ça leur donne le droit de t'interdire tout. Et là, dans le reportage, c'était assez hallucinant parce qu'ils avaient une journaliste de TF1 qui rentrait, qui avait rien du tout, et puis qui disait, bah là, vous sonnez à tel endroit, et puis il n'y avait pas de problème, quoi. Alors que c'est la preuve qu'en fait, ça peut sonner pour tout et n'importe quoi. Donc là, je sais pas, toi, j'imagine, en fait, tu vas avoir un pli dans ton pantalon la première fois que ça a sonné, la fois d'après, ça n'a pas sonné. Et ça n'a aucun sens.
1: Mais ils expliquent pas.
0: Mais eux-mêmes, ils comprennent pas, mais ils sont très contents de cet arbitraire.
1: Mais quand c'est comme ça, oui, ils vous refusent.
0: Ouais.
1: Une raison précise pour avoir. Il peut palper la personne pour voir s'il y avait quelque chose. Ils ont des appareils. Non, pas du tout. Catégorique, monsieur, vous rentrez.
0: Ouais. Et ça, c'est vraiment l'arbitraire le plus total, quoi. De la même manière que quand tu arrives 3 minutes en retard, alors que tu as déjà une heure d'avance.
1: Et quand ils sont en retard, et vous attendez des erreurs. Pas d'explication. Là, on est en retard de manœuvre, et bon. Vous n'avez pas d'explication.
0: Ils
1: ne respectent pas les horaires qui sont contraires aux gens de respecter, eux-mêmes.
0: Ouais. Et peut-être tu voulais nous parler un peu des gens cagoulés ?
1: Effectivement. Dans le parking, vous arrivez, quand moi, station qui tenait le parking, ils sont venus cagouler. Mais on ne voit pas les visages. Mais pourquoi ? Qu'est-ce que je fais ? À la fin des comptes, c'est pour m'expliquer quand la police est venue, à la fin des comptes, la police me dit ceci, mais ce que vous faites, vous me posez la question. Ben, je dis, monsieur, ben, je suis là pour rendre visite. Il me demande, qu'est-ce qu'il a fait votre famille que vous venez visiter. Je n'ai pas de réponse à leur donner. Silence. Ils sont partis derrière. Ils se sont parlé entre eux, avec les surveillants, pour venir me dire qu'ils me soupçonnaient, qu'ils soupçonnaient une personne qui tournait autour pour envoyer un drone. Que je n'étais pas concerné.
0: Pour envoyer un drone ?
1: Un drone, oui, la police.
0: Ils ont fait croire que
1: la police, eux, c'est ça arrivé. La police ont été un peu courtois. Ils m'ont demandé pourquoi j'étais là. Je n'ai pas souhaité répondre. Après vérification auprès des agents pénitentiaires, ils m'ont expliqué qu'ils me soupçonnaient d'être quelqu'un qui aurait voulu faire entrer un drone.
0: C'est juste qu'ils ont raconté n'importe quoi au keuf pour qu'ils viennent, voilà. Ils viennent t'emmerder. Hein.
1: Et finalement, la police est partie. Elle m'indiqua que monsieur, vous n'êtes pas concerné. Ce qui me choque aussi, c'est ça, cette situation-là.
0: Bah c'est des pleins pouvoirs, quoi.
1: Des choses. Le plus, c'est que les familles font des kilomètres. Le plus choquant, qu'ils font des kilomètres pour venir rendre visite à leurs proches. Le peu de retard, ils ne peuvent même pas comprendre. C'est comme si on réglait la circulation, quoi. On doit arriver à temps, en heure, tout ça. Même les avions ont des retards. Et aussi, ils ont des retards. Il faut qu'ils reconnaissent. 5 minutes, 10 minutes, on comprendrait. Mais moins de 5 minutes, vous êtes encore là, vous n'êtes pas parti. Mais les personnes sont là, non, vous refusez de les faire entrer.
0: Parce que ça se passe comment, en fait donc, quand tu arrives à. T'as un parloir à 8 heures, donc tu dois arriver à 7 heures.
1: Un parloir à 8 heures, il faut arriver à 6 heures.
0: Ah ouais ?
1: Il faut arriver à 6 heures. Une heure à l'avance.
0: Oui, ok, ouais, ok.
1: Donc,
0: ouais.
1: Vous sonnez une heure à l'avance pour rentrer.
0: Et là, ce qu'ils font, c'est que là, ils vous font rentrer dans un premier sas.
1: Alors, quand vous arrivez déjà dans la rue, en arrivant, il y a une portique. C'est-à-dire, vous sonnez, portail, vous sonnez, vous annoncez. Ils vous disent, vous êtes en avance, vous êtes en retard, vous êtes en avance, vous ne pouvez pas rentrer. Vous attendez. Vous ne pouvez pas rester dehors, aller faire un tour dans le coin. Et puis, vous revenez juste, vous sonnez. Par exemple, vous devez être à 6 heures, vous arrivez à 5h55, par exemple. Non, ce n'est pas temps. Vous faites un tour, à 6 heures, vous sonnez, vous entrez, vous allez dans le parking. Parking extérieur qui est à 200 mètres de l'entrée principale, où il y a les surveillants, où il y a l'accueil du surveillant. Vous garez, vous marchez 200 mètres. Quand vous arrivez, vous donnez la pièce d'identité au premier agent qui est à l'accueil. Lui, il appelle des agents, des surveillants à l'intérieur qui arrivent, ils prennent votre pièce d'identité et ils ouvrent l'espace famille fermé. Juste pour vous rentrer et comptabiliser si vous avez des effets à apporter. Ils enregistrent les effets à apporter. Vite fait, si vous avez envie de faire la toilette, c'est à ce moment-là que vous pouvez faire la toilette. Et vous sortez, vous allez dans le sas de portique où on vérifie. Quand vous arrivez là-bas, bah, vous enlevez tout, ceinture, montre, vous déposez et vous passez dans l'appareil.
0: Et c'est à quel moment qu'ils vous font attendre, là, quand tu disais qu'ils arrivent en retard et tout ça ? C'est quand ils viennent vous chercher ?
1: Ils viennent vous chercher, vous êtes extérieur après avoir quitté le parking, où vous avez stationné votre véhicule, vous restez dehors, dehors.
0: Ouais.
1: Avant, il y avait l'hangar, les familles, et ils viennent seulement ouvrir l'espace famille en ce moment-là.
0: Et donc c'est le premier surveillant quand t'as 5 minutes de retard, le premier sur lequel il dit c'est bon, tu peux passer.
1: C'est lui qui est à l'ouverture de porte d'entrée principale.
0: Ouais, alors qu'en fait c'est possible qu'il y a certains moments où il y a encore des familles qui soient en train d'attendre devant la porte.
1: Oui.
0: Et par contre derrière au parking, ils vont t'interdire de rentrer quoi.
1: Pas interdire de rentrer, on rentre même pas pour aller accès au parking.
0: Ouais, c'est un truc de fou quoi.
1: Et pendant qu'il y a des personnes mal intéressées, dire mais monsieur, ils sont là. Faites-le rentrer, non. C'est catégorique.
0: Ok.
1: Si c'est bon, vous restez.
0: Ok. Est-ce que tu veux nous rajouter un truc, parce qu'on a encore un coup de fil juste derrière qui suit.
1: Bon, ce que je voudrais dire, que vraiment, si on peut se battre, que les conditions puissent changer. Hein. C'est très important, quoi. Hein. Très important, les conditions puissent changer pour tout le monde. Hein. On est des humains, on n'est pas des animaux. Ceux qui sont là-bas sont aussi des humains. Il faut avoir une considération pour les personnes qui nous visitent.
0: Ouais. Carrément. Bah écoute, en tout cas, voilà, nous on continuera à relayer la parole et tout de toutes les personnes qui souhaitent, parce que c'est vraiment des situations absolument intolérables. Merci beaucoup. On reste en contact.
1: Je vous en prie.
0: Bonne soirée, plein de force.

0: Vous êtes de retour sur Fréquence Paris Pluriel 106.3, c'est l'émission L'Envolée comme tous les vendredis soirs de 19h à 20h30, donc sur FEP comme je l'ai dit, air diffusé un peu partout en France, tout au long de la semaine. On a encore quelqu'un d'autre au téléphone. Salut.
1: Bonsoir.
0: Vous êtes... c'est toi qui parle, tout compte fait. Vous êtes deux ou vous avez réussi à mettre le truc ou...
1: Oui, c'est bon.
0: Ouais, ok. Donc ouais, vous vouliez commencer un peu à nous parler de ce qui se passe pour vous. Je sais pas trop par quoi vous voulez commencer. Peut-être le linge.
2: Ouais, du coup, on rejoint déjà les personnes qui nous ont précédé effectivement par rapport aux difficultés de rentrer, mais pas également nous, mais le linge, parce que du coup, quand on vient en parloir, on apporte aussi du linge aux détenus. Du coup, c'est très compliqué effectivement, parce que du coup, on a une liste à respecter avec le nombre de vêtements à apporter, sauf que la personne qui est détenue aussi doit 48 heures avant faire un écrit avec ce que nous allons rentrer. Cependant, c'est assez compliqué parce que du coup, les appels téléphoniques sont pas forcément en cohérence avec nos parloirs. Du coup, on peut avoir un appel téléphonique 5 jours, 6 jours avant, comme un jour avant le parloir. Et avec des écarts, comme le disait la personne au début d'appel, qui peut être de 5 jours. Donc, effectivement, c'est très compliqué. Voilà, après on a aussi des difficultés parce que du coup quand on entre du linge, il y a aussi des vêtements qui passent en premier lieu, donc ça fait du coup comme le disait le monsieur juste avant, on a l'accueil famille qui est fermé, sauf que bah, du coup, quand on arrive, on nous ouvre la porte entre l'heure, hein, on vérifie le linge, à ce moment là on nous dit si c'est bon ou pas. Si c'est bon, du coup ça rentre. Si c'est pas bon, on nous dit de suite. Sauf qu'il y a des moments où, bah, du coup, quand on a le détenu 4-5 jours après, bah, du coup, et qu'il a reçu son linge, il n'a pas forcément tout le linge qu'on a donné juste avant. Donc, il manque certaines choses. On lui indique que c'est pas aux normes, parce qu'on ne sait pas pourquoi, comment. Donc, effectivement, on est obligé de se battre à chaque fois pour que, bah, il y a certains vêtements qui sont venus, qui lui ont été apportés. D'autres, on a dû se battre pour qu'ils ressortent, parce que enfin, forcément, si c'est pas aux normes, c'est censé nous revenir. Sauf qu'on les reçoit pas au parloir d'après. On est obligé d'attendre plusieurs parloirs pour les recevoir. Et du coup, ben, forcément, on nous dit qu'il y a un vestiaire qu'on n'a jamais vu, que les détenus n'ont jamais vu. On ne sait pas ce qu'il y a dedans. Personne ne sait ce qu'il y a dans ce vestiaire de vêtements. Et on nous dit, il y a un vestiaire avec tel vêtement. On le met dans le vestiaire, mais on ne sait pas comment le récupérer, parce que les détenus ont beau faire des courriers pour récupérer leurs affaires ou pour qu'ils les sortent, rien n'est fait. Donc, on est obligé de... Enfin, on a un vestiaire imaginaire. Ouais. On ne sait pas d'où il sort, on ne sait pas ce qu'il y a dedans, et on ne sait pas quand est-ce qu'on va pouvoir récupérer nos affaires à l'intérieur.
0: C'est délirant. C'est absolument pas surprenant parce qu'on sait, enfin, c'est notamment le cas dans les, enfin, dès que t'as des transferts et tout ça, il y a plein de choses qui disparaissent et tout ça. Mais là, de le faire de manière aussi ouverte et décomplexée, c'est quand même assez symptomatique de ce qui se passe, quoi.
2: Ouais. Ah ouais, on comprend pas du tout où part le linge. On comprend pas pourquoi ça rentre avec certains, bah, du coup. Certaines personnes et d'autres refusent. On ne sait pas à quoi s'en tenir, qu'est-ce qui est bon, qu'est-ce qui n'est pas bon.
1: En fait, même eux, ils ne savent pas comment. Parce que des fois, la liste, c'est même pas la même. Des fois, tous les mois, elle change. Okay. Des fois, on arrive avec une liste, eux, ils n'ont pas la même. En fait, c'est totalement délirant, cette saison. En fait, même eux, en fait, on a l'impression qu'ils ne sont même pas d'accord entre eux. Déjà. L'organisation, c'est vraiment catastrophique. C'est catastrophique, c'est tellement humiliant pour les personnes qui viennent rendre visite à leurs proches. Il faut le redire, parce que c'est un droit. C'est dans les droits de l'homme, en fait. C'est partie des droits de l'homme, quoi. On est en France, on n'est pas... comme disait la personne juste avant nous, on n'est pas des animaux, c'est vraiment... C'est très humiliant, quoi.
0: Mais ça, c'est sur tout ce qui est l'aspect cagoule, et puis les différents
1: portails. Ça aussi, c'est totalement délirant. En fait, avec des cagoules, Décathlon, c'est vrai, où est-ce qu'on est ? Des cagoules, Décathlon, c'est-à-dire que les personnes, ils pensent avoir des cagoules, qu'on ne voit pas leur visage, mais en fait, on arrive à les reconnaître. Si on revient une prochaine fois, on sait que c'est les mêmes personnes. Et en fait, c'est vraiment délirant, c'est catastrophique.
2: Moi, justement, j'ai une anecdote sur ce point-là, où on a voulu, justement, la personne est partie voir les détenus, donc c'est sur 2 jours d'affilée. Donc la veille, il faisait un peu froid, du coup, on avait apporté un pull qui n'était pas aux normes, apparemment. Effectivement, en sortant, la personne lui a montré son pull en lui disant « Est-ce que ça, je peux le donner aux détenus ?» Parce que forcément, il en avait besoin. Il lui dit oui, pas de souci, celui-ci il est aux normes, ce sera ok. Donc il revient le lendemain et la personne lui dit non, c'est pas aux normes. Et, comment ça? Enfin, je vous ai reconnu quoi. C'était vous hier, vous m'avez dit que oui. Mmh. Non, moi j'étais pas là hier. Si, je vous ai reconnu. Enfin, c'est là où c'est totalement délirant parce que du coup, on les reconnaît quasiment avec leur cagoule. Ils trouvent ce prétexte-là pour aussi faire leur loi et faire ce qu'ils veulent, dire ce qu'ils veulent, et du coup, prendre contrainte derrière pour eux.
0: Oui, c'est une manière de leur donner les plein pouvoir, en fait.
2: C'est ça.
1: Exactement.
0: C'est quand même vraiment on n'est pas hyper surpris parce qu'en fait c'était un peu ce qu'on disait sur Condé, c'est que ça a quand même toujours été un peu une tôle expérimentale et qui a souvent été un enjeu de lutte assez fort, notamment de la part des syndicats mais aussi de la pénitentiaire pour expérimenter quoi. Et là en fait ils viennent de leur offrir un open bar quoi, et ils l'utilisent bien comme il faut quoi.
2: Moi, la première fois que je suis partie là-bas et que du coup on m'a dit voilà, il va y avoir des cagoules, réellement, et que j'avais pris rendez-vous pour un parloir, j'en ai fait des cauchemars quoi. J'en ai fait des cauchemars et quand j'entends la personne qui est venue avec son enfant nous effectivement on ne veut pas ramener nos enfants parce que on sait que ça peut être un choc quoi. C'est pas ce qu'on veut, que l'État représente, que nos enfants aient de la représentation de l'État, de la justice. C'est pas du tout ce qu'on veut. Au contraire, oui, on a fait une bêtise. Oui, on essaie de s'en sortir après. Oui, on peut s'en sortir. Pour ça, effectivement, on est là, on est présent. La famille est là pour justement soutenir, pour montrer le bon côté des choses et que justement, il y a quelque chose à faire derrière. Et le but, c'est pas justement de se dire, on va donner une mauvaise image à ses enfants et leur dire que voilà ce qu'on fait subir. Voilà ce qu'on fait à ton papa, à ton oncle, à ton frère, etc. Je vois pas du tout, quand on parle de palpation sur des enfants, tout ce qu'on entend aujourd'hui, je trouve ça vraiment
1: parce que les histoires aujourd'hui de viol, etc. C'est vraiment inacceptable, quoi. C'est pas possible.
0: C'est tout le...
1: On était en colère avant les appels déjà, mais quand on a entendu la dame juste avant... qui était avec son enfant, mais on est encore plus en colère quand on se dit, mais on est en fait, notre situation n'est pas la pire. C'est quand il y a des enfants dans cette situation qui se retrouvent derrière une vitre, la maman de l'autre côté, le papa de l'autre côté, et que, en fait, c'est mieux, mais on ne comprend pas en fait le but exactement, mis à part humilier les gens, les faire, j'ai plus le mot.
0: Non, mais c'est de la vengeance, quoi.
1: C'est
0: de la vengeance d'État.
1: C'est totalement ça. Et quand on voit aussi la personne juste avant nous aussi, personne handicapée, qu'on la traite de cette façon, quand on arrive là-bas, concrètement, on se sent délinquant, quoi, en fait. Alors que nous sommes juste des familles qui venons rendre visite aux détenus qui sont là-bas, qui sont en train de purger déjà leur peine, quoi. Et nous, on arrive, sincèrement, la première fois quand je suis arrivé là-bas, ça m'a fait un peu rire parce qu'ils étaient au moins une dizaine de personnes. En me regardant, en me fixant comme ça, je me suis dit, mais moi, qu'est-ce que j'ai fait, quoi, dans le. Ça n'a rien à voir avec tout ça, je viens juste rendre visite, etc. Quand la personne, elle essaie de remonter le moral, parce que c'est vraiment, ils vivent dans des conditions très.
0: C'est très, très dur.
1: Rien incorrect. Ils sont déshumanisés déjà à l'intérieur. Et surtout, cette machine-là, c'est vraiment une catastrophe. Mmh. En fait, je pense qu'elle est réglée au maximum de la sensibilité. Parce que si une machine comme ça, elle arrive à détecter un pli,
0: ouais.
1: C'est un pli, quoi. Moi, une fois, j'étais parti là-bas, j'avais fait 6h30 de route. En arrivant là-bas, on m'a refusé l'accès. On me disait que j'avais quelque chose dans la poche. Mmh. Donc, j'ai sorti la poche. Ils voyaient tous que j'avais rien, évidemment. Donc, en fait, si on sonne trois fois, au bout de trois fois, on est refusé d'accès, en fait. On est refusé d'accès. Donc, j'avais sonné trois fois, mais en sortant la poche, etc., en me disant que j'ai rien du tout, quoi, en fait. On m'a dit, ça se trouve, vous avez quelque chose dans les fesses, quoi.
0: Ouais,
1: on m'a dit, écoutez, je vais tout enlever, et vous me palpez si vous voulez. Enfin, moi, c'est pas possible, j'ai pas fait 6h30 de route. J'ai payé le péage, j'ai payé le gasoil, etc. J'ai fait 6h30 de route, quoi. En fait, tout ça, ils en ont rien à serrer, ils en ont rien à foutre, il faut le dire clairement. Il n'y a aucun respect des familles. Comme disaient les personnes avant moi, quand on arrive à l'accueil, il n'y a pas d'accueil. C'est-à-dire qu'on peut rester dehors dans le froid, que vous soyez malade, enfant, pas enfant, on n'a rien à serrer, quoi. Monsieur Darmanin, là, qui a essayé de faire une prison à l'américaine, mais c'est totalement raté. C'est totalement raté, c'est vraiment honteux, c'est catastrophique. Je ne sais pas ce qu'il a voulu nous faire. Punir des gros délinquants, etc. Ok, il n'y a pas de problème. On n'est pas pour la drogue, on n'est pas pour ces choses-là, pour d'autres choses. Mais pourquoi punir en fait les familles avec. On a l'impression qu'on a été jugé. On a été jugé d'avance, quoi, pour rien du tout.
0: Bah, je pense en vrai c'est un peu leur logique, quoi, de dire en fait toutes les familles et tout, enfin voilà, et tu sais, ça prend forme dans plein de...
1: En fait, pour moi, nous on comprend comme ça, on le prend comme ça. Mmh. Les détenus font partie de votre famille, alors vous êtes dans la même catégorie, quoi.
0: Ouais, tu sais, il l'impose sur plein de trucs parce que il l'impose, tu vois, notamment, tu vois, quand il y a des révoltes et tout, en fait, on dit que on va enlever le logement social de la famille ou genre de trucs. On essaye toujours d'étendre le plus, en fait, le répressif. Ils sont allés déjà tellement loin dans la répression et tout le bordel que maintenant ils étendent au plus du monde. Et ils le font aussi, aussi sur les ce qu'ils appellent le narco là. Ou enfin, tu vois, ils font des opérations même de justice quand ils ont fait leur opération poulpe ou je sais pas trop quoi, où ils ont vraiment décidé d'aller taper très large dans les familles, mais sans qu'il y ait des liens, quoi. Voilà.
1: C'est exactement ça. C'est exactement ça. Il y a des pères de famille, des mamans, des papas en fait qui se battent toute leur vie pour leurs enfants, qui les éduquent comme il faut, mais sauf que bon, ça c'est un autre débat.
2: Pour revenir à la machine à ondes millimétriques, moi, quand je suis repartie une fois, j'ai sonné à trois endroits différents. C'est-à-dire qu'au début, j'ai sonné en haut, ensuite j'ai sonné en bas, ensuite la troisième, heureusement, j'ai pas sonné, mais c'était ma dernière chance, quoi. vous imaginez pas le stress et la boule au ventre qu'on a lorsqu'on arrive, des fois en paranoïa, pour arriver justement à l'heure, parce que le parvoir est hyper tôt. Quand on arrive, on parlait des personnes qui arrivent un peu en retard. Alors ça nous est pas arrivé, mais clairement on essaie toujours d'arriver une demi-heure, une heure avant l'heure qui est prescrite, donc avant les une heure pour être sûr. On rentre du coup à l'intérieur, sauf que on n'est pas reçu parce qu'il n'y a pas d'accueil famille. Et du coup, vu que c'est à 200 mètres, quand on les voit arriver, on est obligé de courir par peur que justement ils partent sans nous. Parce que du coup, on nous dit en retard, mais s'il y avait un accueil famille, je pense qu'il y aurait moins de retard. Sauf que attendre dans sa voiture, des fois, vu qu'on est là depuis une demi-heure, forcément, une ou deux minutes, ça peut vite passer, quoi. Et ils savent qu'on est là parce qu'on a interphoné avant en voiture. Donc, il y a vraiment une incohérence, quoi. En plus, l'idiaphone, quand on dit que les appels sont sur écoute, mais l'idiaphone, on a l'impression d'être sur écoute aussi.
0: Ah, c'est sûr. Hein.
2: Donc, c'est pareil, c'est très particulier parce que du coup, on se demande à quoi servent les parloirs, parce que du coup, on a l'impression d'être au téléphone, la personne, on la voit derrière une vitre. On y va, voilà, parce qu'il y a le linge. On y va parce que, du coup, c'est pour donner aussi de la force et qu'on garde quand même un contact visuel. Mais clairement, nous, depuis CSA, on y va moins souvent au parloir. Parce que bah, du coup, la personne qui est détenue, elle ne veut pas nous faire subir ça. Voilà, ça ne lui plaît pas que nous, on subisse ça. Nous, ben, on y va en disant, ben, à chaque fois, ben, on ne sait pas si on se verra ou pas. Après, il y a les appels aussi. Où, ben, quand on fait 6 heures de route le matin, on rentre 6 heures de route le soir. La personne ne peut même pas nous appeler pour savoir si on est bien rentré. Il n'y a pas eu de soucis sur la route. Comme on parlait justement la dame juste avant, enfin, les appels sont tellement fractionnés sur des journées particulières que bah, du coup, ils n'ont aucun contact avec la vie réelle, en temps réel, avec nous, avec leurs proches. C'est pareil, les changements de téléphone, c'est tous les mois, sauf qu'on n'a pas les informations. C'est-à-dire que là, on va arriver début juillet, et lorsqu'il va nous contacter, qu'on sera les nouveaux horaires. C'est-à-dire que la première semaine, on est dans le flou. Tant qu'il ne nous a pas appelé. Des fois, ça peut attendre jusqu'à jeudi, on se dit, mince, est-ce qu'il va nous appeler cette semaine? Comment ça se passe, quoi?
0: Ouais, puis j'imagine en plus, c'est trop le bordel avec le taf et tout. Enfin, c'est quand même.
2: Entre le travail, l'école, c'est très compliqué de s'organiser entre bah, les personnes qui peuvent être à l'étranger, etc. Enfin, c'est vraiment très, très compliqué.
0: C'est vraiment un régime de terreur qui met en place pour les proches, pour les gens à l'intérieur. C'est vraiment là.
1: Est-ce que ça, en fait, réellement, il n'y a pas de but en fait pour tout ça. Il n'y a pas de but réel. Enfin, il n'y a pas d'objectif en fait. L'objectif réel pour nous, pour les familles. Quoi. Enfin, je veux dire par là, il y a eu en fait, c'est depuis le meurtre des, qu'on appelle ça, des agents pénitentiaires, avec l'histoire de Amra, qui est, en fait, d'après cette histoire-là, en fait, la décision a été prise que ben, tout le monde soit mis dans le même sac, les familles, les enfants, tous, quoi, en même temps, quoi. Il n'y a pas de, vraiment d'objectif, en fait, parce que, de soi, l'objectif des prisons, c'est quoi? C'est de faire la réinsertion de ces personnes-là, qu'ils apprennent de leur bêtise, etc., quoi. Mais sauf que là, on a l'impression qu'ils mélangent tout. Tout est mélangé.
0: Bah, ça, c'est ce qu'ils annoncent, quoi. Mais là, ce qu'ils mettent en pratique, c'est une punition collective, en effet,
1: Exactement, c'est le bon terme. Exactement. Punition collective pour tout le monde, tous dans le même sac. En fait, je suis sûr, même des terroristes qui sont incarcérés là-bas, ils sont mieux traités, quoi. Quand on voit les infos, on se dit, mais c'est pas possible. C'est totalement délirant. C'est pas possible.
0: En tout cas, ils produisent un certain nombre de régimes de détention qui sont différents en fonction des gens, quoi. Et après, derrière, ils jouent sur ces différents régimes, en fait, pour soit mettre les uns contre les autres, soit pour mettre plus ou moins de répression à certains endroits, quoi. Et la figure du grand méchant loup, on va dire ça comme ça, en fait, elle change dans le cours du temps. Et qu'à chaque fois, ça s'étend, les mesures qui sont mises pour d'autres, elles s'étendent après aux autres, et ça fait des cercles vicieux, quoi.
1: Mais voilà.
0: Est-ce que tu veux nous rajouter un tout petit truc avant de finir, parce qu'après on a un agenda et tout à faire?
1: Oui, bien sûr. Alors, moi, mon dernier mot, ce serait pour les familles. S'ils nous écoutent, je souhaite leur donner toutes les forces, en fait, qu'il faut continuer de se battre. Et ne pas lâcher, et surtout faut continuer à aller voir les détenus. Faut pas les isoler, faut pas les oublier, faut pas les laisser dans cet état, même si c'est dur, même si on subit des injustices carrément. Il faut continuer à aller les voir et les soutenir, quoi. Et faut continuer à se battre. Une bonne pensée pour eux.
0: Bah écoute, merci beaucoup. C'est cool de terminer sur ces mots-là. On reste en contact. Plein de force à vous et merci beaucoup d'avoir appelé.
3: Ouais, merci beaucoup. Merci. Plein de courage.
1: Merci.
3: Bonne
1: merci
3: soirée.
1: Pour cette initiative. Merci à vous.
0: Ouais, merci, plein de force. Donc on passe à un petit agenda rapidos. Donc on attend Gabriel. Ça y est, c'est parti.
4: Alors du coup, il y a une journée d'hommage et de commémoration pour les 19 ans de lutte et de mémoire après l'assassinat de Lamine Diang par la police. C'est demain, le samedi 20 juin, de 13h à 21h, à la parole errante à Montreuil. Dimanche, le 21 juin, il y a une manif contre tous les racismes et l'extrême droite qui part à 14h du métro Barbès. Toujours le 21 juin, le dimanche, il y a une cantine pour cantiner à Saint-Étienne, à la Tablée, en soutien à un jeune Algérien de 19 ans incarcéré à la Talaudière. Le 28 juin, à 14h, devant la prison des Baumettes, il y a un rassemblement de soutien aux prisonniers et aux prisonnières, donc c'est à Marseille. Et il y a le 10 juillet, dans le 19e, 78 rue Compan, la soirée de lancement de la revue Al-Wada, qui sera un magazine de littérature carcérale palestinienne. Et ça commence à 18h30.
3: Et on a des petits coucous. Un coucou à Étienne, à Kémy, à Fabrice, à Aurélie, à Pascal, à BN, force à un prisonnier à la santé au Mitard, dont on vous parlera la semaine prochaine. Et surtout, big up aux prisonniers du QLCO de Vendin et de Condé et à leurs proches. Force, courage, détermination.
0: Et bien évidemment, il n'y a pas d'arrangement. À la semaine prochaine, rediffusion mercredi matin, 8h30.
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